0: 60,000 CFA a month to help to do the affairs of this radio.
1: Alors cette catégorie diamant consiste à ce que tu prends cette décision que chaque fin du mois tu donnes 50,000 pour aider à faire les travaux dans cette radio.
0: Oui. Il y a certains gens, 50,000, c'est rien pour toi, frère. Mm.
2: There's some people, 50,000 is nothing for you.
0: Non, non. C'est pas ici, je vais te dévoiler ton péché.
2: It's not here, I will come and expose your sin.
0: Un jour, je suis rentré dans la maison d'un monsieur au Ghana.
2: One day, I entered a man's house in Ghana.
0: Quand j'ai vu la nourriture des chiens.
2: When I saw the dog food.
0: Si je connais pas ma valeur là, tu vois, tu seras jaloux des chiens.
2: If I don't know my value, I will be jealous of the dogs.
0: Le frigo est rempli de poissons.
2: The fridge was filled with fish and meat.
0: Ça là, c'est rien pour quelqu'un, 50,000.
2: This amount is nothing for someone. 50,000.
0: Yeah. So c'est catégorie diamant.
2: So that's the diamond category.
0: Je sais que quelqu'un nous écoute.
2: I know that someone you are hearing us.
0: You know, souvent quand on parle de l'argent, beaucoup de chrétiens devient spirituel en même temps. Il n'a qu'à nous prêcher. Pourquoi c'est l'argent qui parle? Mais s'il n'a pas l'argent ici, là, comment on peut te prêcher? La radio, on paie le courant. Il a l'eau. Il a les personnes qu'on doit payer. C'est la prière qui va les payer. La radio, ce n'est pas une église.
2: So we have
0: a lot. Ou bien.
2: So we have a lot of people. They are there hearing us, and you are there. Instead of preaching us, you are talking about giving. But is it not the giving? Because the radio you are preaching, is it not money they are using to do? If you
0: want, parce que cette radio, comme c'est une radio de Jésus Christ, il a certaines publicités, il peut pas le faire. C'est pourquoi il n'aura pas l'argent. Vous comprenez? Si ce n'est pas radio chrétien, il a beaucoup de publicités mondaines qu'on peut faire pour avoir là.
2: And if not that this radio is a Christian radio, there are some worldly advertisement that we can do to have that money, but it's for Christ. So those things cannot be done here.
0: Aidez-nous à demeurer saint et à garder le standard chrétien avec cette radio.
2: Let's help to keep this radio holy and to abide in the same statute.
0: Alléluia.
2: Amen.
0: So, il y a cette catégorie de diamants que 50,000, tu mets ça sur toi que chaque mois, je donne 50,000 pour cette radio. Si même ce n'est pas chaque mois, tu peux avoir. Si tu peux essayer une fois aussi, que Dieu te bénisse. Fais ton mieux, ma soeur. Fais ton mieux, mon frère.
2: So, this diamond category is for you to take the decision that every month you give 50,000. If you cannot do it continually, at least do it. Do your best. God will bless you. Amen.
0: Yeah. Regarde, nous-mêmes, on doit donner aussi.
2: Oui, papa.
0: On ne va pas seulement prêcher.
2: Yes.
0: Ou bien?
2: Yes, please.
0: On doit donner. Homme de Dieu, on va donner.
3: Gloire à Dieu.
0: On va faire nos efforts.
2: We too will be part of this blessing.
0: Dieu va nous aider, on va donner.
2: God will help us.
0: Dans la catégorie qui est le diamant, on a deuxième catégorie qui est l'or.
2: Now we have the other category that is gold.
0: Catégorie or, ça c'est 30,000 par mois.
2: And the category of gold is 30,000 per month.
0: Et vous connaissez le standard, comment cette radio n'est pas comme les autres radios qui sont dans les fausses choses là.
3: Jamais.
2: And we know the standard of this radio. This radio is not in those fausses things.
0: Et cette radio a maintenu son intégrité. C'est pourquoi aujourd'hui on est venu ouvertement pour vous parler de l'argent. Si ce n'est pas l'intégrité, la crainte de Dieu, on sait ce que les gens font pour maintenir les choses.
2: Oui.
0: Mais c'est à cause de l'intégrité, la sincérité, la crainte de Dieu. C'est pourquoi sincèrement, on fait un appel pour que les chrétiens, les enfants, les gens que Dieu a bénis par cette radio, oh, toi qui m'écoutes, c'est Dieu qui a laissé, qui t'a laissé connecté comme ça, tu peux aider. Ne sois pas là-bas pour dire non, non, non, non, je ne peux pas faire. Tu peux faire. Tout le monde peut faire quelque chose. Chacun peut faire quelque chose.
2: And you are that is hearing us. It's not a mistake or a coincidence that you are here. You are here. And God knows. He knows that you can do something. So you too, do your part to be a blessing for this radio.
0: The third one.
2: La troisième catégorie.
0: La troisième catégorie, on appelle ça la catégorie argent.
2: The third category is called the category of silver.
0: Yes, argent. That one is 20,000 francs CFA.
1: Et sur cette catégorie, c'est 20 000 CFA par mois.
0: So what they are saying that you can, okay, I can give 50, I can give 30, but I want to give 20 to keep this Christian radio so that they can get electricity, get the things that goes on here and alors, paying people.
1: Alors pendant que tu écoutes, tu peux dire que ah, je vais donner 50 000, 30 000 ou 20 000 et tu gardes cela pour qu'ensemble on puisse payer les gens et l'électricité pour maintenir la radio.
0: Yes.
1: En bon état.
0: Now, the last but not the least, that is the bronze, catégorie bronze.
1: Et la dernière catégorie, c'est la catégorie bronze.
0: That is 10,000 CFA.
1: Elle consiste à donner 10 000 CFA par mois.
0: I think that if you have about 1,000 people want to give this 10,000.
1: Et je pense que si on a comme 1,000 personnes qui veulent donner ces 10 000,
0: yes. Vous n'avez pas un mauvais numéro ou quelqu'un qui ne peut pas venir ici?
3: Si, si.
0: Non, parce qu'il faut donner ça. Il faut donner oui, quelqu'un oui. Là-bas. Hein? Le Seigneur veut le faire. Surtout 10 000.
3: Qui peuvent appeler en direct ou donner. C'est au 07 77 86 86 40. 07 77.
0: C'est Wave?
3: Oui, c'est Wave.
0: Ah, ok. Il faut leur donner l'annonce, s'il vous plaît.
3: 07 77 86 86 40. Ce numéro, c'est pour les dépôts OM et Wave. C'est Wave, s'il te plaît. Tu peux donner à tout moment et même laisser ton nom. Tu peux donner en anonymat. En anonymat. Tu peux même dire tes 20 000 francs là. Bon, une année, ça fait combien? Hein? 240 000,
0: par exemple,
3: donner ça. Tu peux donner en un coup. C'est possible. C'est rien ça. Tu peux donner en deux mensualités. Tu peux donner en trois mensualités. Mais c'est au 07 77 86 86 40. Nous étions en train de faire l'émission et homme de Dieu, oh, le directeur t'apprécie bien. Il était à l'écoute. Oh. Il dit, mais vraiment, démontrer son amour pour Dieu, mais Étienne. Voilà quelqu'un qui, on peut aussi lui donner une place pour non seulement prêcher l'évangile, amen, mais nous aider aussi à booster, amen, avec nos frères, amen, anglophones. Et j'ai dit, directeur, j'ai compris.
0: Que le Seigneur le bénisse.
1: May the Lord bless him.
0: On prie that things will prosper in his heart.
1: Et nous prions que les choses vont prospérer dans sa main. Yeah.
3: Amen.
0: C'est vrai qu'on a mis les 50, 30 000, 20 000. Mm. Quelqu'un peut donner un million.
1: Pour oui. It's true, we are putting 50, 30, 20, but someone can give a million de CFA.
0: Yes. Ou quelqu'un peut venir adopter cette radio.
1: But someone also can decide to come and adopt this radio. Take fully charge of it.
0: Yeah, tu peux l'adopter 6 mois, tu peux l'adopter 1 an.
1: Mm-hmm. Can decide to adopt the radio.
0: Je paie tous les salaires, je paie ceci, je fais ceci, c'est possible.
1: Can decide in 6 months or 1 year you pay all the salary, you take charge of every bills.
0: Parce que dans le combat spirituel, il y a des montagnes. Et l'une des montagnes, c'est le média. Si on perd cette influence, le diable prend la place. Parce que dans ce monde, il n'aura pas le vide. Si le drapeau du Christ ne se représente pas, le drapeau du diable prend sa place. So on doit savoir aider ce qui est Christ. Et le royaume des ténèbres, eux, ils ne jouent pas avec ça. Le diable donne le finance pour supporter ces choses. Aujourd'hui, on a garçon et garçon qui fait leur mouvement. Femme fait leur mouvement. Mais les gens les supportent. Les gens les supportent. Et nous qui sommes chrétiens, on ne peut pas dire on aime Dieu. Ce qui est de Dieu, qui est dans le cœur de Dieu, on va le laisser. Non, non, non, on va pas faire ça.
1: And we that say we love God, we cannot leave, abandon what is in the heart of God and not do it. We cannot. Yes.
0: On va pas faire ça.
1: We cannot do so.
0: And on a besoin de l'influence de cette radio et la voix de cette radio dans nos maisons.
1: And we need the influence and the voice of this radio in our houses.
0: Aujourd'hui, là, il y a des radios soi-disant chrétiens, mais les publicités, tu es choqué que on a fait cette publicité. Du diable là-bas parce qu'ils ont besoin de l'argent.
1: And today we have some radio that are so-called Christian and we see some advertisement. You say, ah, is this advertisement being done in this radio? Because they need money, that's why they do.
0: Tu connais une télévision chrétienne? Mais cette télévision chrétienne, tu vois, on fait publicité des mèches, on fait publicité des shows de Mami Wata là-bas parce que c'est ça qui fera vous faire le mouvement. Et nous, ici, on dit non, on va garder la chose. Mm-hmm. So, nous qui sommes chrétiens,

0: C'était pas, je pense que c'était quelque part de
1: Oui,
0: l'autre
1: oui.
0: côté.
1: And the studio was not here, but it was somewhere else.
0: Je suis venu du Ghana avec mes enfants.
1: I came from Ghana with my sons.
0: Oui. So, cette radio nous a beaucoup servi.
1: So this radio has served us a lot.
0: Faut pas nous laisser trop parler. Ça aussi, c'est l'évangile.
1: And you push not allow us speak too much. And this is also the gospel.
0: Quand tu lis la Bible, tu vas dire, tu vas voir Paul qui parle aux Corinthiens que chacun a mis un peu à l'écart. Pour donner, pour supporter l'œuvre.
1: And we can see in the Bible, Apostle Paul was telling to the church of Corinth that everyone should keep small to also support the work of God.
0: Now, yeah. You have to know that you cannot serve God alone with your words. You must learn to serve God with your finances.
1: Et tu dois savoir que tu peux pas servir Dieu seulement avec tes paroles. Tu dois le servir également avec tes finances.
0: Yeah, many Christians they don't know how to serve God with their money.
1: Et plusieurs chrétiens ne savent pas comment servir Dieu avec leurs finances.
0: Yeah, and the time has come for us to do that.
1: Et le temps est venu pour qu'on fasse cela.
0: In the name of Jesus, I pray that let the Holy Spirit touch you.
1: Au nom de Jésus, je prie que le Saint-Esprit te touche.
0: So that you shall be a giver.
1: Pour que tu sois un donneur.
0: Amen.
1: Amen.
0: In 2 Corinthians chapter 9, verse 6, Paul says, whosoever sows sparingly will also reap sparingly.
1: Dans 2 Corinthiens 9, le verset 6, Paul a dit que celui qui moissonne peu, sème peu, moissonnera peu.
0: And whoever sows generously will also reap generously.
1: Et celui qui sème abondamment, moissonnera abondamment.
0: And God loves a cheerful giver.
1: Et Dieu aime celui qui donne avec joie.
0: In Luke chapter 6, verse 38.
1: Dans Luc 6, le verset 38.
0: It says, give and it will be given unto you.
1: Il dit, donnez et vous serez donné.
0: Le principe, les principes ne se changent pas. Principles don't change.
1: Les principes ne changent pas.
0: Yeah. Principles don't change. Les you go to China, principles are principles.
1: Et tu vas même en Chine, les principes sont les principes, no. Ça change.
0: The principles of having is in giving.
1: Alors les principes pour la avoir, c'est en donnant.
0: It says, give and it will be given unto you. Good measure, pressed down, shaken together. And running over will be poured onto your lap.
1: Il dit donnez et il vous sera donné. On versera dans votre sein une bonne mesure serrée, secouée et qui déborde quand on vous mesurera avec la mesure.
0: Et cet appel, c'est l'appel pour. This call is for children of God.
1: Et cet appel, c'est l'appel aux enfants de Dieu.
0: And I know that your heart is yearning. You want to do it. That's why, with the wisdom of the director. If he raise it, he reduce it to 10,000 a month. 10,000 a month? Ça veut dire que c'est 100 francs ou quoi? Par jour, c'est quoi? Le directeur que le Seigneur lui bénit, il a même réduit ça. 10,000 par mois. Ça là, toute la Côte d'Ivoire doit faire ça.
1: May the Lord bless the director. You can see he has even reduced the money to 10,000. And everyone in Ivory Coast here needs to do that.
0: Si on divisait 10,000 dans 30 jours, c'est rien.
2: Right?
1: C'est rien.
0: C'est rien. Si vraiment on veut montrer notre amour à Dieu, on doit soutenir cette radio.
1: If truly we want to show our love to God, we need to help support this radio.
0: Yes, we have to.
1: Nous devons le faire.
0: So 10,000 par mois, nous tous on doit faire ça.
1: 10,000 per month, all of us, we need to do that.
0: On doit faire ça.
1: We need to do that.
0: Maintenant, peut-être toi tu es ici, ton catégorie n'est pas mentionnée ici parce qu'on est modeste, on craint Dieu, on ne connaît pas vos poches. C'est pourquoi le directeur a dit 50 jusqu'à 10 000. Mais toi qui es dans les millions, on peut recevoir ça. Toi qui nous écoutes de loin parce que les gens me suivent d'Amérique, partout dans le monde. Si tu veux aider, il faut aider. Papa, donne le numéro encore. Les Américains font
2: plus
0: où ils vont aussi.
2: 225.
0: Plus 225.
2: 07.
1: This is the plus 225 07
2: 77 76 86 86 86 86 40.
0: Amen.
1: Amen.
0: Yeah. So if you are there, yeah, this is a radio in La Côte d'Ivoire. We are in the capital Abidjan.
1: Si tu es là-bas, c'est une radio qui est en Côte d'Ivoire, dans la
0: This
1: capitale.
0: This one of the ancient, old-time radio has helped Christianity and the body of Christ in this nation.
1: C'est l'une des anciennes radios qui a aidé la chrétienté.

0: la chrétienté et le corps de Christ dans ses
1: And they are known with their integrity and their forwardness of keeping the holy doctrine of Christ.
0: Et ils sont reconnus pour leur intégrité et l'avancement à garder la sainte doctrine de Christ.
1: And so we are calling for friends who are far away to also help to keep this arm of God, this area of God that is waging war against the kingdom of the devil.
0: Alors nous faisons appel à tous frères et sœurs qui sont à l'étranger de soutenir également cette radio qui est une source pour combattre le royaume des ténèbres.
1: And we pray that as you made up your mind to be a blessing, may the Lord pour grâce unto you.
0: Et nous prions que pendant que tu prends cette décision pour aussi être une bénédiction, que la grâce du Seigneur abonde sur ta vie.
1: Yeah. The director is not asking you money for himself, he's asking for the work of God.
0: Et le directeur ne te demande pas l'argent pour lui-même, mais il te demande pour l'œuvre de Dieu.
1: And because it's a Christian radio, some adverts they can't run it here. If the advert is against God, they can't run it because normally the advert, that's where the radios get money. But most of the adverts, they are against God's standard, so they refuse to do that. So we have to keep them going on. You get me?
0: Alors nous avons vu qu'il y a beaucoup de publicités qui sont contre Dieu et cette radio est reconnue comme une radio qui ne publie pas de n'importe quoi. Alors si c'est ainsi, parce que c'est dans les publicités que plusieurs radios gagnent de l'argent, alors nous devons soutenir pour faire que le l'œuvre continue dans cette radio.
1: As you decide to do so, I'm praying for you.
0: Pendant que tu décides de le faire, je prie pour toi.
1: Any way you want to do it is accepted.
0: Peu importe la manière dont tu veux le faire, c'est accepté.
1: The radio need buses, they need cars.
0: La radio a besoin des bus, des voitures.
1: Yeah, they have to renovate the place.
0: La radio a besoin de renouveler les choses.
1: La radio a combien d'âge?
2: 27 ans.
1: Yeah, 27 years this radio has been working.
0: Ça fait de cela 27 ans que cette radio est en marche.
1: Yes. And we thank God for the leaders of this radio.
0: Et nous remercions le Seigneur pour les leaders de cette radio.
1: So, I encourage some of you or all of us to do something.
0: Alors j'encourage nous tous à faire quelque chose.
1: Yeah, God bless you.
0: Que Dieu te bénisse.
1: Because we have to demonstrate our love to God.
0: Nous devons démontrer notre amour à Dieu.
1: That song you were singing in church when on giving a friend song. Yeah, we have to.

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1: Chante-le, la sœur.
0: Qu'il est juste bon de reconnaître qu'il est Seigneur. Jésus, qu'il est juste bon d'offrir à Jésus tous ses biens, ses biens.

0: de tout péché.
1: Yes, Lord.
0: Il t'a libéré de tout péché.
1: Yes, Lord.
0: Il t'a libéré des difficultés que tu traverses au travers de cette radio. Tu vivais des moments difficiles et c'est au travers de cette radio que le Seigneur t'a délivré.
1: Yes.
0: C'est au travers de cette radio que le Seigneur t'a délivré.
1: Yes.
0: Alors ne te retiens pas.
1: Yes.
0: Envoie ton argent pour soutenir l'œuvre de Dieu.
1: Yes.
0: Le diable et ses agents sont de travailler.
1: Mm.
0: Comment éteindre la vie des chrétiens? Mais si toi, prends conscience qu'en faisant cela,
1: yes,
0: t'entends de soutenir l'œuvre de Dieu, t'entends de soutenir l'œuvre
1: yes
0: de Dieu, t'entends de soutenir le Seigneur,
1: yes,
0: pour lui montrer combien de fois tu l'aimes. Oui, ton grand libérateur, tu n'as pas acheté cet argent avec Jésus. Tu n'as pas acheté la vie que tu as avec Jésus. Mais ce n'est pas plus grâce, ce n'est pas sa miséricorde. Alors ne te retiens pas, ne te retiens pas. Que tu sois un ministre, que tu sois un docteur, que tu sois un agent de police ou un gendarme,
1: yes,
0: secrétaire, infirmier,
1: yes,
0: ton argent
1: tombe
0: devant le Seigneur. Donne ton argent, soutiens l'œuvre de Dieu. Le Seigneur t'appelle, Jésus-Christ t'appelle. Il dit soutiens son œuvre, soutiens ton œuvre. Maman, tu es à la maison et je sais que là où tu es, tu sens la présence de Dieu. Tu sais que le Seigneur veut que tu soutiens son œuvre. Ne te retiens pas. En faisant cela, tu es en train de semer quelque chose dans ta vie.
1: Yes, yes.
0: Ne te retiens pas.
1: Ne te retiens pas.
0: Tu es dans ta voiture.
1: Yes.
0: Et puis tu entends.
1: Yes.
0: Tu entends.
1: Yes.
0: Il y a la présence de Dieu.
1: Yes.
0: Qui descend sur toi maintenant.
1: Yes.
0: Et descend.
1: Et descend.
0: Et descend.
1: Yes.
0: Et descend.
1: Yes.
0: Et descend.
1: Yes.
0: Et descend.
1: Yes.
0: Il y a quelqu'un.
1: Yes.
0: Tu es à l'hôpital. Tu souffres d'insuffisance rénale.
1: Mm.
0: Là où tu es, donne ton argent.
1: Yes.
0: Bénis le nom du Seigneur. Dis merci à Jésus. Pour lui dire merci pour la guérison qu'il est en train d'opérer maintenant. Tu as le fibrome, tu as le cancer. Donne ton argent, soutiens l'œuvre.
1: Soutiens l'œuvre.
0: Papa, là où tu es, dans ton bureau, pendant que les gens seront à la maison, toi tu es en train de travailler. Ah, tu es en train de travailler et tu entends, tu entends, tu entends.
1: Yes.
0: Sème.
1: Yes.
0: Sème. Dans sa présence, viens soutenir cette radio pour qu'à travers cette radio, dès que tu étais touché, d'autres personnes soient sauvées, d'autres personnes soient touchées, d'autres personnes soient sauvées, d'autres personnes soient guéries.
1: Mmh.
0: Arrête d'abord soutenir les bêtes et les rois, Satya. Lord, Seigneur, le Seigneur maintenant te visite. Jésus-Christ te visite. Jésus-Christ te visite. Jésus-Christ te visite. Il dit c'est encore possible. C'est encore possible avec toi.
1: Yes.
0: C'est encore possible avec toi.
1: C'est possible.
0: C'est encore possible avec toi.
1: C'est possible.
0: Il ne t'a pas abandonné.
1: Yes.
0: Il ne t'a pas laissé.
1: Il t'a pas laissé.
0: J'ai dit, Jésus a trop donné mon argent. J'ai trop donné mon argent, mais il n'a rien. Ma
1: soeur,
0: viens ici, viens soutenir, viens faire, et puis tu verras,
1: yes,
0: par la foi,
1: yes,
0: par la foi,
1: yes,
0: viens soutenir,
1: viens soutenir,
0: viens soutenir,
1: yes,
0: et puis toi-même tu vas témoigner. Ah Jésus,
1: yes, yes,
0: yes,
1: yes, why, yeah, I'm a SS me da wasi adia why.

0: J'ai un grand Dieu. Il
1: n'y
0: a pas de Dieu comparable à lui.
1: Yo, yo, yo, yo, yo.

0: upon,
1: comme ton mariage,
0: fashion against your
1: comme
0: marriage,
1: ta maison,
0: against your house,
1: comme ton voyage,
0: against your
1: comme
0: trouble,
1: ton ministère,
0: against your ministry,
1: sera sans effet,
0: may you not
1: par
0: prosper.
1: Le sang de l'agneau,
0: may the blood of the lamb speak on your favor.
1: Par la ta faveur,
0: speak in your favor.
1: Par la ta faveur,
0: speak in your favor.
1: Que le sang de Jésus,
0: may the blood of Jesus,
1: par la ta faveur,
0: speak in your favor.
1: Au nom de Jésus,
0: in the name of Jesus,
1: reçois ta guérison.
0: Receive your healing.
1: Reçois ta guérison.
0: Receive your healing.
1: Reçois ta guérison.
0: Receive your healing.
1: Reçois ta guérison.
0: Receive your healing.
1: Au nom de Jésus-Christ.
0: In Jesus' name.
1: Mama, reçois ta guérison.
0: Mother, receive your healing.
1: Habitation cease. Tension cesse.
0: Hypertension cease.
1: In the name of Jesus.
0: Au nom de Jésus.
1: The headache disappeared.
0: Que la maux de tête disparaisse maintenant.
1: He was sick for her to be healed.
0: Il était malade pour que nous soyons guéris.
1: He was sick for her to be healed.
0: Il était malade pour que nous soyons guéris.
1: We declare you healed.
0: Nous déclarons ta guérison.
1: Anything that is in your background.
0: Toutes choses qui sont dans tes fondements.
1: That is fighting against your life.
0: Qui lutte contre ta vie.
1: We squash it, we crush it.
0: Nous les détruisons maintenant.
1: In the name of Jesus.
0: Au nom de Jésus.
1: Some people have the background of witchcraft.
0: C'était le fondement de la sorcellerie.
1: We introduce the blood of the lamb to your
0: nous
1: foundation.
0: Introduisons le sang dans tes fondements.
1: The Bible says if the foundation is broken, what can the righteous man?
0: La Bible dit si les fondements sont brisés, que peut faire le
1: au
0: juste?
1: Au nom de Jésus Christ.
0: In the name of Jesus.
1: Tout fondement qui n'est pas de Dieu.
0: Every foundation that is not of God.
1: Qui est dans ma vie?
0: That is in my life.
1: Qui est dans ta vie?
0: Qui est that is in your life?
1: Soit détruit.
0: Let it be destroyed.
1: Soit détruit.
0: Let it be destroyed.
1: Soit détruit.
0: Let it be destroyed.
1: Tout fondement.
0: Every foundation. Of dryness, every foundation
1: de maladie,
0: of sickness, every foundation
1: de la pauvreté,
0: of poverty,
1: le fondement,
0: of foundation
1: de divorce,
0: of divorce,
1: le feu,
0: receive fire,
1: le feu,
0: receive fire. Pray somebody.
1: Tout fondement,
0: yes, every foundation, that our eyes have not established.
1: Yes,
0: yes. Quelqu'un d'autre peut prier maintenant. Yes, tu pries que tout fondement qui est de côté paternel, côté

possèdes dans la vie, mais les fondements de ta maison te t'empêchent d'aller en avant. Tu vas prier en cette nuit, tu vas prier en ce petit matin, que Seigneur va ma prière ce soir, que tout fondement soit brisé, que tout mauvais fondement soit brisé. Yes, somebody will pray. May that evil foundation be broken. That foundation that has hindered you to go forward, to move in life, you are praying now. Let it be broken. Tu pries maintenant que ces fondements soient brisés, que ces fondements de divorce, ces fondements de la sécheresse, ces fondements de la pauvreté, ces fondements qui

0: ce salon, partout où tu es, et tu es sous le son de notre voix, tu pries maintenant dans tes fondements, que tout ce qui est dans tes fondements, qui lutte contre ta vie, qui lutte contre ta vie, que le sang parle, que le sang parle. Que le sang parle en ta faveur. Que le sang parle en ta faveur. Quelqu'un, est-ce que tu peux prier?
1: Moi, je n'ai que Jésus. Oh.
0: Yes.
1: Attends. Si tu m'enlèves, je n'aurai que rien.
0: Oh Seigneur.
1: Na na na na na na na na na na na na na na. Moi, je n'ai que Jésus. Oh. Si tu m'enlèves, je n'aurai que rien.

0: Yes, Jesus.
1: Si tu m'aimes, je n'aurai plus
0: rien. Yes. Tu invoques Jésus dans tes fondements. Yes.
1: Moi,
0: nous n'avons que Jésus. Yes. Papa, maman, nous savons que Jésus dans nos cœurs. Alors, tu invoques Jésus dans tes fondements. Que Jésus vienne combattre pour toi maintenant.
2: Maintenant,
0: now,
2: on te donne le numéro, tu veux appeler rapidement.
0: We are giving you the number if you want to call quickly.
2: Le 07 58 21 21 21.
3: Ok, tu peux appeler en direct.
2: Tu peux appeler
3: si tu nous
2: en direct.
3: Écoutes, quel que soit ton défi,
0: yeah. Quel que soit ton défi,
3: quelle que soit ta maladie, quel que soit là où les fondements sont renversés, si tu n'espères plus, si tu ne crois plus, il y a un Dieu qui t'aime.
0: Il y a un Dieu qui t'aime.
3: Il y a un Dieu qui veut te démontrer qu'il t'aime.
0: Il y a un Dieu qui
3: même si toi, tu penses que oui, tu as tout perdu, laisse-moi te dire qu'il y a de l'espoir pour toi.
0: Il y a de l'espoir pour toi. Amen.
3: Allô?
4: Allô?
3: Oui. Oui, bonjour. Comment tu vas? Tu appelles d'où?
4: J'appelle de
3: Boaké. De Boaké, d'accord. Super. Boaké, c'est au centre de la Côte d'Ivoire.
2: Ok, sois béni, maman.
3: C'est quoi ton défi? Qu'est-ce que tu veux que Dieu fasse pour toi ce matin? Ou bien qu'est-ce que tu veux?
4: Je veux que Dieu me délivre de nos problèmes. Là, on a beaucoup de défis en ce moment.
3: Tu as beaucoup de défis? Allô?
2: Tu as accepté Jésus, tu es dans une église, on vient de parler de la radio. Ouais, toute catégorie est dedans. Hein. On doit vous enseigner ça aussi. Quand vous voulez que le Seigneur fasse pour vous, vous devez faire pour Dieu aussi. C'est un conseil qu'on donne. Hein. On ne te force pas, mais soit dans les catégories, on a or, on a l'argent, on a argent, on a bronze, on a quoi?
3: Diamant. On a diamant aussi.
2: Diamant. C'est pas moi, si tu veux faire quelque chose pour la radio, il faut le faire. Ce n'est pas nous qui te demandons l'argent. Nous tous, on fait ça pour aider. Par exemple, toi, tu es à Boaké. Nous, on est à Abidjan. Si la radio n'est pas à l'œuvre, est-ce qu'on peut te joindre là-bas? On ne peut pas. Mm-hmm. Mais quand même, je prie pour toi, la soeur, maman, là où tu es, que le Seigneur intervienne dans ta
0: au
2: vie.
0: Au nom de Jésus-Christ.
2: On est en interne. Non, j'ai vu, quand tu étais à l'âge de 9 ans, à l'âge de 9 ans, 11 ans, il y a quelque chose qui est arrivé autour de toi. Mais je prie dans tes fondements, toute manipulation, tout ce qui est arrivé à l'âge de 9 ans à 11 ans contre ta vie, qui t'a fait maintenant, que le sang de Jésus parle à ta
0: parole. Au nom de Jésus.
2: Que le sang de Jésus parle à ta
0: parole. Au nom de Jésus.
2: Que le sang de Jésus parle à ta
0: parole. Au nom de Jésus-Christ.
2: La personne qui a fui avec ton agent retourne au nom
0: de Jésus. Au nom de Jésus-Christ.
4: Et papa, j'aimerais poser une question.
2: Pardon?
4: J'aimerais poser une question aussi.
2: Ok, vas-y.
4: Dans ma famille, tous les membres de nos familles sont malades. Moi, je suis malade depuis plusieurs années. Mes parents aussi sont malades depuis plusieurs années. Et j'aimerais savoir d'où vient le problème.
2: Il faut accepter Jésus. La famille, quand les gens tombent malades, ils ne sont pas sous l'abri du Christ. Mm. Pour sauver ta tête, sois en Jésus-Christ. Il faut chercher une bonne église. Dans les églises yo-yo, là, hein, la soeur. L'église qu'on craint Dieu. Mm. Que tu sais que dans cette église, on peut passer par là pour aller au ciel.
0: Yes.
2: Malheureusement que tu as boqué, mais ce n'est pas grave. Tu contactes la radio, ils vont te dire qu'eux connaissent beaucoup de pasteurs.
3: Oui.
2: Ils vont te conduire vers
4: un pasteur. Voyager.
2: Pardon?
4: On va aller faire nos vacances à Magori.
3: Tu dis quoi?
4: Demain, on va voyager. Donc, on va
3: voyager. Ah, demain, vous venez à Abidjan.
2: Ah, quand tu viens, tu appelles le numéro. Tu as
4: okay.
3: D'accord.
2: C'est super.
3: Donc, si tu viens à Abidjan, vous serez à Makouri, c'est ça? C'est ça? Donc, prends le numéro de la radio et puis tu appelles. Tu appelles sur ce numéro. Merci, sois fortifié, mais donnez votre vie sincèrement à Jésus.
2: C'est ça.
3: Hein? Demande aux parents, s'ils veulent être guéris, ils n'ont qu'à donner leur vie à Christ. C'est tout. C'est la solution. Sois béni. Merci d'avoir appelé depuis Boaké. Au revoir.
1: Papa, c'est toi qui me l'as dit.
3: Toi aussi, tu peux appeler. Tu peux appeler. L'Esprit du Seigneur est ici.
1: Que tes promesses accomplissent.
3: Allô?
5: Oui, bonsoir, papa.
3: Bonjour, bonjour, bonjour. Avec qui je parle ce matin?
5: Je suis monsieur Diassé.
3: Monsieur Diaté, vous voulez faire partie?
6: Diassé.
3: Diassé.
5: Tout à fait, c'est ça.
3: D'accord, ok. Vous voulez faire partie des hommes et des femmes qui veulent s'engager dans cette catégorie?
5: Tout à fait.
3: Ok, oui. Dans quelle catégorie tu veux te ranger?
5: Je veux me ranger dans la catégorie des 20 000 francs.
2: Soit 20 000 francs. Frère.
3: Ok, c'est or, c'est ça?
5: Ah.
3: Ok.
2: Ouais, ouais. Non.
5: On va arriver à 50 000 francs après.
3: Alors, donc, s'il te plaît, ne pars pas. Hein? L'homme de Dieu va prier pour toi. Et puis, je vais prendre ton contact hors antenne.
5: Ok.
2: Frère, comme tu as fait pour Dieu, Dieu n'a qu'à faire pour toi.
7: Au nom de Jésus-Christ.
2: Parfois, ça devient facile quand on a le cœur pour Dieu. On peut jamais. You cannot serve God with your best and God will deny you his best.
7: Tu peux pas servir Dieu avec ton meilleur et Dieu va te priver de son meilleur.
5: Amen.
2: Sois béni. Nous, on ne va pas te lancer les fleurs ici, mais il y a certains principes. Il faut aller dormir, ça va te suivre.
7: Au nom de Jésus,
2: le bonheur et la grâce t'accompagnera tous les jours de ta vie.
7: Yes.
5: Amen.
2: Tous les jours de ta vie. Que le Seigneur. Mais tu es à Abidjan ou tu es dans quelle ville?
5: Je suis à la Riviera 2.
2: Ah, c'est bon. C'est bon. Sois béni. En tout cas, tu as encouragé l'œuvre qui se fait ici.
7: Vraiment.
2: De la part du directeur, que le Seigneur te bénisse pour l'œuvre que tu fais. Ce que les gens ne savent pas, c'est que, par exemple, si pour toi vient ici, chaque fois qu'on prêche ici, chaque fois qu'on fait quelque chose de Dieu ici, l'intérêt vient chez toi.
7: C'est ça.
5: C'est ça.
2: Tu as quelque chose sur l'autel de Dieu qui parle à ta famille.
7: Yes.
5: Amen.
2: Sois béni, frère. Shalom.
5: Amen.
3: Ne quitte pas, s'il te plaît.
5: Ne quitte pas.

0: Direct, vous pouvez nous appeler au 07 58 3 x 21. Nous sommes en direct ici avec le missionnaire Philippe Macaulay, son équipe venue d'ici et d'ailleurs. Oui, tous ceux qui vont appeler maintenant, quel que soit votre désir et que vous qui voulez soutenir cette radio, le Seigneur est prêt pour vous amener à votre prochain niveau. Allô?
1: Allô?
0: Oui.
1: Bonjour, bonjour, l'homme de Dieu.
0: Bonjour, maman. Comment allez-vous?
1: Je vais bien.
0: Eh, maman, appelle d'où? Vous gardez l'anonymat ou bien vous donnez votre nom?
1: Bien, j'appelle d'Azito.
0: Vous appelez d'où? Azito.
1: D'Azito.
0: D'accord. D'accord. Nous vous écoutons.
1: C'est la vie de mes enfants, là. En tout cas, je veux que Dieu mette de l'ordre dans leur vie.
0: Ok.
1: Surtout, il y a un même qui est dedans, il est têtu comme ça. On lui parle même, il n'écoute même pas.
0: Maman, faites une offrande. Engagez-vous. Dites, Seigneur, je donne ça pour que le Seigneur qui agit ici, hein, incline le cœur de mon fils pour toujours et qu'il devienne un serviteur. Je te laisse avec le prophète.
2: Oui, vous devez savoir, maman, parfois, quand tu as prié, tu as conseillé les enfants, tu sais que tu les as éduqués, mais c'est toujours comme ça. Parfois, c'est bon de les dédier à Dieu. Comme par exemple, on parle de la radio, tu peux donner 10 000, 20 000 pour, sur leur tête, Seigneur. Je offre ça pour mes enfants. Ça aussi, ça aide. Mais quand même, on ne va pas te forcer. Il faut le faire librement. Mais ça, c'est un conseil spirituel qu'on te donne. Mais je prie pour tes enfants. Moi qui te parle ici, là, j'étais un bandit, un voyou que Dieu m'a délivré. Quand j'ai rencontré Jésus, tout est changé. Mais je prie au nom de Jésus-Christ que le Saint-Esprit touche le cœur de tes
3: au nom de Jésus-Christ.
2: Au nom de Jésus-Christ. Que la main de Dieu soit forte sur eux.
3: Au nom de Jésus.
2: Je déclare qu'ils vont faire la volonté de
3: au
2: Dieu.
3: Au nom de Jésus.
2: Ils seront ta fierté aussi au nom de Jésus.
3: De Jésus-Christ.
2: Toi, fais ta part des choses et Dieu sera en charge des autres. Shalom, shalom.
1: Merci beaucoup.

0: Oui, allô? J'allais couper votre poste récepteur. Il y a,
1: Ah, ok.
0: vous nous écoutez et puis bon, on ne vous entend
1: Ah,
0: pas
1: d'accord,
0: bien.
1: désolé.
0: Merci.
1: Ah,
0: Avec qui je
1: désolé.
0: parle ce matin?
1: Avec Stanislas.
0: Comment?
1: Stanislas. Avec Stanislas.
0: Anisias.
1: Stanislas.
0: Ah, Stanislas.
1: Oui.
0: Ok,
1: Ah
0: Stanislas.
1: bon, ouais, j'appelais pour dire que j'allais participer en qualité de bronze. Voilà.
2: Ok, qualité de bronze, c'est 10 000. Sois béni,
1: Oui.
2: frère.
1: Oui.
2: Sois béni. Attends, l'homme de Dieu va te parler.
0: Ok, félicitations. Prophète, prie, donne-lui une parole, déclare pour lui, et puis je vais le prendre en live.
2: There's something about this brother is that I see as the magnet attract an iron, so his life will attract good.
3: Et il y a quelque chose concernant le frère, je vois que comme l'aimant a-t-il le fait, c'est comme ça sa vie attirera les bonnes choses.
2: À partir d'aujourd'hui, tu es rentré dans la faveur de Dieu.
3: Au nom
2: Et
3: de
2: ta
3: Jésus.
2: vie va attirer les bonnes choses.
3: Au nom de
2: Et
3: Jésus.
2: aussi, je vois la paix de Dieu sur ta vie. Tu vas faire son œuvre aussi.
3: Au nom de Jésus.
2: Sois béni, frère.
1: Amen. Amen.
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1: Alléluia. Allô?
2: Oui, allô, bonjour.
1: Bonjour. Ça, c'est un ami de Matthieu 6, 33.
2: Alléluia.
1: Amen, amen.
2: Amen, amen.
1: Sois béni.
2: Amen, amen. Sois Élisée.
1: C'est le missionnaire Élisée, il appelle de Agamé.
3: Wow.
1: Prophète. Ouais. Bon, missionnaire Élisée, quelle est la nouvelle ce matin?
2: La nouvelle ce matin, c'est que je me marie samedi 18 à 11h à Agamé.
1: Alléluia.
3: Wow. Félicitations.
1: Oh, félicitations.
2: Amen, amen.
1: Et homme de Dieu, le missionnaire Élisée, il m'a dit aujourd'hui, il dit, ah, quelqu'un lui a fait une promesse et la promesse n'est pas encore venue.
2: Mm.
1: Et je lui ai dit, le Dieu que tu sers, le Dieu de cette émission, Matthieu 6, 33, va te donner au-delà.
4: Au nom de Jésus.
1: C'est une voiture qu'il attendait pour sa future épouse. Mm. Et puis la personne a décliné l'offre. Il a dit, aujourd'hui c'est jeudi, mais d'ici là, Dieu va faire.
4: Amen.
1: Donc le
4: Amen.
1: Prophète est là, c'est une voix autorisée, il va libérer une parole pour toi.
2: Le Père, Dieu a fait, c'est ça, on a trouvé.
1: Alléluia. Alléluia.
2: Amen.
1: Alors donc on va louer le Seigneur.
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0: C'est toi.
1: Ça va.
0: C'est toi.
1: On remercie le Seigneur avec toi.
2: Alléluia.
1: On remercie le Seigneur avec toi. Et ça ne va pas finir par ça. Hein. That's not the end. Greater things will come.
2: Ce n'est pas la fin. Grandes choses viennent, sont devant. Il y a de grandes choses qui viennent.
1: May the Lord preserve you and preserve your wife.
2: Que le Seigneur te préserve et préserve ta femme.
1: I pray that your wedding day, may Jesus appear there.
2: Et je prie qu'au jour de ton mariage, que Jésus apparaisse là-bas.
1: Au nom de Jésus.
2: Au nom de Jésus.
1: Parce que quand Jésus est dedans, quand le vin finit, avec l'eau, il transforme l'eau en vin.
3: Vraiment. On a gardé le meilleur pour la fin.
1: Ouais, ouais. Et le vin, là, ce n'est pas le vin qui saoule les gens, là. Le vin qui donne la vie.
3: Amen, daddy. Amen, daddy.
1: Amen. Sois béni.
3: Amen, daddy. Que Dieu vous bénisse.
4: Alléluia. Félicitations. Félicitations,
3: amen.
4: Félicitations.
3: Amen.
4: Oh, auditrice et auditeur, vous avez vu comment Dieu fait? Oh, Dieu est merveilleux. C'est ce matin, en fait, hier soir, parce que nous sommes à un nouveau jour maintenant. C'est hier soir seulement, il m'a appelé hier dans la journée. Il dit, mais pasteur, oh, qu'est-ce qu'on doit faire? Le téléphone est ouvert hein, au 07 58 3 x 21. Allô?
5: Allô?
4: Oui. Coupez votre poste récepteur, s'il vous plaît. Ou bien éloignez-vous de votre radio, s'il vous plaît.
5: D'accord.
4: Oh non, éloignez-vous carrément, ou bien coupez carrément. On ne vous entend pas bien. Parce qu'on doit vous entendre partout en Côte d'Ivoire. Partout en dehors de la Côte d'Ivoire, on vous écoute. Allô? D'accord. Tu peux appeler au 07 58 3 x 21. L'homme de Dieu est là pour vous donner une parole, pour déclarer. Allô?
6: Allô?
4: Oui, bonjour. Oui, à qui ai-je honneur?
6: Papa, c'est ta fille.
4: Ma fille appelle.
6: Ta fille qui appelle des gens. Toujours.
4: De Jacquesville, sois béni.
6: Amen, papa.
4: Ah, sois béni, sois béni. Elle nous appelle de Jacquesville. D'accord, ok. Nous t'écoutons.
6: Ah, papa, je voulais que vous priez pour moi. Depuis lors, tout mon argent au dehors, ça ne rentre pas.
1: Tu vends
6: tout
1: quoi?
6: Mon argent est prévu. Je vends poisson. En tout cas, je suis couturier aussi.
1: Est-ce que tu paies ta dîme?
6: Je paie ma dîme.
1: Ok.
6: Et je fais don.
1: Mais jusqu'à présent, là, tu n'as pas fait don à la radio?
6: Non, je n'ai pas encore fait. Ah. Tout était bloqué. Même j'ai donné rendez-vous de venir croiser le pasteur même. Mais tout était bloqué.
1: On débloque ça au nom,
2: de Jésus-Christ.
1: On débloque ça.
2: Mais au nom de Jésus.
6: Ce qui me fait bizarre, quand je fais commerce là, je ne vois pas l'argent. J'ai pris jusqu'à fatigue.
4: Mais est-ce que tu sèmes ou bien tu fais la dîme dans une bonne terre aussi?
1: C'est ça.
6: Si. Parce que quand je vais à le vent, quand je reviens net, la somme que j'ai vendue, je fais les notes et puis. Bénéfice que j'ai eu, je dépose. J'enlève dîme. Souvent, avant d'aller au marché, je fais vers Dieu. Et puis, je fais. Mais du coup, un coup, tout est bloqué. Depuis maintenant, ça dépasse au moins 6 mois.
1: Oh, c'est trop.
6: Tout monde, même quand je fais commerce là-même, là, je ne vois pas l'argent.
4: Tu as besoin d'une rencontre prophétique.
1: Ouais.
4: Et donc, il faut te déplacer. Jacquesville, Abidjan, ce n'est pas loin, c'est moins de 2000 aller-retour. Alors, donc, faut venir avec
1: dimanche
4: une grâce,
1: même.
4: Avec une enveloppe.
1: Ah, ok.
4: Hein? C'est très important. N'aie pas peur. Donne, comme la veuve a servi d'abord l'homme de Dieu par la foi. Amen.
1: Ben, je vais lui demander, est-ce que tu es une fois tombé malade ou on t'a amené chez un féticheur dans ton enfance?
6: Oui. Ah, oui, je suis dans la cour. Je suis dans la cour même.
1: Ok. On va parler hors antenne. Et là, des choses, quand tu parlais, j'ai vu quelque chose. Mais il faut parler avec l'homme de Dieu. Si c'est possible, dimanche 16h, je prie avec les gens, l'espace, la parole. Tu parles à Pasteur Nyaï. S'il nous donne la permission, tu vois, tu viens, on va prier avec toi. Mais l'enveloppe, tu ne me donnes pas, mais tu donnes à la radio. Mais toi, tu viens.
6: Moi, mais j'ai prévu ça longtemps.
1: Ah, c'est déjà bon. Fais quelque chose à la radio, mais fais l'effort. 16h, espace, la parole. 16h, c'est la 8e tranche.
2: Oui.
1: Et à côté de l'hôtel Mandela, on prie pour les gens là-bas. Soit après, tu parles comme Pasteur Nyaï et ton papa, il va te diriger vers moi. Sois béni.
4: Sois béni. C'est déjà l'invitation, hein? Hein? D'accord. Donc fais une fois ce dimanche. Tu viens, on se croise, et puis tu vas arriver et tu verras. Si tu finis le programme à 18h, 19h, tu peux te reposer chez un parent ici à Abidjan. Et le lendemain, tu peux rentrer à Jacksonville et tu verras. Toutes tes affaires seront débloquées au nom de Jésus-Christ de Nazareth.
2: Amen.
4: Donc, vraiment, vraiment, vraiment, ne quitte pas. Allô? Oui, pardon, donne-moi rapidement ton nom et ton contact. Vas-y.
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4: Oui, oui.

0: Comment?
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0: D'accord, ok, super. Au revoir.
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0: Oui, allô.
2: Oui, allô.
0: Bonjour.
2: Bonjour.
0: Vous êtes en direct de la radio Fréquence Vie. Avec qui je parle ce matin?
2: Je peux parler avec Didier Rochon.
0: Nguessa?
2: Didier Sandrine.
0: Sandrine?
2: Oui.
0: D'accord, maman Sandrine, ça va? Oui, pourquoi est-ce que tu nous appelles ce matin?
2: Je vous appelle pour que vous priez pour moi. Je suis malade.
3: S'il vous plaît, tu connais un monsieur qu'on appelle Germain. Germain Kofi.
2: Germain Kofi. Non, je ne connais pas Germain
3: Kofi. Ok. Il a... Tu es déjà marié?
2: J'ai été marié, mais on a plus.
3: Yeah. Quand tu trouves le nom, tu rencontres le nom Germain Kofi, peut-être ça va venir en Germain ou Kofi. Il faut parler à Pasteur Nyan, parce que je vois quelqu'un qui est venu comme quelqu'un qui vient t'aider, qui veut t'aimer, mais cette personne va te communiquer une maladie qui est en lui. Donc fais très très très attention. Et le Seigneur veut ta sanctification et veut que tu te mets à part pour lui, parce que là, toi qui es là-bas, tu es appelé à intercéder et à évangéliser. Il a un appel de Dieu sur toi. Si tu ne tournes pas à ça, ça va affecter les autres choses autour de toi. Concentre-toi et tourne-toi vers le Seigneur. Et ça va débloquer, ça va changer beaucoup de choses. Aussi, si ta maman est vivante,
2: oui.
3: Yeah, tu vas aller chez ta maman. Je ne sais pas ce qui est là-bas, mais tu vas chez ta maman, tu le parles. Tu te mets en genoux, il faut le dire, maman, s'il a quelque chose, tu fais qu'elle n'était pas contente, elle n'a qu'à te pardonner. Il faut lui dire qu'un pasteur t'a dit. Il faut lui dire, un pasteur t'a dit. Peut-être va dire, il n'a rien, mais tu vas être pris pour toi. Et après ça, tu fais tes prières. Que le Seigneur te préserve. Que le Seigneur ne soit pas découragé, la sœur. Ne sois pas découragé. Le Seigneur t'aime. Tout ce que tu traverses, tu dois témoigner pour ça. Tes expériences se transformeront. Un message. Sois béni. Que le Seigneur te garde. Shalom, shalom.

0: on va partir. Allô?
1: Allô?
0: Oui. Bonjour.
1: Bonjour, papa.
0: À qui ai-je l'honneur, s'il vous plaît?
1: C'est le frère Ncho.
0: Ah, ok. On retient Ncho. Le frère Ncho. Ah oui, qu'est-ce que vous appelez ce matin pour nous dire quelle bonne nouvelle?
1: Bon, j'appelle ce matin pour que l'homme de Dieu prie pour mes enfants.
0: Qu'est-ce que tes enfants ont?
1: Bon, j'ai un enfant qui a 2 ans, qui ne marche pas encore.
0: D'accord, tu es dans quelle commune?
1: Bon, je suis à l'EP.
0: Ah, tu appelles dans l'EP?
1: Oui, papa.
0: D'accord. Frère Ncho.
1: Oui, papa.
0: Qu'est-ce que tu fais dans la vie?
1: Je suis chaudronnier.
0: Tu es chauffeur?
1: Chaudronnier.
0: Ok, chaudronnier. Ok. Toi aussi, tu peux t'inscrire en tant que dans l'une de ces catégories. À cause de ton enfant. Fais-le et le Dieu de l'Alliance va relever cet enfant. Il va commencer à marcher comme les enfants de son âge et courir.
1: Amen.
0: Même plus que. En ce moment-là, c'est un temps prophétique. C'est ton offrande qui va occasionner ton miracle. Le désir de ton cœur, là, donne et oublie tes soucis. Mets ta foi en Christ et tu verras la gloire de Dieu. Oh, Amen. Prophète.
2: Ok, frère, sois béni. Je me rappelais, mes parents, ils m'ont dit que ça m'a pris 2 ans avant de marcher. Le Dieu qui m'a aidé. Aujourd'hui, c'est vraiment prophétique. On m'a dit que j'étais à terre 2 ans. C'est après 2 ans que j'ai commencé à marcher. Dieu, il n'a pas de hasard en Dieu. Monsieur Chaud. Aussi, l'homme qui m'a envoyé à Abidjan la première fois s'appelle Chaud.
0: Amen.
2: Quelle coïncidence. Je déclare au nom de Jésus, sur l'enfant maintenant,
3: au nom de Jésus,
2: que tout ce qui a mis l'enfant en prison, anything that bound the child,
3: tout ce qui a lié l'enfant,
2: be free now in the name of Jesus.
3: Qu'il soit libéré au nom de Jésus.
2: Je le libère au nom de Jésus-Christ.
3: Free in the name of Jesus.
2: Tout esprit désattiré dans les forêts qui est contre cet enfant est réprimandé au nom de Jésus-Christ. Toute mamie de la sorcellerie qui veut manger l'enfant au nom de Jésus-Christ est réprimandée par le sang de l'agneau. Que le sang parle à votre faveur.
3: Au nom de Jésus.
2: Que le sang parle à votre faveur.
3: Au nom de Jésus.
2: Je libère l'enfant au nom de Jésus-Christ.
3: Au nom de Jésus-Christ.
2: Je libère l'enfant au nom de Jésus-Christ.
3: Au nom de Jésus-Christ.
2: Toute personnalité qui est autour de vous, qui connaît quelque chose de ça, soit dévoilée.
3: Au nom
2: maintenant,
3: de Jésus.
2: Maintenant, au nom de Jésus-Christ.
3: Au nom de Jésus-Christ.
2: La personne qui veut manger sa chair mangera sa propre chair au nom de Jésus-Christ.
3: Au nom de Jésus-Christ.
2: Car tout homme forgé pour vous faire du mal sera sans effet au nom de Jésus-Christ.
3: Au nom de Jésus.
2: Merci Seigneur d'avoir libéré ton enfant. Et cet enfant va faire l'œuvre de Dieu. Il
3: au
2: va prêcher
3: de,
2: l'évangile.
3: Au nom de Jésus-Christ.
2: Que le Seigneur vous bénisse.
0: Ah, cet enfant est un enfant prophétique.
2: Amen.
0: Il va faire l'œuvre de Dieu. Cet enfant va faire l'œuvre de Dieu. En tout cas, sois béni, frère Richaud.

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0: 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Now, whatever you are, maybe you want our number so that Sunday afternoon, 4 p.m. sharp, you want to come to the prayer in l'espace la parole.
1: Et partout où tu te trouves, peut-être que tu veux notre numéro pour nous joindre, pour faire partie de la prière qui se fera à l'espace la parole.

0: J'ai un nom prophète, mais si je suis un prophète délinquant, je ne pense pas que cette radio va me laisser rentrer ici. Hein. Ce n'est pas ce que vous connaissez des prophètes là. Venez, on va prier. Si vraiment tu aimes Dieu et tu aimes la vérité, il y a les gens qui m'ont fui parce qu'on dit je dis trop la vérité. C'est grave, oh, papa.
1: C'est grave,
0: c'est
1: vraiment.
0: grave. Je dis trop la vérité. Comment on peut dire trop la vérité? Je pense que tous les chrétiens doivent aimer la vérité.
1: Vraiment. Jésus est le chemin, la vérité, la vie.
0: Et la vie. Tu es avec quelqu'un, on ne t'a pas marié. On doit te dire que ah, ça là, c'est péché. Tu es avec mari d'autrui. On doit vous dire ça. C'est l'amour qui fait qu'on vous dit la vérité. Ne fiez pas les pasteurs qui vous parlent la vérité, les gars. Sur ce dimanche, 16h, espace la parole. Partout où tu es sur le territoire ivoirien,
2: Oui.
0: tu peux venir. Maintenant, on donne ce numéro que tu peux appeler. Mais ce numéro, ce n'est pas le numéro de la radio, mais tu peux nous appeler directement. Comme ça, on peut t'indiquer le lieu. Le numéro est 07 48
2: 8
0: 13
2: 13
0: 97
2: 17
0: 64.
2: 64.
0: Je reprends encore. Si même tu n'as pas un bic, il faut chercher un charbon pour écrire sur la terre.
2: Vraiment.
0: Le numéro est très important pour toi, s'il vous plaît. 07
2: 07
0: 48
2: 48
0: 13
2: 13
0: 97
2: 97
0: 64.
2: 64.
0: On répète encore. 07
2: 07
0: 48
2: 48
0: 13
2: 13
0: 97
2: 97
0: 64.
2: 64.
0: Pour la dernière fois. Tu es prêt, non? Tu n'as pas crayon, tu n'as pas bic, tu n'as pas charbon. Il faut écrire ça dans le sable. 07
2: 07
0: 48
2: 48
0: 13
2: 13
0: 97
2: 97
0: 64.
2: 64.
0: Il y a dimanche, par la grâce de Dieu. Aujourd'hui, c'est déjà vendredi. Il y a dans 2 jours. Dimanche, 16h, pile, on sera à l'espace La Parole. Code de nom.
2: Yeah. Alors, nous allons répéter le numéro, c'est au 07

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1: Savez-vous que le Seigneur nous parle bien souvent, que ce soit dans la Bible, que ce soit directement par son esprit, il nous parle selon les circonstances dans lesquelles nous nous trouvons. Sa parole vient pour nous expliquer, pour nous encourager. Et je voudrais vous inviter à lire avec moi Luc chapitre 24, à partir du verset 13. Nous lisons. Et voici ce même jour, deux disciples allaient à un village nommé Emmaüs, éloigné de Jérusalem de 60 stades. Ils s'entretenaient de tout ce qui s'était passé. Pendant qu'ils parlaient et discutaient, Jésus s'approcha et fit route avec eux. Mais leurs yeux étaient empêchés de le reconnaître. Il leur dit, « De quoi vous entretenez-vous en marchant pour que vous soyez tout tristes ?» L'un d'eux, nommé Cléopas, répondit, « Es-tu le seul qui, séjourna à Jérusalem, ne sache pas ce qui est arrivé ces jours-ci ?»« Quoi ?» leur dit-il. Et il lui répondit, « Ce qui est arrivé au sujet de Jésus de Nazareth, qui était un prophète puissant en œuvre et en parole devant Dieu et devant tout le peuple. » Et comment les principaux sacrificateurs et nos magistrats l'ont livré pour le faire condamner à mort et l'ont crucifié. Nous espérions que ce serait lui qui délivrerait Israël. Mais avec tout cela, voici le troisième jour que ces choses se sont passées. Et il est vrai que quelques femmes d'entre nous nous ont fort étonnés, s'étant rendues de grand matin au sépulcre et n'ayant pas trouvé son corps. Elles sont venues dire que des anges leur sont apparus et ont annoncé qu'il est vivant. Quelques-uns de ceux qui étaient avec nous sont allés au sépulcre et ils ont trouvé les choses comme les femmes l'ont dit. Mais lui, ils ne l'ont pas vu. Alors Jésus leur dit, « Ô hommes sans intelligence, dont le cœur est lent à croire tout ce qu'ont dit les prophètes. » Verset 26, qui fera l'objet de notre méditation, « Ne fallait-il pas que le Christ souffrît ces choses et qu'il entrât dans sa gloire ?» Et commençant par Moïse et par tous les prophètes, il leur expliqua dans toutes les Écritures ce qui le concernait. Lorsqu'il fut près du village où il allait, il parut vouloir aller plus loin, mais ils le pressèrent en disant « Reste avec nous, car le soir approche. » Le jour reçut son déclin et il entra pour rester avec eux. Pendant qu'il était là à table avec eux, il prit le pain et après avoir rendu grâce, il le rompit et le leur donna. Alors leurs yeux s'ouvrirent et ils le reconnurent, mais il disparut devant eux. Et ils se dirent l'un à l'autre, « Notre cœur ne brûlait-il pas au-dedans de nous lorsqu'il nous parlait en chemin et nous expliquait les Écritures ?» Se levant à l'heure même, ils retournèrent à Jérusalem et ils trouvèrent les onze et ceux qui étaient avec eux assemblés et disant, « Le Seigneur est réellement ressuscité, il est apparu à Simon. » Et ils racontaient ce qui leur était arrivé en chemin et comment ils l'avaient reconnu au moment où ils rompaient le pain. Dieu bénisse sa parole. Amen. Alors, nous avons ici une histoire vraie. C'est l'histoire de deux des disciples de Jésus qui passent par des moments d'épreuves difficiles. Comme leurs amis, ils sont troublés, ils sont très perturbés et ils ne comprennent pas ce qui leur arrive. Ils reviennent de Jérusalem où pendant plus d'une semaine, ils ont vécu l'événement le plus bouleversant de leur vie. Ils avaient marché depuis 3 ans avec Jésus de Nazareth, annoncé comme le Messie, le Sauveur, le Christ. Il allait de lieu en lieu, faisant du bien aux hommes, guérissant les malades et libérant ceux qui étaient sous l'emprise de Satan, faisant du bien aux hommes. Ce Jésus a été arrêté, injustement bafoué, humilié le jour de la fête de Pâques. Et il a été même tué. C'était un événement terrible. Il ne s'attendait pas à tout cela. Et comme c'est arrivé, ils étaient tous bouleversés, attristés. Leur vie semblait être détruite parce qu'ils avaient renoncé à tout pour suivre avec espoir le Seigneur Jésus-Christ. Ses disciples espéraient que le royaume de gloire que Jésus a annoncé, le royaume de justice de Dieu, allait s'établir pendant ce temps-là. Voilà maintenant que le Christ, leur maître, celui en qui ils croyaient, celui qu'ils respectaient, celui qu'ils honoraient comme le Sauveur et le Seigneur, le voilà arrêté comme un brigand. Le voilà crucifié au milieu de deux brigands. Le voilà bafoué, traîné dans la boue, sali dans sa réputation. Le voilà traité comme un véritable voyou. Et ils étaient brisés, ces disciples. Et ces deux disciples retournaient dans leur village qui était situé à 11 km de Jérusalem et ils étaient en train de parler ensemble. Tellement préoccupés par ce qu'ils ont vécu que quelqu'un a commencé à marcher avec eux sans qu'ils s'en rendent compte. Et à un moment donné, ce quelqu'un leur dit, mais de quoi parlez-vous pour que vous soyez tout tristes? Alors la réponse de Cléopas montre très bien le degré de leur souffrance. Et il se retourne, il regarde, dit, mais es-tu le seul à Jérusalem ici qui ne sache pas ce qui s'est passé ces jours-ci? Et cet individu lui dit, mais quoi donc? Parce que tout Jérusalem savait l'affaire. Alors là, Cléopas et son ami sont encore plus surpris. Toi, tu ne sais pas ce qui s'est passé. Alors, ce qui s'est passé au sujet de Jésus de Nazareth, qui était un prophète puissant en œuvre et en parole, qui était irréprochable. Mais comment nos chefs religieux l'ont accusé, l'ont arrêté, l'ont livré aux païens, qui l'ont crucifié? Ils ont commencé à raconter toute l'histoire. Et cet homme qui marchait avec eux était tout tranquille et imperturbable. Cet homme, c'était le Christ lui-même qui marchait avec eux. Et très souvent, notre problème, c'est que nous ne comprenons pas les plans de Dieu. Et quand vous ne comprenez pas les plans de Dieu, vous pouvez vous trouver dans une situation totalement contrôlée par Dieu et être entièrement démoli. La réponse de Jésus dit, oh, sans intelligence, il parle de l'intelligence spirituelle, pas de l'intelligence charnelle. L'intelligence spirituelle qui permet à quelqu'un de comprendre le sens spirituel des événements qui se passent autour de lui, qui se passent dans sa vie, qui se passent dans sa communauté, qui se passent dans son pays. Et notons que l'intelligence spirituelle prend place en nous lorsque nous entretenons une relation, une bonne relation spirituelle avec Dieu dans la prière et dans l'étude de sa parole. Si nous demeurons devant lui, si nous vivons en communion avec lui, en relation avec lui, Dieu fera avec nous comme il a fait avec Abraham. Souvenez-vous qu'avant de juger Sodome et Gomorre, Dieu a visité Abraham, n'est-ce pas? Et Dieu a pu dire, cacherai-je à Abraham ce que je vais faire? L'Éternel ne fait rien sans avoir révélé ses secrets à ses serviteurs, les prophètes. Mais les prophètes, ce sont ceux qui non seulement sont parmi le peuple, mais savent aussi se détacher du pas pour se tenir dans la présence de Dieu. Notre problème majeur à nous tous, c'est que souvent nous sommes sans intelligence spirituelle. Et nous sommes sans intelligence spirituelle parce que nous ne cultivons pas notre relation avec Dieu. Parce que nous prenons les choses au premier degré. Parce que nous agissons instantanément, spontanément et quelquefois selon la chair. Parce que nous faisons des déductions de façon purement humaine. Ô homme sans intelligence, dont le cœur est lent à croire ce que dit la parole de Dieu. Ta parole est une lampe à mes pieds et une lumière sur mon sentier. Je serre ta parole dans mon cœur afin de ne point pécher contre toi. Que ce livre de la loi ne s'éloigne point de ta bouche. Médite-le jour et nuit, c'est alors que tu auras du succès dans tes entreprises. Heureux l'homme, heureuse la femme qui s'assied pas en compagnie des moqueurs, qui s'arrête pas sur la voie des pécheurs. Mais qui médite la parole de Dieu jour et nuit. Il est comme un arbre planté au bord d'un courant d'eau vive, qui porte son fruit en sa saison. Tout ce qu'il fait lui réussit. Lorsque nous nous entretenons une bonne relation avec Dieu et une bonne culture de l'étude, de la méditation constante de sa parole, notre intelligence sera renouvelée constamment et nous pouvons comprendre les voies de Dieu. Mais toujours est-il que ses disciples, Jésus leur avait bien parlé, mais ils n'avaient pas compris. Et si vous lisez le Nouveau Testament, vous verrez que tout ce qui est arrivé, Jésus avait tout dit clairement aux disciples. Le seul problème, c'est qu'ils n'ont pas compris. Vous verrez également que les pharisiens, Jésus leur dit, n'avez-vous pas lu? Ils avaient lu, mais ils n'avaient rien compris. Et nous commettons des erreurs au plan spirituel Parce que souvent nous lisons, mais nous ne comprenons pas les Écritures dans la pensée de Dieu. Vous pouvez traverser des épreuves et rester entièrement serein. Gardez entièrement votre joie, votre sérénité, votre tranquillité, pourvu que vous ayez l'intelligence spirituelle pour comprendre le sens des choses que vous vivez. Parce que si vous ne comprenez pas le sens des choses que vous vivez, vous les comprendriez de deux autres manières. De la manière dont le diable veut que vous les compreniez, ou de la manière dont les hommes veulent que vous compreniez. Et si votre jugement au sujet d'une chose que vous vivez ou qui se passe autour de vous n'est pas conforme à celui de Dieu, il sera soit conforme à celui des hommes ou conforme à celui du diable. Et Jésus va continuer en disant, ne fallait-il pas que le Messie souffre avant d'entrer dans la gloire? Alors notre sujet, c'est de la souffrance à la gloire. Notre compréhension de la voie qui mène à la gloire est souvent très erronée. Nous voyons ici que Jésus est en train de dire qu'avant d'entrer dans la gloire, avant de connaître la gloire, avant d'être élevé par Dieu, il est un principe divin que Dieu va vous faire passer par des temps d'épreuve. Si vous lisez la Bible de l'Ancien Testament au Nouveau Testament, vous allez constater une chose. Tous les hommes, toutes les femmes dont Dieu s'est servi, qui ont été un instrument de la gloire de Dieu, sont tous passés par de grandes épreuves. Mais notre problème, c'est que lorsque nous regardons les hommes, nous regardons la bénédiction qui est sur leur vie, mais nous ne regardons jamais le chemin qu'ils ont parcouru avant d'arriver à la bénédiction. Et beaucoup de gens prêchent la bénédiction, mais ne prêchent pas la croix. Ils prêchent la résurrection, mais ne prêchent pas la mort avant la résurrection. Ils prêchent la victoire, mais ne prêchent pas le combat avant la victoire. Ils prêchent la délivrance, mais ne prêchent pas l'adversité d'abord. Il n'est pas possible dans le plan de Dieu que quelqu'un arrive à la gloire sans passer par la souffrance. Ne fallait-il pas que le Messie souffre avant d'entrer dans la gloire? Il y a trois mots ici qui sont importants. Le Messie, souffrir, puis gloire. Le mot Messie veut dire loin de Dieu, choisi de Dieu, envoyé de Dieu. De telle sorte que David était appelé Messie. Il était choisi, il était loin, il était envoyé. Le mot Messie n'était pas seulement réservé à Christ, notre Sauveur. Il est le grand Messie, mais tout ce que Dieu a appelé dans la Bible, que Dieu a appelé, qu'il a envoyé, qu'il a oint, sont appelés aussi Messie. Le Messie est celui que Dieu a appelé, que Dieu a oint pour une mission. Mais tout ce que Dieu a oint pour une mission, tout ce à qui Dieu a donné un mandat pour le représenter, pour accomplir sa volonté, devront nécessairement passer par la souffrance. C'est le plan de Dieu. Je voudrais vous inviter à une autre lecture. Prenons Hébreux chapitre 2, versets 9 à 10. Nous lisons. Mais celui qui a été abaissé pour un peu de temps au-dessus des anges, Jésus, nous le voyons couronné de gloire et d'honneur à cause de la mort qu'il a soufferte, afin que, par la grâce de Dieu, il souffrit la mort pour nous tous. Il convenait en effet que celui pour qui et par qui sont toutes choses, et qui voulait conduire à la gloire beaucoup de fils, éleva à la perfection par les souffrances le prince de leur salut. Ce verset nous dit que Dieu voulait conduire beaucoup de fils à la gloire. Dieu désirait conduire beaucoup de fils, dont vous et moi, à la gloire. Jésus, son fils, était auprès de lui dans la gloire. Mais Dieu désirait que vous et moi, des dizaines de millions de personnes dans tous les âges, soient sauvés et participent à sa gloire. Que nous puissions être revêtus de la grâce, que nous puissions entrer dans sa présence avec assurance, que nous puissions nous appeler de son nom, que nous puissions être adoptés. Dieu désirait que beaucoup de fils, pas un seul fils, mais que beaucoup de fils puissent participer à la gloire. Alors il va trouver pour eux un leader qui va les conduire dans cette gloire. Vous avez vu dans votre Bible, il est dit, Dieu a choisi quelqu'un qui sera l'instrument par lequel il va passer pour conduire ces millions, ces dizaines, ces centaines de millions de fils et de filles à la gloire. Quelqu'un qu'il va utiliser comme un instrument pour ouvrir la porte, pour ouvrir le chemin à des millions de personnes. Et laissez-moi vous dire, depuis l'Ancien Testament,

On vous dit, vous ne devez pas avoir peur des épreuves et des souffrances. Si vous avez peur d'affronter les épreuves, alors vous avez peur d'entrer dans la gloire. Si vous avez peur qu'on vous critique, si vous avez peur qu'on vous calomnie, si vous avez peur qu'on vous crache là-dessus, si vous avez peur qu'on fasse de vous ce qu'on a fait à Christ, vous renoncez à être un leader. Laissez-moi vous dire que la nature des hommes, les circonstances de la vie des hommes est telle que toute personne qui tente d'émerger d'une société va d'abord subir la réaction négative de ceux qui ne veulent pas émerger. Et si Dieu vous appelle, si Dieu veut faire de vous un instrument pour révéler sa volonté, pour amener son peuple plus loin, pour envoyer une plus grande dimension de sa grâce, si Dieu veut faire de vous un prince pour le salut de beaucoup de gens, un leader pour la révélation de sa volonté, si Dieu veut faire de vous quelqu'un qui va changer quelque chose dans l'Église, dans la communauté, dans la société, vous serez persécuté, vous serez critiqué, vous serez calomnié, vous serez bafoué, vous serez condamné par des hommes. Mais si vous persévérez sans tomber dans le piège de l'ennemi, si vous persévérez en vivant dans la pureté, dans la sainteté, en continuant de croire en Dieu, de croire à votre vision, Dieu accomplira ce qu'il vous a dit et vous serez sûrement une source de bénédiction. C'est toujours après que les gens disent, assurément c'était un homme de Dieu. Quand Jésus-Christ a rendu son dernier souffle, qu'est-ce qui s'est passé? Le capitaine qui était là au pied de la croix dit, assurément, cet homme était un homme de Dieu. Alors Jésus-Christ est sans péché. Jésus-Christ a fait que du bien. Et ses disciples ne peuvent pas comprendre que cet homme de bien, cet homme d'amour, cet homme juste, cet homme saint a été l'objet de tant de méchanceté, de tant de haine, de tant de violence jusqu'à la mort. Et les disciples sont démolis à l'intérieur d'eux-mêmes. Et la réaction de Jésus, c'est quoi? Jésus leur dit, mais vous êtes sans intelligence, vous ne comprenez pas les Écritures. C'est le plan de Dieu, c'est la voix de Dieu, c'est ce qui est écrit dans les Écritures. Prenez Moïse. Quand Moïse a voulu délivrer Israël, la première fois, il est allé la trouver un Égyptien qui frappait un Israélite. Il a défendu son frère Israélite, il a tué l'Égyptien. La seconde fois, il vient, il trouve deux Israélites qui sont en train de se battre. Il leur dit, mais vous êtes des frères, vous n'avez pas besoin de vous battre. Et celui qui frappait son frère lui dit, tu vas aussi me tuer comme tu as tué l'Égyptien. La nouvelle s'est répandue jusqu'au palais de Pharaon. Moïse a reçu un mandat d'arrêt, il a dû fuir. Que dirons-nous donc de Joseph, celui par qui Dieu est passé pour délivrer toute la famille de Jacob de la famine? Vous savez, il y a des choses qu'on ne va pas inventer. Quand ce jeune homme dort la nuit, il ne fabrique pas ses songes. Le problème, il dort la nuit, il a des songes. Il a des visions. Tout naïvement, il vient vers ses frères et dit, grand frère, la nuit je dormais, j'ai vu ceci, j'ai vu cela. Et quand le grand frère interprète, il voit que le petit va devenir grand. Il ne lui dit pas, petit, ce que tu dis là, je ne suis pas content avec toi. Il dit, bon, d'accord, j'ai compris. Et finalement, on a commencé à regarder Joseph, on l'appelle le rêveur, le visionnaire. Jusqu'au jour où se sont retrouvés seuls avec Joseph, qui venait leur apporter des vivres, prendre leurs nouvelles pour donner à son père. Ils disent, ah, enfin voici le visionnaire. Vous savez ce qu'ils ont dit dans le livre de Genèse? Ils disent, tuons-le et nous verrons comment sa vision va se réaliser. Mais laissez-moi vous dire, si Dieu vous a appelé, si Dieu vous a donné une vision, aucun homme sur la terre ne peut vous tuer. Les gens peuvent planifier de vous tuer, mais Dieu va vous garder à cause de la vision. Pas parce que vous êtes le meilleur, pas parce que vous êtes plus juste que les autres, mais parce que Dieu a un plan sur votre vie. Dieu a un projet sur votre vie. Dieu veut se servir de votre vie. Le seul qui peut anéantir la vision que Dieu vous a donnée, c'est vous-même. Très souvent, nous regardons tous les autres. Tel a fait ça, tel a fait ci. L'homme le plus dangereux contre votre propre vie, c'est vous-même. Vous savez ce que Dieu a dit à Jérémie? Jérémie 1, verset 18. Il y a une promesse. Ceux qui réclament les promesses de la Bible. Jérémie est très jeune et Dieu l'appelle dans un pays devenu très rebelle pour prêcher la parole. Et Dieu le prévient de tout ce qu'il attend. Au départ, Jérémie tremble, il dit, je suis très jeune, je ne suis qu'un enfant. Dieu lui dit, ne dis pas que tu es un enfant, je serai avec toi. Et Dieu lui dit, ils te feront la guerre. Vous avez lu l'histoire de la naissance de Jésus. Quand le diable a su que l'enfant Jésus naîtrait à Bethléem, qu'est-ce que le roi Hérode a fait? Il a décrété que tous les enfants de la fourchette d'âge de 2 ans dans toute la région soient tués tous. La blague. Mais le Messie a échappé à la tuerie. Quand le diable a vu que le Messie devait naître en Égypte pour délivrer les enfants d'Israël,
Le roi Pharaon a ordonné que toutes les femmes d'Israël qui accouchent, qui s'étendent

0: garçon, on le tue immédiatement. Pensez que ça vient de l'homme? C'est inspiré par le diable. Quand Satan a vu que cette disposition ne réussissait pas toujours, il a ordonné que tous les enfants, quand ils ont échappé maintenant à la mort, à leur naissance, eh bien, les soldats entraient dans les maisons maintenant pour les assassiner. Vous avez vu la mère de Moïse? Cette femme, brave femme qu'on dit qu'elle avait la foi, elle a gardé l'enfant. Un bébé, ça ne se cache pas dans la maison, ça pleure toutes les nuits. Mais par la foi, elle a gardé l'enfant jusqu'à 3 mois. Elle ne pouvait plus le garder. Mettez-vous, vous les mamans, à la place de cette femme. Elle a fait une sorte de panier qu'elle a bien préparé avec des moyens d'étanchéité. Elle a pris l'enfant, l'a déposé dans le panier parce qu'elle ne pouvait plus le garder. Elle l'a déposé sur l'eau. La main de l'Éternel a été sur le Messie. Sachez que tout ce que Dieu appelle traverseront des épreuves. Et que ça vient de Dieu. Et quand vous avez compris que ça vient de Dieu, vous êtes au-dessus des réalités humaines. Le but pour lequel Dieu fait ça, c'est pour amener le prince du salut à la perfection, à un degré d'amour. N'avez-vous pas lu dans Matthieu 5 les béatitudes que Jésus a dit? Heureux serez-vous lorsqu'on vous calomniera, lorsqu'on vous diffamera à cause de l'évangile. Comment Jésus peut dire que vous êtes béni quand on va vous calomnier, quand on va mentir sur vous, quand on va vous salir, vous êtes béni. C'est bien la Bible. Alors si c'est bien la Bible, ça doit pouvoir nous arriver. C'est le plan de Dieu. Et si c'est bien la Bible et que ça nous arrive, et que Jésus dit « Béni nous sommes », alors je suis béni. Mais le Christ était plus grand que nous, n'est-ce pas? Le Christ était plus beau que nous, n'est-ce pas? Le Christ était plus saint que nous, n'est-ce pas? Le Christ était plus généreux que nous, n'est-ce pas? Le Christ doit-il pas tout donner? Et pourtant, lui, on l'a bafoué, on l'a humilié, on l'a sali, on a marché sur lui. Mais il est resté un homme plein d'amour. Vous n'arriverez jamais à entrer dans la gloire si vous n'acceptez pas la souffrance. Vous n'arriverez jamais à connaître la puissance de Dieu, la gloire de Dieu. Si vous perdez le nord parce qu'on vous a insulté, parce qu'on vous a calomnié. Laissez-moi vous dire, mes frères et mes sœurs, soyez en paix dans votre cœur. Tout ce qui arrive est dans le plan de Dieu. Il est impossible qu'il n'arrive pas de scandale. Mais malheur à celui par qui le scandale arrive. Chacun portera sa responsabilité devant Dieu. Votre responsabilité à vous, c'est de garder vos cœurs purs. C'est de garder vos lèvres pures. C'est de garder vos pensées pures. C'est de continuer de travailler. Laissez-moi vous dire, chaque fois que le diable s'attaque à moi, il me rend toujours plus fort. En général, je ne regarde pas les hommes. Je ne regarde pas à travers ce qui arrive les hommes. Si vous regardez les hommes, vous perdrez. Mais si vous voyez derrière le diable, vous allez voir, il y a des cas où des gens vont vous faire tellement de mal. Mais quand Dieu va se glorifier, les mêmes personnes reviendront devant vous. Vous faites quoi? Si vous avez regardé aux hommes, vous aussi vous allez faire mal. Mais si vous avez regardé à Dieu, vous allez faire comme Joseph et dire à vos frères, vous avez voulu me faire du mal, mais Dieu en a profité pour accomplir sa volonté. Gardez vos cœurs purs et continuons de servir le Seigneur. Continuons dans la vision que Dieu nous a donnée. Continuons d'évangéliser. Continuons d'amener des gens à la foi. Continuons d'espérer que la puissance de Dieu va venir sur la Côte d'Ivoire. Nous continuerons d'aimer. Nous continuerons d'aider. Nous continuerons d'obéir à la parole de Dieu. Parce que le ciel et la terre passeront, mais la parole de Dieu ne passera jamais. Le diable nous fera la guerre, il nous attaquera, il nous combattra, mais il ne nous vaincra pas. Parce que Dieu fait de nous une forteresse des reins, un mur des reins. Nous resterons debout et nous verrons la gloire de Dieu se manifester.
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4: Ne te laisse pas arrêter quand Dieu est silencieux. Ne te laisse pas arrêter, même lorsque Dieu est silencieux. On a tous vécu, en tant que chrétiens, qui prions, qui nous attendons au Seigneur des exaucements de prières fabuleux, des moments extraordinaires, des moments encourageants. Et en même temps, dans nos propres familles, on était sur un terrain de bataille, sur un terrain de bagarre spirituelle. On avait l'impression que ça marchait ailleurs, la prière, et que chez nous, il y avait comme un ciel fermé, une prière non exaucée, une souffrance qui persiste. Je ne sais pas si vous avez déjà vécu cela. Nous allons voir quelque chose dans la parole qui nous en parle. Ne te laisse pas arrêter, même lorsque Dieu semble silencieux. Intéressera toute personne qui s'est déjà posé cette question en disant « J'ai l'impression que ce n'est plus comme avant, j'ai l'impression que Dieu ne m'entend pas, j'ai l'impression que le ciel est fermé alors que je prie de toutes mes forces. Pourquoi je ne ressens plus cette présence que je ressentais auparavant ?» Nous savons tous que Dieu entend la prière. Mais il y a des temps où il nous semble que c'est silencieux et que les promesses ne sont pas en train de s'accomplir. On est comme sur notre ordinateur à un moment donné, et puis c'est marqué « Le programme ne répond plus ». Et puis, il faut attendre, il faut faire des choses. Il existe de multiples formes de prière. Mais la prière dont j'aimerais vous parler ce matin, l'expérience de cette personne dont j'aimerais vous parler, va nous monter d'un niveau, d'un cran d'exigence. Car le combat est tel qu'on sera emmené plus loin, parce que Dieu nous y entraînera. Parce que Dieu nous y entraînera. Car je crois que de grands exaucements se trouvent au bout de prières accompagnées de luttes intenses, de prières, d'agonie. Car le chemin de la prière de combat n'est jamais un chemin facile. Et sur ce chemin, Dieu cherche quelque chose au fond de nous. Et c'est là que j'aimerais vous amener. Car lorsque Jésus va clore cette parabole de cette veuve qui va être persévérante, il va dire « Lorsque le Fils de l'homme reviendra, trouvera-t-il la foi sur la terre ? Trouvera-t-il la foi ?» Je vous invite à ouvrir avec moi dans Matthieu chapitre 15. Et nous allons lire à partir du verset 21. Matthieu 15, 21. Jésus partit de là et se retira dans le territoire de Tyr et de Sidon. Une femme cananéenne qui venait de ces contrées, lui cria « Aie pitié de moi, Seigneur, fils de David. Ma fille est cruellement tourmentée par le démon. » Il ne lui répondit pas un mot. Ses disciples s'approchèrent et lui demandèrent « Renvoie-la, car elle crie derrière nous. » Il répondit « Je n'ai été envoyé qu'aux brebis perdues de la maison d'Israël. » Mais elle vint se prosterner devant lui en disant « Seigneur, viens à mon secours. » Il répondit « Il n'est pas bien de prendre le pain des enfants et de le jeter aux petits chiens. »« Oui, Seigneur, » dit-elle. « Pourtant, les petits chiens mangent les miettes qui tombent de la table de leur maître. » Alors Jésus lui dit, « Ô femme, ta foi est grande, qu'il te soit fait comme tu le veux. » Et à l'heure même, sa fille fut guérie. Alléluia. Et nous lisons encore dans Marc chapitre 7 et le verset 24. Marc 7, 24. Jésus partit de là et s'en alla dans le territoire de Tyr. Il entra dans une maison, il voulait que personne ne le sache, mais il ne put rester caché. Quand Jésus est quelque part, il ne peut pas rester caché. Quand la présence de Jésus est là, quand la puissance de Jésus est là, lorsqu'il est là même incognito, Lorsqu'il est là, ne voulant que personne ne le sache, sa gloire et sa puissance sont telles qu'il ne peut rester caché. Lorsque Jésus a de la place dans votre vie, ça se saura tôt ou tard. Mais si, après 20 ans, jamais personne ne s'est posé la question « Pourquoi est-ce que tu es chrétien ?» Jamais personne ne vous a posé quelque question que ce soit. Vous devez vous poser la question « Quel Jésus est-ce qu'il y a dans ma vie ? Quel Jésus habite dans ma maison ? Quel Jésus est dans mon cœur, dans ma vie ?» Car Jésus, lorsqu'il est là, il ne peut pas rester caché. Jésus va quitter cette région du pays d'Israël, des environs du lac de Galilée, pour s'en aller à l'extérieur de son pays. Il va à l'étranger, dans le territoire de Tyr. Et le texte nous dit dans Matthieu 15, lorsque vous le regardez après, que Jésus va quitter ces lieux, il va revenir vers les rives de la mer de Galilée. Ça veut dire qu'il a fait tout ce trajet qui est un peu plus que 100 kilomètres. Il aura fait tout ce trajet pour vivre, pour permettre une expérience pour exaucer une prière de une seule personne. Ne pensez-vous pas que Jésus a une intention spéciale pour cette personne-là? Jésus a une intention spéciale pour chacun de nous. Il se déplace du ciel sur la terre pour venir vers nous, pour nous apporter, pour nous donner de vivre une expérience, pour nous faire grandir dans notre foi. Oui, il ne peut rester caché, il a une intention. Et cette femme sent que ce Jésus qui est là, qu'elle ne connaît que partiellement, il y a une opportunité à saisir. Il y a quelque chose qui est là maintenant, une opportunité maintenant, qu'il ne faut pas laisser passer. Mes amis, j'aimerais que nous venions de telle manière au culte, que vous puissiez dire, Seigneur, il y a une opportunité à saisir, il y a un temps de grâce. Et vous savez, on dit toujours, le temps passe de plus en plus vite et un culte suit un autre culte et nos réunions se succèdent. Mais si nous pouvions dire, il y a une opportunité, Jésus est là et je désire vivre quelque chose avec lui. Si vous désirez du plus profond de vous-même, comme cette femme va le désirer, vous allez vivre quelque chose. Vous allez recevoir quelque chose. Et le Seigneur va nous enseigner au travers de l'attitude de cette femme. Il y a ce rendez-vous divin. Elle est consciente qu'il y a un rendez-vous là. Elle sent des choses. Elle réalise dans l'esprit des choses qu'il y a quelque chose qui va se passer. Quelque chose qui est vraiment une opportunité divine, un rendez-vous de Dieu. Tout comme Jésus qui va s'arrêter près du puits de Sichar, qui en plein midi va se mettre dans ce puits en Samarie. Et il y avait cette parole qui nous dit, il fallait qu'il passe par là. Parce qu'il y avait un rendez-vous avec cette femme, la Samaritaine. Ou encore Zachée qui est sur son arbre, il nous est dit dans la parole que Jésus devait passer par là. Car il y avait un rendez-vous avec Zachée. Il y avait une opportunité à saisir. Et j'aimerais dire, Jésus doit passer par Genève. Jésus doit passer par notre vie. Nous devons saisir l'opportunité et pas laisser passer les choses. Car il nous est dit dans Hébreux 6, verset 12, ce texte très connu, c'est par la foi et la persévérance que nous héritons des promesses. Le Fils de l'homme, lorsqu'il reviendra, trouvera-t-il la foi sur la terre? Mais c'est par la foi et la persévérance que nous héritons des promesses. La foi instantanée est bonne. Mais si nous sortons de ce culte et que nous n'avons plus, nous ressentons plus que nous avons senti ici, ça ne va pas, nous devons persévérer et aller encore plus loin. Parce que c'est par la foi et la persévérance que nous hériterons, que nous recevrons et que nous allons vivre des victoires. Cette femme avait une très grosse souffrance. Qui peut comprendre cette maman? Qui peut comprendre cette maman qui doit vivre à la maison des expériences que l'on ne peut pas expliquer d'un moment à l'autre, d'une manière imprévue et de manière fortuite comme cela, sa fille est agitée par des symptômes étranges qu'on pourrait appeler des maladies psychiques aujourd'hui peut-être, très violentes, mais qui a réalisé à un moment donné ce problème-là, c'est pas un problème normal, c'est un problème d'ordre spirituel. Il y a quelque chose qui se passe dans ma maison. Combien elle a dû se sentir seule, parce qu'à qui expliquer ça? Qui va me comprendre? Quel médicament va solutionner, va-t-on pouvoir donner à ma fille? Imaginez cette souffrance de subir à tout bout de champ ces attaques démoniaques, le jour, la nuit. À qui est-ce que je peux me confier? À qui est-ce que je peux parler? Imaginez cette solitude au fond de son cœur, de ce qui se passe dans sa maison. Elle avait une vie publique peut-être. Mais dans sa maison, elle était toute seule, à confronter coup sur coup l'imprévu avec sa fille qui peut-être cassait tout, qui démontait tout. Cela me fait penser juste à la page d'à côté, au chapitre 17, dans Matthieu. Ce père qui se jette à genoux, aux genoux de Jésus, et qui se jette à ses pieds en disant « Seigneur, aie pitié de moi, mon fils à la maison !» se jette dans le feu, il se jette dans l'eau, il veut se suicider à tout bout de champ. Quel drame dans ma propre famille. Mon enfant veut se suicider, je suis paniqué, je ne dors plus la nuit, je dois le surveiller partout. Ce démon le prend à tout bout de champ et ce tourmenteur. Mes amis, Jésus, il entend ça, il se tait. Combien il a dû réagir et frémir dans son esprit lorsqu'il entend les dégâts du démon, lorsqu'on lui parle de la destruction massive de ce monde spirituel ténébreux qui touche les familles, qui touche les enfants. C'est horrible. Le diable n'est là que pour voler, égorger et détruire. Et Jésus, jusqu'à présent, se contient. Lorsque ce père va dire, « Mais je me suis approché de tes disciples et n'ont pu le délivrer. » Jésus va réagir instantanément et il va dire, « Race d'incrédules, jusqu'à quand serai-je avec vous ?» Ce genre de démon ne sort que par la foi et par la prière. Et puis, certains textes ajoutent, « Avec le jeûne. » Voir le tourmenteur à l'œuvre devrait nous mettre en colère. En tant que chrétiens, nous ne sommes pas là pour dire, « Voilà, y a rien, on peut rien faire. » Doit nous faire réagir. Je me souviens, il y a longtemps de cela, nous étions dans une cellule de prière d'une maison. Je vais être très vague dans ce que je dis, parce que ça ne se passe pas à Genève, mais tout de même, je ne voudrais pas dévoiler quelque chose. Mais un couple de deux personnes de deux pays différents. Et pendant que nous avions la cellule de prière, nous allions quand même assez régulièrement, eh bien, il y a eu des cris dans la chambre d'à côté. C'était deux enfants, donc l'une, la petite fille, quel âge elle pouvait avoir, peut-être 7-8 ans. Elle dit, voilà que ça recommence. Sa maman dit, on arrête tout, je veux que vous voyez cela. Et toute la cellule est partie dans la chambre de cette petite. Et on a vu cet enfant dormir et se tortiller dans tous les sens, grimacer et se tourner et pousser des cris. Et elle dit, voilà, ça se passe régulièrement et on ne sait pas comment arrêter ça. Instinctivement, nous sommes donné la main autour de cet enfant, on a prié. Et puis l'enfant s'est calmé. Bien sûr, il y avait une situation là derrière qu'on a dû débusquer et qui était due à cause d'antécédents, d'héritages familiaux qui faisaient qu'il y avait des liens spirituels sur cet enfant. Mais je peux vous dire que c'était juste horrible. Ce souvenir que ça m'a laissé et de voir que des parents vivaient cela sur une base régulière. Sa fille était donc tourmentée cruellement. Une situation d'extrémité. Et les situations d'extrémité doivent être traitées avec des moyens puissants. Et ce moyen puissant dans lequel Jésus va conduire cette femme, c'est la foi. Jésus va la conduire dans une dimension de foi supérieure. Et c'est ça que j'aimerais partager avec vous. Une foi supérieure qui va finalement émerger dans une foi qui va étonner même Jésus. C'est très rare que Jésus soit étonné de la foi, et ici il le sera. Mais le chemin pour accéder, pour arriver à cette foi supérieure, est un chemin parsemé de tests. Nous aimerions tous avoir la foi, nous aimerions tous qu'on nous impose les mains qu'on ait la foi, qu'on nous fasse une onction d'huile qu'on ait la foi, qu'on prie pour nous qu'on ait la foi, qu'on aille visiter un séminaire sur les 10 clés pour avoir une foi grandissante. Nous aimerions tous avoir la foi de cette manière-là. Alors je ne dis pas que c'est mauvais, et je me moque de rien, mais la foi passe par un chemin étroit parsemé de tests, afin que ce chemin soit pour nous le chemin d'une expérience que nous n'oublierons plus jamais. Elle va être conduite, dirigée au bout d'elle-même. Il y a des situations, mes frères et sœurs, qui nous demandent d'aller encore plus loin, qu'on prie encore plus intensément, qu'on s'engage encore plus et sans relâche, qu'on donne le maximum et que tout le reste soit mis en attente, tout le reste soit mis hors de nos priorités et que cela devienne une priorité. Et combien je suis remis en question, combien je suis interpellé moi-même au travers de cette démarche d'un engagement total et d'une prière forte, puissante, engagée de cette femme, je me dis à chaque visite que je fais à l'hôpital, à chaque visite près de personnes qui sont à l'extrémité, j'aimerais que Jésus m'amène dans cette même dimension-là, cette dimension de foi. Jésus, il faut que tu sois là. Et lorsque tu es là, tu ne peux pas rester inconnu. Tu vas te révéler, ta gloire, ta puissance va se manifester d'une manière ou d'une autre. J'aimerais cela. Et avez-vous remarqué que cette femme qui habite non pas en Israël, mais dans un territoire complètement païen, Tyr et Sidon sont connus comme des villes ayant d'autres divinités horribles, elle va pourtant dire, aie pitié de moi, Seigneur, fils de David. Elle va reconnaître la messianité de Jésus. Elle reconnaît Jésus pour qui il est. Mes amis, c'est là la bonne base, c'est là le bon début, c'est de savoir à qui je m'adresse. C'est d'avoir Jésus, de savoir quelle est sa position, quel est son nom, quelle est sa force, qui il est vraiment. Il est celui qui est au-dessus de toute chose. Fils de David, elle a reconnu cette messianité. Et avez-vous remarqué que chaque fois que la messianité de Jésus se dégage, se libère, est dite quelque part, est prononcée, il y a une agitation. On veut faire taire les aveugles qui disent « Fils de David », on les fait taire. Ici, les disciples, lorsqu'ils entendent cela, eh bien, ils veulent faire taire cette femme. C'est eux qui auraient dû dire « Mais c'est vrai ce que tu dis, il est vraiment le Messie. On peut l'applaudir, il est le Messie. » Au lieu de cela, ils font l'inverse. Mais vous imaginez, Jésus, il est là, il se tait. Il sent dans son esprit que le démon fait des dégâts là à côté. Et lui, il peut le faire taire. Mais il se contient. De l'autre côté, Jésus est avec ses disciples qui, eux aussi, doivent être enseignés, doivent apprendre quelque chose. Et ils font tout le contraire. Ils sont avec lui, ils voient ses miracles et tout. Et lorsque la messianité de Jésus est déclarée par cette femme, ils mettent la femme dehors. Au lieu d'approuver ce qu'elle est en train de prier, au lieu de dire « Amen » à ce qu'elle est en train de prier, au lieu de dire « C'est bien, c'est exactement ça ».

Jésus est présent, lorsqu'il est présent, tu peux attendre, tu vas attendre, mais il va tôt ou tard se passer quelque chose va bouger, il va t'exaucer. Je peux encore m'attendre à quelque chose. Les ténèbres sont dérangées, mais Jésus n'a pas encore dit son dernier mot. Comment comprendre ce silence de Jésus? Jésus lui rend encore le chemin plus difficile. Frères et sœurs, vous avez une urgence. Vous faites une bonne prière. Vous faites tout juste. Et pourtant, Jésus se tait. Pas de réponse. Ce silence de Dieu, écoutez bien, ce silence de Dieu est une provocation pour nous pousser plus loin. Ce silence de Jésus, au lieu d'être un découragement, parce qu'il aurait pu dire, mais Jésus, voilà, je suis à la bonne adresse, je fais une bonne prière, et puis je suis déçu, tant pis, et je rentre. Au lieu d'être déçu, parce que c'est ça que le diable cherche, au lieu d'abandonner, parce que c'est ça qu'il veut, pour continuer à suivre et poursuivre son travail de destruction à la maison, au lieu de cela, au fond d'elle-même, l'Esprit Saint réagit. Reste, continue, accroche-toi. Frères et sœurs, écoutez le Saint-Esprit en vous. Il ne vous dira jamais, abandonne, laisse tomber, rentre chez toi. Il vous dira, accroche-toi, continue, prie encore. C'est ça qu'il va dire. Cette sainte détermination, frères et sœurs, je voudrais la réveiller en vous. Il nous faut être des chrétiens déterminés. Il nous faut des chrétiens qui sont déterminés, qui savent vraiment pourquoi ils prient. Parce que souvent, nous prions, mais quand ça ne marche pas, nous passons à autre chose. Parce que finalement, exaucé ou pas exaucé, ça change quand même pas tant que ça. On peut toujours se rabattre sur d'autres solutions. Mais ici, il n'y a pas d'autre solution à avoir. C'est tout, c'est rien. Si Jésus n'intervient pas, ma fille, elle va mourir tôt ou tard. Si Jésus n'intervient pas, je n'ai plus de solution. Mon espoir, il est mort. Même un Jésus qui se tait, il va encore y avoir quelque chose qui va se passer. Je vais passer les obstacles, les uns après les autres. Je vais m'accrocher. Et ma foi va vers un chemin solitaire, un chemin étroit, solitaire. Mais je vais m'accrocher encore. Je ne comprends pas, mais je m'accroche. Je ne sais pas pourquoi il n'y a rien qui se passe, mais je continue quand même. Ça, c'est, mes amis, un chemin que nous voulons tous éviter. On préfère avoir la foi par une imposition des mains, par un séminaire d'un grand pasteur, etc. Mais le chemin du Seigneur et son école pour nous est indispensable. Ne faisons pas l'école buissonnière. N'essayons pas d'éviter cela en nous rabattant sur des chemins, des techniques faciles. Il y a ici quelque chose qu'il nous faut saisir. Même si tu ne sens plus, tu ne comprends pas, les oppositions sont nombreuses, tu n'as pas d'exaucement, accroche-toi. Jésus va dire quelque chose. Jésus comprend sa peine, bien sûr. Il entend son cri depuis longtemps déjà, il savait, il entendait cette souffrance. Il recueille sa peine, il recueille sa prière. Il est fier de cette femme qui a dit « Jésus, Seigneur, fils de David ». Il ne méprise pas sa douleur. Et il va dire « Je n'ai été envoyé qu'aux brebis perdues de la maison d'Israël ». Matthieu 10:5, Jésus, après avoir choisi les 12, leur donnera recommandation « N'allez pas vers les païens, mais allez plutôt vers les brebis perdues de la maison d'Israël ». Acte 3:26, c'est à vous, premièrement donc aux Juifs, que Dieu a suscité son serviteur, l'ayant envoyé pour vous bénir, etc. Il y a beaucoup de textes qui nous parlent que c'est les Juifs d'abord. Jésus l'affirme. Il est venu pour Israël et il ne s'est jamais repenti de son appel. C'est pourquoi nous aimons Israël. C'est pourquoi nous prions nous aussi pour Israël. Nous prions pour son salut. Nous prions pour les brebis perdues en Israël. Car c'est la priorité de Jésus, donc c'est notre priorité aussi. Cette parole de Jésus, écoutez bien, cette parole de Jésus, Jésus s'est tu. Les disciples ne l'ont pas accueilli. Elle est toujours là. Jésus va dire, je ne suis pas venu vers vous, je suis venu vers mon peuple d'Israël. Et toi, tu ne fais pas partie d'Israël. Elle aurait eu toutes les raisons pour s'arrêter, n'est-ce pas? Toutes les raisons. Elle aurait pu se sentir vraiment rejetée. Je n'ai pas de chance. Je ne fais pas partie du peuple d'Israël. Elle va dire, si vous voulez souligner une parole dans ce texte, moi j'aime bien demander que les gens encadrent ou soulignent quelque chose. Si vous voulez souligner une chose, soulignez le verset 27, où il est dit, oui, Seigneur. Est-ce qu'on veut le dire ensemble? Oui, Seigneur. Vous ne l'avez pas dit de manière machinale parce que je vous demande de participer à ce culte, mais cette parole est tout simplement extraordinaire. Parce qu'elle va dire, je suis d'accord avec toi.
Je supporte ton

silence. Seigneur, je ne suis pas non plus susceptible et frustré parce que je n'ai pas été salué correctement par tes disciples. Ils n'étaient pas super ce matin. Ils ont peut-être mal dormi, ils en avaient marre de marcher. Ils n'étaient pas à l'aise dans mon pays, à Tyr, à Sidon. Ils préféraient rentrer chez... Ils ne sont pas contents de leurs vacances, ils sont énervés. Je leur pardonne, Seigneur. Maintenant, Seigneur, tu dis, je suis venu pour Israël. Et moi, je réponds, d'accord, Seigneur. Wow. Je ne suis pas le premier. Je ne mérite pas tes grâces. Et je dis, Seigneur, tu as raison. Seigneur, je ne mérite rien. Seigneur, tu as le droit de passer outre pour aller plus loin. Seigneur, je t'ai fait connaître ma prière. Tu n'es pas obligé de m'exaucer. D'accord, Seigneur. Oui, Seigneur. Elle va s'accrocher. Mais elle va aussi dire, oui, je suis d'accord, je me soumets. Je suis brisé, Seigneur, je suis par terre. D'ailleurs, il est dit au verset 25 que, au lieu de crier par derrière, on va la retrouver maintenant devant Jésus. Et elle est prosternée par terre. Elle est par terre, elle dit, Seigneur, secours-moi. Secours-moi. Elle n'a plus de prière, elle n'a plus de parole. Elle ne sait plus que dire. Elle vient juste s'approcher du Seigneur et dire, Seigneur, au secours. Mes amis, si tu n'as plus de réponse, si tu ne comprends pas, tu peux encore t'approcher du Seigneur. Tu peux encore te prosterner, Seigneur. Je ne comprends plus rien, mais je me prosterne devant toi. Seigneur, je reconnais ta messianité, même si tu te tais, même si tu passes outre. Je ne t'en veux pas, Seigneur, parce que je ne suis pas le premier sur la liste. Pas du tout. Il y en a d'autres qui sont avant moi. Et je reconnais que je ne suis pas une priorité. Mais Jésus est en train de la mettre à son école. Il est en train de la faire grandir. Il est en train de la faire grandir dans sa foi. Jésus est en train d'être son maître, son professeur, qui, à son université, est en train de faire grandir la foi de cette femme par ce chemin étroit où elle va vivre des choses, où elle va expérimenter des choses incroyables. C'est un chemin et une université de solitude. Seigneur, oui, les brebis perdues d'Israël ont des besoins, de grands besoins. Elles sont prioritaires. C'est dans l'ordre des choses. D'autres passent avant moi, mais moi aussi je souffre, Seigneur. Oui, tu es le Fils de Dieu, je suis aussi une âme en souffrance, Seigneur. Et elle va réaliser que cette provocation du silence de Jésus, cette parole où Jésus met Israël avant le tir, cette deuxième provocation lui montre l'enjeu, frères et sœurs. Il y a un tel enjeu dans sa maison, il y a un tel combat spirituel que ce n'est pas encore le moment de régler le problème, ce n'est pas encore le moment d'intervenir. Parfois, le combat est tellement intense que les résistances sont en train de se confronter, le combat entre les ténèbres et la lumière est en train de se faire, et nous ne savons pas de ce qui se passe, nous ne comprenons plus rien, nous ne savons pas pourquoi tout est bloqué, mais il y a un combat spirituel très intense qui va bientôt se dénouer dans la mesure où tu seras comme cette femme, soumis au Seigneur. Où tu diras, oui Seigneur, je m'humilie devant toi, je revendique rien Seigneur, je laisse tomber tous mes droits et mes prérogatives Seigneur, je m'humilie devant toi, je suis brisé par la souffrance, tu es mon seul espoir, et même si tu voudrais passer, au moins Seigneur, laisse tomber quelques miettes Seigneur. Les petits chiens mangent les miettes de la table du maître. Seigneur, si je peux être parmi eux pour ramasser une miette, je suis même d'accord. C'est vrai que cette parole est aussi assez incroyable. Pourquoi Jésus dit, il n'est pas bien de prendre le pain des enfants et de le jeter aux petits chiens, mais elle va jusqu'à dire, Seigneur, moi aussi je suis à ta table. Moi aussi, toi Seigneur, tu es mon maître, comme le petit chien il a son maître. Moi, tu es mon maître, Seigneur. Et si je peux grappiller une petite miette, ça me suffira pour que ma fille soit délivrée. Seigneur, une miette suffit pour qu'il y ait de la délivrance dans ma maison. J'aimerais vous dire, écoutez bien, personne n'est comparé à un petit chien. Personne n'a besoin de se comparer et à recevoir juste les derniers restes, quelques miettes qui tombent de la table du Seigneur. J'aimerais vous dire, vous avez le droit de vous approcher de la table du Seigneur et de recevoir le pain de Dieu, le pain du Seigneur. Le pain du Seigneur est pour les enfants de Dieu. Le pain de Dieu est là pour que tu sois rassasié dans ton âme et que tu aies des forces encore pour avancer encore. Et ce qui tombe de la table du maître, ce sera comme le repas qu'Élie a reçu dans le désert, où Élie, découragé, était là et endormi, il ne voulait plus se réveiller. Il y a un ange qui le touche et tu dis, voilà du pain.
Mange, car le chemin est encore long. Il va manger ce pain et il va marcher 40 jours sans s'arrêter. Tellement ce pain est puissant. Mes amis, le pain de Dieu va te donner de la force pour persévérer encore. Ne lâche pas, continue. L'enjeu est trop grand. L'enjeu est trop important. Elle reçoit donc cette énergie pour poursuivre. Cette énergie invisible, surnaturelle, rentre en elle. Elle n'abandonne pas, malgré le silence de Jésus, malgré le rejet des disciples, malgré la priorité pour Israël, et malgré cette parole que les miettes sont pour les chiens de la table des maîtres, eh bien, elle va dire « Oui, Seigneur, oui, Seigneur. » Elle élargit par sa foi les limites du territoire. Les limites du territoire, c'est le territoire d'Israël, mais par sa foi, Jésus va élargir ses promesses. Ses promesses vont s'élargir jusque Tyr. Jésus n'était pas censé d'opérer là-bas, mais la foi a élargi le cœur. La foi a élargi le territoire. Mes amis, vous pouvez élargir le territoire par votre foi et prendre encore dans d'autres terrains, d'autres territoires, des grandes victoires. Alléluia. Prenez des grandes victoires par votre foi. Élargissez encore le terrain de votre vie. Non, elle n'a pas accès aux promesses, elle n'a pas accès à l'alliance, elle n'a pas accès au temple, car elle est païenne, elle n'a pas accès à la gloire de Dieu qui est à Jérusalem, mais c'est la majesté divine qui s'est déplacée jusque vers elle. Alléluia! La majesté divine se déplace. Elle n'est pas liée à un territoire. Par votre foi, vous recevez la gloire du Seigneur, vous recevez la portion de l'onction du Saint-Esprit, alors qu'elle aurait pu s'en aller 10 fois, c'est par la foi et la persévérance qu'elle va hériter des promesses. Reste accroché à la personne de Jésus. Et je termine ce message. Le silence de Dieu t'invite à poursuivre. Le silence de Dieu t'invite à poursuivre ta prière, à t'accrocher encore. Car viendra le jour de la délivrance soudaine. Je pense à ce pasteur que j'ai entendu lorsque j'étais encore au Danemark. Ce pasteur avait un ministère vraiment émergent d'une manière étonnante dans tout le pays. Mais un jour, il a été pris dans une attaque spirituelle épouvantable. Je ne sais pas les tenants et aboutissants de tout cela. Toujours est-il que ce pasteur est tombé dans une dépression. Il a dû être mis en clinique. Il est resté des mois et des mois dans cette clinique. Et bien sûr, sa famille priait. Bien sûr, son église priait. Bien sûr, tout un mouvement au Danemark priait pour lui. Et il racontera en disant, chaque matin, alors que j'avais pris des médicaments pour dormir, je me réveillais très très tôt le matin. Et je sortais mes canons, mes fusils, je sortais mes défenses militaires pour combattre l'ennemi qui était partout tout autour de moi. Il était attaqué jour et nuit. Les médicaments faisaient que ça s'est calmé dans sa tête. Mais il était tout le temps en train de se battre contre cette puissance des ténèbres qui l'assaillaient, qui l'encernaient comme dans un étau. Et l'église priait. Et il dira comme ceci, un matin je me suis réveillé et j'allais de nouveau comme tous les matins sortir mes canons, sortir mes fusils mitrailleurs, sortir mes grenades pour les lancer sur l'adversaire, pour le faire reculer de tous les fronts. Il essayait de m'attaquer et il n'y avait plus d'ennemis, il n'y avait plus personne. Il était délivré comme cela parce que le test, les épreuves ont été finalisées, il y a eu un stop. Vous savez, les temps de l'épreuve, Dieu ne permettra pas que vous soyez prouvés au-delà de vos forces, mais avec l'épreuve, il donne le moyen pour nous en sortir, afin que nous puissions tenir le coup. Car Dieu est fidèle, et il ne permettra pas que vous soyez tentés au-delà de vos forces. Dans Acte 12, nous lisons que Pierre était en prison, et toute l'église priait pour lui, toute la journée, toute la nuit, il devait être exécuté. Tout à coup, il y a un ange qui arrive, et il ouvre la porte de fer que personne ne pouvait ouvrir. Il dit, vas-y, passe, passe mon ami, rentre. Tout à coup, c'est terminé. Tout à coup, le combat est terminé. Écoutez encore cette... Mehdi Dibash, c'est un pasteur iranien qui a été assassiné pour sa foi en 1994. Il dira ceci. « En vérité, vivre avec Dieu est glorieux, dira-t-il. Plus la nuit est noire, plus l'aube est proche. Plus les nuages sont sombres, plus les pluies qui donnent la vie sont abondantes. Plus le chemin est étroit, plus le secours de Dieu est sans limite. Plus les difficultés sont grandes, plus Dieu nous prodigue son réconfort. Bien que les vagues de la mer soient de plus en plus hautes, rien ne pourra jamais troubler le calme des profondeurs. Bien que la tempête soit violente, elle ne peut déplacer des montagnes qui ne sont pas même ébranlées, car celui qui vit à l'ombre du Tout-Puissant ne sera jamais gêné par la chaleur. Femme, ta foi est grande. À cause de cette parole, qu'il te soit fait comme tu veux. À l'heure même, sa fille fut guérie. Alléluia !»

Le silence de Dieu est pour nous inciter à la prière, à la persévérance, au courage, à la détermination. Dieu n'est vraiment pas silencieux, mais il nous éduque, il nous oriente. Tel est l'enseignement que nous venons de recevoir du pasteur Panisseau. Dieu vous bénisse et surtout nous fortifie dans notre marche avec lui.

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Christ Nkoumana, aujourd'hui nous sommes vendredi. J'ai une parole à vous partager et ça se trouve dans Romains chapitre 2, versets 11 à 13. Le verset 11, il est dit que devant Dieu, il n'y a point d'acception de personne. Ça dit que la grâce s'est donnée à tout le monde. Donc c'est très important de comprendre que toi qui m'écoutes, tu fais partie de ceux qui ont droit à la grâce de Dieu, c'est-à-dire au salut. Au verset 12, il est dit que tous ceux qui ont péché sans la loi périront aussi sans la loi. Et tous ceux qui ont péché avec la loi seront jugés par la loi. Ça veut dire que ceux qui n'ont jamais connu Jésus, on ne veut pas leur demander pourquoi ils n'ont pas accepté Jésus, parce qu'ils n'ont jamais connu Jésus. Ils auront leur jugement à eux sans tenir compte de Jésus. Mais toi qui entends ce message ce matin, tu seras jugé par rapport à la connaissance de Jésus. Tu ne pourras pas dire que tu n'as pas connu Jésus parce que maintenant tu entends Jésus. Et si tu ne veux pas, donc ça veut dire que c'est toi qui refuses. Donc ça veut dire que c'est une grâce que tu as. Parce que ceux qui seront jugés sans Jésus, ça sera difficile pour eux. Mais toi qui m'écoutes, si tu acceptes Jésus, tu ne seras pas jugé pour tes péchés parce que tu seras considéré comme quelqu'un qui n'a jamais péché. Donc si tu acceptes Jésus, tes péchés sont effacés et tu deviens un enfant de Dieu. Au verset 13, il est dit que ce ne sont pas en effet ceux qui écoutent la loi qui sont justes devant Dieu, mais ce sont ceux qui la mettent en pratique qui seront justifiés. Donc pour être justifié, il ne suffit pas d'écouter le message du salut. Le message que je donne tous les vendredis matin, il ne suffit pas de l'écouter, mais il faut le mettre en pratique. Donc mettre en pratique ce message, c'est te repentir, c'est accepter Jésus comme ton Seigneur et ton Sauveur, et tu seras justifié. Donc quand tu es justifié, c'est-à-dire qu'on ne verra plus tes péchés, on ne verra plus tes défauts, on te considérera comme juste grâce au salut, parce que tu auras été purifié et lavé par le sang de Jésus. Donc ce message est très profond parce qu'aujourd'hui, nous avons la grâce d'accepter Jésus sans souffrance. Tu prends seulement la décision parce que Jésus a pris le poids, a pris le sacrifice. Donc il s'est donné, il a donné sa vie, il a donné son sang pour que tu sois sauvé. Il n'y a pas d'exception de personne. Toi aussi, tu as droit au salut. Tout le monde a droit au salut et à la vie éternelle. Il y a beaucoup qui écoutent Kangoka depuis des années, mais qui ne veulent pas prendre cette décision. Mais toi qui écoutes cette émission ce matin, un jour, tu entendras ces paroles. Si tu refuses d'accepter Jésus, tu entendras ces paroles et tu ne diras pas que tu n'as pas su. Parce que ce qui est important, ce n'est pas d'être correct toi-même, c'est d'être justifié, d'être couvert. Et tu as besoin d'être pardonné. Donc il faut reconnaître que tu es pécheur et tu seras pardonné. Et Jésus viendra dans ta vie. Parce que le jour où Jésus va revenir, seuls ceux qui l'ont accepté comme leur Seigneur seront justifiés. Ça fait peut-être plusieurs jours que tu entends ce message, mais que ta vie ne change pas. Le but de ce message, c'est que la parole te transforme. Jésus t'appelle. Viens à Jésus tel que tu es. Ne sois pas toujours attaché à ce plaisir du monde. Il y a les plaisirs du monde. Il y a des jeunes qui m'écoutent. Vous ne voulez pas abandonner la vie charnelle, le plaisir de la chair, parce que vous dites que vous êtes encore jeune. Si tu es jeune, c'est une opportunité de servir le Seigneur avec ta force. Viens Jésus tel que tu es. Un jour, tu quitteras ce monde. Ne sois pas attaché à ce monde. Et toi qui te poses des questions en te demandant comment tu peux abandonner ceci ou cela, non, prends la décision de venir à Jésus. Je le répète toujours, ne dis pas que tu dois d'abord abandonner ça, abandonner l'alcool, abandonner la drogue, abandonner les boîtes de nuit. Non, viens tel que tu es et Jésus va te donner la force d'abandonner. Tu ne peux pas abandonner de toi-même. Viens d'abord à Jésus. Dis-lui que tu veux le suivre. Dis-lui que tu veux être sauvé. Dis-lui que tu veux que ton nom soit écrit dans le livre de la vie et que tu n'as plus envie de commettre le péché et tu veux être un enfant de Dieu. Vous qui êtes dans la fornication, dans l'adultère, les hommes qui couchent avec les hommes, les femmes qui couchent avec les femmes, les couples qui sont ensemble sans être mariés, vous devez vous repentir si du moins vous voulez aller au ciel. Votre nom sera écrit dans le livre de la vie et vous serez pardonné de tous vos péchés et c'est vous qui prenez la décision, personne ne prendra la décision à votre place. Vivre sur cette terre sans Jésus, c'est une perte.
tu perds ton temps. Oui, tu vas vivre peut-être quelques décennies, mais c'est une perte parce qu'après cette vie, il y aura la gêne, il y aura le feu, il y aura la souffrance, il y aura l'enfer et tu vas le regretter. Maintenant, c'est une occasion en or. Viens à Jésus. Si tu veux l'accepter, mets-toi à genoux et appelle Jésus. Il viendra dans ta vie. 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

0: Nous sommes maintenant dans la deuxième partie, c'est-à-dire la partie de l'enseignement. Nous continuons avec l'enseignement « Comment vaincre la peur ». C'est très important. J'ai commencé cet enseignement lundi de cette semaine, le 29 juin. Si tu es nouveau, va dans les archives. On a déjà vu des choses importantes parce qu'on a compris que l'arme préférée de Satan, c'est la peur. S'il ne peut pas toujours attaquer les enfants de Dieu, il essaie de les effrayer. Avant de t'attaquer, il t'effraie d'abord. Si tu tombes dans le piège et tu as peur, eh bien, tu es attaqué. Et c'est comme ça que le diable fonctionne. Il ne t'attaque pas directement. Avant de te détruire, il essaie de t'effrayer. Il te terrorise. Parce que quand tu es rempli de peur, eh bien, tu es facile à attaquer. Je vous ai dit qu'aujourd'hui, on commence à prendre de David face à Goliath. Le texte se trouve dans 1 Samuel chapitre 17 et je te demande de lire tout le chapitre pour bien comprendre. Au verset 10, on voit les paroles qu'est prononcé le Philistin, c'est-à-dire Goliath. Il a dit « Je jette en ce jour un défi à l'armée d'Israël. Donnez-moi un homme afin que nous nous battions ensemble. » Au verset 11, il est dit « Saül et tout Israël, donc le roi et toute l'armée d'Israël entendit ces paroles du Philistin. » Ils ont eu peur, pourquoi? Ils ont eu peur à cause des paroles. Et ils furent tous effrayés et saisis d'une grande crainte. Alors, il faut comprendre ici, quand on parle de Goliath, ce n'est pas juste le Goliath de l'Ancien Testament. Le Goliath dont on parle aujourd'hui, le Goliath, c'est le Goliath de ta vie. Il y a quelque chose qui te bloque. Peut-être qu'il y a un Goliath dans ton mariage. Il y a un Goliath dans ta vie financière. Il y a des dettes qui te menacent. Tu as peur de mourir. Tu veux fuir à cause des dettes. Ou bien tu as une maladie qui est incurable. On te dit que tu ne peux pas guérir. C'est peut-être le cancer. C'est peut-être le sida. Je ne sais pas le problème que tu as. Insurmontable. Un problème insurmontable, c'est ça l'image de Goliath. Donc tu as ton Goliath et il ne faut pas fuir ton Goliath parce que ton Goliath a créé de la peur en toi. Et je suis en train de t'enseigner comment faire face à Goliath. Avant de combattre Goliath, il faut d'abord combattre la peur en toi. Parce que je veux que vous remarquiez une chose. Ici, Goliath n'avait encore tué personne. Il n'a tué personne. Mais tout le monde avait peur. L'armée avait peur. Le roi avait peur. Tout le monde. Alors que personne n'a été blessé. On avait peur de quoi? Des paroles qui sortaient de sa bouche. Il avait déjà paralysé toute une nation alors que personne n'était blessé. Alors qu'il n'y avait aucune flèche qui est sortie. La peur était là avant même que l'épée de Goliath ne fasse quoi que ce soit. Alors, quel est le principe spirituel ici? Satan essaie toujours d'effrayer avant d'attaquer. Je le répète, Satan essaie toujours d'effrayer avant d'attaquer. Il essaie d'intimider avant de combattre. Il essaie de te faire croire qu'il est plus grand qu'il ne l'est réellement. Et quand tu acceptes que Satan est plus grand et plus fort, tu es déjà tombé dans le piège parce qu'il veut te faire croire qu'il est capable de détruire ta vie. Il veut te faire croire que c'est lui qui a ton destin dans sa main. Mais ici, vous lisez dans Jérémie chapitre 29, verset 11, il est dit « Je connais les projets, les plans que j'ai pour toi, les plans de paix et non de malheur, pour te donner un avenir et de l'espérance. » Ton Dieu connaît les plans et les projets qu'il a sur toi. Et alors, si tu comprends, si tu es convaincu que Dieu a un plan merveilleux pour toi, un plan de paix et non de malheur, c'est-à-dire que Satan te montre le malheur, mais la parole de Dieu te dit que Dieu a un projet, des plans de paix et non de malheur. C'est-à-dire que le malheur dont tu as peur, la catastrophe sur laquelle tu médites, ça ne vient pas de Dieu, ça vient de Satan. Mais le verset dit que c'est pour te donner un avenir et de l'espérance. Alors, si vous relisez encore 1 Samuel chapitre 17, verset 11, « Saül et tout Israël entendit ces paroles du Philistin et il fut effrayé et saisi d'une grande crainte. » Parce que Goliath disait ça le matin et le soir. On verra ça. Le matin et le soir. C'est-à-dire qu'il disait les mêmes paroles le matin pour qu'il commence avec la peur. Voilà pourquoi dans Kanguka, on enseigne sur comment préparer la journée. Il faut préparer la journée avec la parole, avec la foi. Et à la fin de la journée, Goliath répétait les mêmes paroles pour que quand il dorme, il pense à ses paroles, il pense à la catastrophe et aux choses terribles qui vont arriver. Et c'est comme ça que le diable agit aujourd'hui dans la vie des enfants de Dieu. Ça, c'est très important. Je veux continuer à en parler dans Kanguka de lundi. Je vous rappelle que demain, c'est le jour de la prière. Passez un excellent week-end.
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2: 1 Samuel, chapitre 26. Les Ziphiens allèrent auprès de Saül à Gibéa et dirent « David n'est-il pas caché sur la colline de Hakila, en face du désert ?» Saül se leva et descendit au désert de Ziph avec 3000 hommes de l'élite d'Israël pour chercher David dans le désert de Ziph. Il campa sur la colline de Hakila, en face du désert, près du chemin. David était dans le désert, et s'étant aperçu que Saül marchait à sa poursuite au désert, il envoya des espions et apprit avec certitude que Saül était arrivé. Alors David se leva et vint au lieu où Saül était campé, et il vit la place où couchait Saül, avec Abner, fils de Ner, chef de son armée. Saül couchait au milieu du camp, et le peuple campait autour de lui. David prit la parole, et s'adressant à Achimélec, Éthien, et à Abishai, fils de Tseruja et frère de Joab, il dit « Qui veut descendre avec moi dans le camp vers Saül ?» Et Abishai répondit « Moi, je descendrai avec toi. » David et Abishai allèrent de nuit vers le peuple. Et voici, Saül était couché et dormait au milieu du camp, et sa lance était fixée en terre à son chevet. Abner et le peuple étaient couchés autour de lui. Abishai dit à David « Dieu livre aujourd'hui ton ennemi entre tes mains. Laisse-moi, je te prie, le frapper de ma lance et le clouer en terre d'un seul coup, pour que je n'aie pas à y revenir. » Mais David dit à Abishai « Ne le détruis pas, car qui pourrait impunément porter la main sur loin de l'Éternel ?» Et David dit « L'Éternel est vivant, c'est à l'Éternel seul à le frapper, soit que son jour vienne et qu'il meure, soit qu'il descende sur un champ de bataille et qu'il y périsse. Loin de moi, par l'Éternel, de porter la main sur loin de l'Éternel. Prends seulement la lance qui est à son chevet, avec la cruche d'eau, et allons-nous-en. » David prit donc la lance et la cruche d'eau qui étaient au chevet de Saül, et ils s'en allèrent. Personne ne les vit ni ne s'aperçut de rien, et personne ne se réveilla, car ils dormaient tous d'un profond sommeil dans lequel l'Éternel les avait plongés. David passa de l'autre côté et s'arrêta au loin sur le sommet de la montagne, à une grande distance du camp. Et il cria au peuple et à Abner, fils de Ner, « Ne répondras-tu pas, Abner ?» Abner répondit, « Qui es-tu, toi qui pousses des cris vers le roi ?» Et David dit à Abner, « N'es-tu pas un homme ? Et qui est ton pareil en Israël ? Pourquoi donc n'as-tu pas gardé le roi, ton maître ? Car quelqu'un du peuple est venu pour tuer le roi, ton maître. Ce que tu as fait là n'est pas bien. L'Éternel est vivant. Vous méritez la mort pour n'avoir pas veillé sur votre maître, sur loin de l'Éternel. Regarde maintenant où sont la lance du roi et la cruche d'eau qui étaient à son chevet. » Saül reconnut la voix de David et dit « Est-ce bien ta voix, mon fils David ?» Et David répondit « C'est ma voix, ô roi, mon seigneur. » Et il dit « Pourquoi mon seigneur poursuit-il son serviteur ? Qu'ai-je fait ? Et de quoi suis-je coupable ? Que le roi, mon seigneur, daigne maintenant écouter les paroles de son serviteur. Si c'est l'Éternel qui t'excite contre moi, qu'il agrée le parfum d'une offrande. Mais si ce sont des hommes, qu'ils soient maudits devant l'Éternel, puisqu'ils me chassent aujourd'hui pour me détacher de l'héritage de l'Éternel, et qu'ils me disent « Va servir des dieux étrangers !» Oh, que mon sang ne tombe pas en terre loin de la face de l'Éternel ! Car le roi d'Israël s'est mis en marche pour chercher une puce, comme on chasserait une perdrix dans les montagnes. » Saül dit « J'ai péché, reviens, mon fils David, car je ne te ferai plus de mal, puisqu'en ce jour ma vie a été précieuse à tes yeux. J'ai agi comme un insensé, et j'ai fait une grande faute. » David répondit « Voici la lance du roi, que l'un de tes gens vienne la prendre. L'Éternel rendra à chacun selon sa justice et sa fidélité, car l'Éternel t'avait livré aujourd'hui entre mes mains, et je n'ai pas voulu porter la main sur loin de l'Éternel. » Et comme aujourd'hui ta vie a été d'un grand prix à mes yeux, ainsi ma vie sera d'un grand prix aux yeux de l'Éternel, et il me délivrera de toute angoisse. » Saül dit à David, « Sois béni, mon fils David, tu réussiras dans tes entreprises. » David continua son chemin, et Saül retourna chez lui.
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s'est envahi l'impossible. Sans plus tarder, nous allons élever la voix et recommander le message du jour à notre Dieu. Au commencement était la parole, et la parole était avec Dieu, et la parole était Dieu. C'est cette parole que nous voulons écouter ce matin, nous voulons l'écouter de ta part, car la foi vient de ce qu'on entend, et ce qu'on entend vient de la parole de Dieu. Seigneur, instruis-nous, nous sommes à tes pieds. Au nom de Jésus, amen. Le thème de notre combat spirituel de ce matin s'intitule ainsi, « Il est venu libérer les captifs ». Le « il » sous-entend, bien sûr, « Jésus-Christ de Nazareth est venu libérer les captifs ». Lisons ensemble 1 Jean 3, le verset 8. « Celui qui pêche est du diable, car le diable pêche dès le commencement. Le Fils de Dieu a paru afin de détruire les œuvres du diable. »

0: Soyez bénis de Dieu, vous tous qui venez de vous connecter à ces différentes fréquences selon les régions. Que Dieu vous bénisse. Merci d'être des nôtres ce matin. Le thème du combat spirituel de ce matin est « Il est venu libérer les captifs ». Et je l'ai dit tantôt, le « il » sous-entend Jésus-Christ de Nazareth. Et nous venons de lire notre verset de base qui se situe dans le livre de 1 Jean 3, le verset 8. Je reprends la lecture pour vous. « Celui qui pêche est du diable, car le diable pêche dès le commencement. Le Fils de Dieu a paru afin de détruire les œuvres du diable. » Dis Amen.
1: Amen.
0: Frères et sœurs dans la foi, nous devons savoir que la venue de Jésus-Christ sur terre avait deux grands axes majeurs, à savoir le salut de l'humanité par la réconciliation avec Dieu au travers de son sacrifice, mais aussi apporter la délivrance aux hommes qui étaient sous l'emprise du diable. Parlant de ce fait énoncé, bien-aimés, nous comprenons que la délivrance a sa place dans la vie des chrétiens, car les non-chrétiens doivent se convertir d'abord. Voici qui est clair. Durant tout son parcours terrestre, Jésus a opéré de grandes délivrances, comme ce fut le cas avec le fou de Gadara que nous allons voir maintenant en Marc 5, les versets 1 jusqu'au verset 10. Ils arrivaient au bord de la mer, dans le pays des Gadaréniens. Aussitôt que Jésus fut hors de la barque, il vint au devant de lui un homme sortant des sépulcres et possédé d'un esprit impur. Cet homme avait sa demeure dans les sépulcres et personne ne pouvait plus le lier, même avec une chaîne, car souvent il avait eu les fers aux pieds et avait été lié de chaînes. Mais il avait rompu les chaînes et brisé les fers, et personne n'avait la force de le tenter. Le verset 5. Il était sans cesse nuit et jour dans la sépulcre et sur les montagnes, criant et se meurtrissant avec des pierres. Ayant vu Jésus de loin, il accourut, se prosterna devant lui et s'écria d'une voix forte: Qu'y a-t-il entre moi et toi, Jésus, Fils du Dieu très haut? Je t'en conjure, au nom de Dieu, ne me tourmente pas. Car Jésus lui disait: Sors de cet homme, esprit impur. Et lui demanda: Quel est ton nom? Légion est mon nom, lui répondit-il, car nous sommes plusieurs. Et il le priait instantanément de ne pas les envoyer hors du pays. Vous connaissez la suite. Jésus a envoyé les démons dans les ports qui se sont précipités des pentes escarpées dans la mer. Nous comprenons par là que Jésus est venu effectivement libérer les captifs. Et pendant que je suis en train de parler, bien-aimé, si tu es retenu captif dans une prison, une géole satanique et démoniaque, j'ordonne au nom de Jésus que toutes les bénédictions qui avaient été retenues prisonnières soient libérées au nom de Jésus. Si un esprit lunatique

0: de regagner les lieux arides au nom de Jésus. Comme nous parlons d'esprit lunatique, lisons Matthieu 17, les versets 14 à 21. Lorsqu'il fut arrivé près de la foule,
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Ta parole est une lampe à mes pieds et une lumière sur mon sentier. Psaume 119, verset 105.

0: Bienvenue à vous, amis auditeurs. Merci d'être avec nous pour ce temps de dévotion matinale. Nous sommes très heureux d'être parvenus à ce stade de l'année. Nous sommes le vendredi 17 juillet 2026. Le lecteur de la Bible, notre guide de méditation, nous fait lire aujourd'hui 2 Samuel chapitre 19, les versets 16 à 30. Le texte sera lu entièrement tout à l'heure. Nous avons invité le professeur Louis Aubou. Le professeur Louis Aubou est professeur des universités. Il est chrétien, membre de l'église Baptiste de Mission de la Riviera 2. Il est chef du département d'anglais, spécialiste de la littérature africaine d'expression anglaise. Il est critique littéraire. C'est avec lui que nous allons essayer de bien comprendre la portée de ce passage. Bonjour, professeur.
1: Bonjour, frère Alex.
0: Alors, professeur, avant la lecture du texte, est-ce qu'on peut avoir juste un aperçu de ce passage?
1: Il faut dire que ce passage nous permettra de réfléchir profondément sur le sens du pardon.
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Sous la brèche, prier c'est envahir l'impossible. Sans plus tarder, nous allons élever la voix et recommander le message du jour à notre Dieu. Prions. Au commencement était la parole, et la parole était avec Dieu, et la parole était Dieu. C'est cette parole que nous voulons écouter ce matin. Nous voulons l'écouter de ta part, car la foi vient de ce qu'on entend, et ce qu'on entend vient de la parole de Dieu. Seigneur, instruis-nous. Nous sommes à tes pieds. Au nom de Jésus, amen. Le thème de notre combat spirituel de ce matin s'intitule ainsi. Il est venu libérer les captifs. Le « il » sous-entend, bien sûr, Jésus-Christ de Nazareth est venu libérer les captifs. Lisons ensemble 1 Jean 3, le verset 8. Celui qui pêche est du diable, car le diable pêche dès le commencement. Le Fils de Dieu a paru afin de détruire les œuvres du diable.

0: Soyez bénis de Dieu, vous tous qui venez de vous connecter à ces différentes fréquences selon les régions. Que Dieu vous bénisse. Merci d'être des nôtres ce matin. Le thème du combat spirituel de ce matin est « Il est venu libérer les captifs ». Et je l'ai dit tantôt, le « il » sous-entend Jésus-Christ de Nazareth. Et nous venons de lire notre verset de base qui se situe dans le livre de 1 Jean 3, le verset 8. Je reprends la lecture pour vous. « Celui qui pêche est du diable, car le diable pêche dès le commencement. Le Fils de Dieu a paru afin de détruire les œuvres du diable. » Dis Amen.
1: Amen.
0: Frères et sœurs dans la foi, nous devons savoir que la venue de Jésus-Christ sur terre avait deux grands axes majeurs, à savoir le salut de l'humanité par la réconciliation avec Dieu au travers de son sacrifice, mais aussi apporter la délivrance aux hommes qui étaient sous l'emprise du diable. Parlant de ces faits énoncés, bien-aimés, nous comprenons que la délivrance a sa place dans la vie des chrétiens, car les non-chrétiens doivent se convertir d'abord. Voici qui est clair. Durant tout son parcours terrestre, Jésus a opéré de grandes délivrances, comme ce fut le cas avec le fou de Gadara que nous allons voir maintenant en Marc 5, les versets 1 jusqu'au verset 10. Ils arrivèrent au bord de la mer, dans le pays des Gadaréniens. Aussitôt que Jésus fut hors de la barque, il vint au devant de lui un homme sortant des sépulcres et possédé d'un esprit impur. Cet homme avait sa demeure dans les sépulcres et personne ne pouvait plus le lier, même avec une chaîne, car souvent il avait eu les fers aux pieds et avait été lié de chaînes. Mais il avait rompu les chaînes et brisé les fers, et personne n'avait la force de le tenter. Le verset 5. Il était sans cesse nuit et jour dans la sépulcre et sur les montagnes, criant et se meurtrissant avec des pierres. Ayant vu Jésus de loin, il accourut, se prosterna devant lui et s'écria d'une voix forte. « Qu'y a-t-il entre moi et toi, Jésus, fils du Dieu très haut? Je t'en conjure, au nom de Dieu, ne me tourmente pas. » Car Jésus lui disait, « Sors de cet homme, esprit impur. » Et lui demanda, « Quel est ton nom ?»« Légion est mon nom, lui répondit-il, car nous sommes plusieurs. » Et il le priait instantanément de ne pas les envoyer hors du pays. Vous connaissez la suite. Jésus a envoyé les démons dans les ports qui se sont précipités des pentes escarpées dans la mer. Nous comprenons par là que Jésus est venu effectivement libérer les captifs. Et pendant que je suis en train de parler, bien-aimé, si tu es retenu captif dans une prison, une géole satanique et démoniaque, j'ordonne au nom de Jésus que toutes tes bénédictions qui avaient été retenues prisonnières soient libérées au nom de Jésus. Si un esprit lunaire

0: implique de regagner les lieux arides au nom de Jésus. Comme nous parlons d'esprit lunatique, lisons Matthieu 17, les versets 14 à 21. Lorsqu'il fut arrivé près de la foule, un homme vint se jeter à genoux devant Jésus et dit, « Seigneur, aie pitié de mon fils qui est lunatique et qui souffre cruellement. Il tombe souvent dans le feu et souvent dans l'eau. Je l'ai amené à tes disciples et ils n'ont pas pu le guérir. Race d'incrédule et perverse, répondit Jésus. Jusque à quand serai-je avec vous? Jusque à quand vous supporterai-je? Amenez-le-moi ici. » Jésus parla sévèrement au démon qui sortit de lui et l'enfant fut guéri à l'heure même. Dit Amen.
1: Amen.
0: Alors les disciples s'approchèrent de Jésus et lui dirent en particulier, « Pourquoi n'avons-nous pas pu chasser ce démon ?» C'est à cause de votre incrédulité, leur dit Jésus. Je vous le dis en vérité, si vous aviez de la foi comme un grain de sénébé, vous diriez à cette montagne, « Transporte-toi d'ici là, et elle se transporterait. Rien ne vous serait impossible. » Bien-aimé, rien aussi ne te sera impossible au nom de Jésus. Terminons avec le verset 21, « Mais cette sorte de démon ne sort que par la prière et par le jeûne. » Nous avons aussi l'exemple de la belle-mère de Pierre, Marc 1, 30 et 31. La belle-mère de Simon était couchée, ayant la fièvre, et aussitôt on parla d'elle à Jésus. S'étant approché, il la fit lever en lui prenant la main, et à l'instant, la fièvre la quitta, puis elle les servit. La grande question est, bien-aimée, pourquoi Jésus nous a-t-il révélé le ministère de la délivrance? La réponse est, le ministère de la délivrance a été manifesté par Jésus, car il était le seul capable de briser les chaînes qui tenaient les hommes et qui les maintenaient dans la servitude. Sa venue avait pour but de faire reculer le monde des ténèbres et de donner à l'humanité un nouveau système à embrasser. Et son mandat a été révélé par Luc 4, le verset 18. L'Esprit du Seigneur est sur moi parce qu'il m'a oint pour annoncer une bonne nouvelle aux pauvres. Il m'a envoyé pour guérir ceux qui ont le cœur brisé, pour proclamer aux captifs la délivrance et aux aveugles le recouvrement de la vue, pour renvoyer libres les opprimés, pour publier une année de grâce du Seigneur. Voici pour ainsi dire le cahier de charge de Jésus-Christ de Nazareth. Il est venu pour nous libérer, pour nous guérir, pour nous annoncer la bonne nouvelle, pour nous libérer. Cette mission avait son sens car le prince des ténèbres avait établi ses tentacules dans la vie des hommes à travers la maladie, les oppressions démoniaques, la pauvreté, le manque, les limitations, la servitude, le non-accomplissement, l'esclavage. Oui, bien-aimé, Jésus est apparu pour briser les chaînes que sont la maladie, la pauvreté, la stérilité, les démons dans la vie des hommes, afin que l'on puisse vivre une vie d'abondance, selon Jean 10, le verset 10. Le voleur ne vient que pour dérober, égorgé et détruit. Moi, je suis venu afin que les brebis aient la vie et qu'elles soient dans l'abondance. Il y a là une différence nette entre le ministère de Jésus-Christ de Nazareth et le ministère du diable, le voleur, le destructeur, bien-aimé dans la foi. Épousons le ministère de Jésus, car il est venu pour que nous puissions avoir la vie et cette vie doit être en abondance en nous. Et cette abondance doit produire la richesse, le bien-être social, conjugal, matériel, économique et financier, le bien-être matrimonial. Quand la Bible parle de prospérité, elle englobe tout. Elle n'est pas seulement économique, financière, mais elle est aussi dans la santé et dans notre bien-être moral, physique, psychique. C'est très important de souligner tous ces aspects. Il est venu libérer les captifs. Alors, si en entrant en toi-même, tu te rends compte qu'il y a une partie de ta vie, une partie de tes biens, une partie de tout ce que tu touches qui est retenu captif quelque part, eh bien, cette parole nous concerne tous. Il est venu libérer les captifs. Qu'est-ce qui a été retenu prisonnier? Qu'est-ce que le diable a retenu dans les géoles de l'enfer, dans les prisons sataniques et démoniaques? C'est à toi ce matin d'identifier ce qui a été retenu prisonnier, afin que tu saches orienter tes prières, donner des ordres, afin que tout cela soit libéré au nom puissant de Jésus-Christ de Nazareth. Parce que cette parole te concerne aussi, elle me concerne aussi. Le Christ est venu libérer les captifs. Entendre ici par captif qui est prisonnier, asservi, privé de liberté, et te sera. Ce matin, peut-être que c'est tes entrailles qui ont été retenues captives, tes finances qui ont été retenues captives, ta guérison, ta santé qui a été retenue captive, ton travail qui a été retenu captif, ton salaire a été retenu captif, tes relations, tes opportunités ont été retenues captives. La vie de tes enfants retenus captifs dans la drogue, dans l'alcool, dans les mauvaises fréquentations, les mauvaises compagnies. Bien-aimés, ce matin, tu as une responsabilité. Priez pour que tous ceux qui avaient été retenus captifs ou tous ceux qui avaient été retenus captifs soient libérés, soient délivrés, soient restaurés, et qu'ils puissent se retrouver dans leur bon sens, comme ce fut le cas de ce fou de Gadara. La Bible dit, il s'est retrouvé dans son bon sens. Il y a des gens qui posent des actions, on croit qu'ils sont responsables de ces actions. Or, en réalité, ils ne sont pas conscients. Ils ne savent même pas ce qui les pousse à agir de la sorte. Mais la prière peut les faire revenir dans leur bon sens, jusqu'à ce qu'ils disent, mais qu'est-ce qui m'arrive? Qu'est-ce qui m'amène à faire ceci ou à faire cela? Bien-aimés, nous avons une responsabilité. Lèvons-nous et proclamons la délivrance. Aujourd'hui, ce n'est pas le Seigneur Jésus qui dit « L'Esprit du Seigneur est sur moi ». Mais c'est toi qui dois dire ce matin que l'Esprit du Seigneur est sur toi. Pour faire quoi? Pour annoncer une bonne nouvelle aux pauvres. Pour guérir ceux qui ont le cœur brisé. Pour proclamer aux captifs la délivrance et aux aveugles le recouvrement de la vue, pour renvoyer libres les opprimés, pour publier une année de grâce du Seigneur. Il en sera ainsi et pas autrement, au nom puissant de Jésus-Christ de Nazareth. Je réponds Amen. Et toi aussi tu dis
1: Amen.
0: Que Dieu bénisse sa parole, que Dieu bénisse ton écoute. Shalom.

0: sur ta côte, c'est tout. Mais le jour où tu vas tomber sur ta côte, les choses vont aller comme sur des roulettes. Dis avec moi, au nom de Jésus.
1: Au nom de Jésus.
0: Seigneur.
1: Seigneur.
0: Ce matin,
1: par ma prière,
0: je veux guérir
1: le cœur de quelqu'un
0: qui a été brisé
1: par une frustration,
0: une mauvaise réponse,
1: un mauvais comportement.
0: Seigneur,
1: guéris cette personne,
0: au nom de Jésus,
1: au nom de Jésus,
0: Seigneur, guéris,
1: Seigneur, guéris.

0: En fait, ton Dieu, ne t'a pas oublié, il prend soin de toi, au nom puissant de Jésus-Christ de Nazareth.
1: La Bible dit qu'il ramène la consolation au cœur brisé. La

0: Établis tout ce que le diable avait mis en miettes au nom puissant de Jésus-Christ de Nazareth. Reçois ton miracle. Reçois ta guérison. J'ai dit reçois. Au nom de Jésus.
1: Lisons le verset 19. Nous sommes toujours en l'évangile de Luc au chapitre 4. Pour proclamer aux captifs la délivrance et aux aveugles le recouvrement de la vue. On va s'arrêter là. Nous allons proclamer aux captifs la délivrance. Quand on dit proclamer, ta parole est comme un décret qui a été promulgué. Prend effet en même temps. Dis amen.
2: Amen.
1: Dis avec moi au nom de Jésus.
2: Au nom de Jésus.
1: Seigneur, ce matin, je proclame la délivrance
2: de tous ceux
1: qui avaient

0: La délivrance, les bénédictions qui avaient été retenues prisonnières. Je proclame la délivrance. Au nom de Jésus. Là où il y avait l'aveuglement, Seigneur, qu'il y ait recouvrement
1: de vue.
0: Au nom de Jésus. Je proclame la délivrance maintenant. Là où il y avait emprisonnement, là où il y avait chaîne, les chaînes tombent. Au nom de Jésus, les chaînes sont brisées.

0: sois libéré.
1: Au nom de Jésus.
0: J'ai dit libéré.
1: Au nom de Jésus.
0: Libéré. Libéré. Libéré. Libéré. Libéré. Libéré. De la mort. De la sigdan. De la mort. L'ensorcellement. L'envoûtement. Au nom de Jésus-Christ de Nazareth.

0: Le psaume 2, le verset 3. Brisons leurs liens, délivrons-nous de leurs chaînes. Bien-aimé, je veux que tu rectifies ton langage. Toi qui aimes dire ma maladie là, mon problème là, ma situation
1: ma,
0: tu t'appropries toutes les mauvaises choses. Mm-hmm. Bien-aimé, la Bible dit brisons leurs liens. Donc les chaînes même qui sont sur toi, ce ne sont pas tes chaînes. Mm-hmm. C'est des gens qui ont mis ça sur toi. C'est pourquoi la Bible dit brisons leurs liens. C'est pour eux. Tu vas redonner leurs liens au nom de Jésus.
1: Aide-toi à l'envoyer.
0: Au nom de Jésus. Délivrons-nous de leurs chaînes. Dis avec moi au nom de Jésus.
1: Au nom de Jésus.
0: Seigneur,
1: ce matin,
0: je brise
1: tous les liens.
0: Aux hôtels.
1: D'adoration.
0: Aux hôtels.
1: De libération.
0: Aux hôtels.
1: De sacrifice.
0: De ma famille.
1: Paternelle.
0: Je brise ces liens. Et je me délivre de la chaîne.
1: Les chaînes tombent.
0: Les chaînes sont brisées. Au nom de Jésus.
1: Au nom de Jésus.

0: chaînes. Je les coupe. Je les coupe. Je les coupe. Je les coupe. Je les coupe. Et je te libère au nom de Jésus.
1: Jésus-Christ de Nazareth. Dis amen.
0: Amen.
1: Prenons maintenant dans le livre des Actes des Apôtres, au chapitre 16, le verset 25. Vers le milieu de la nuit, Paul et Silas priaient et chantaient les louanges de Dieu, et les prisonniers les entendaient. Tout à coup, il se fut un grand tremblement de terre, en sorte que le fondement de la prison fut ébranlé. Au même instant, dis amen.
0: Amen.
1: Toutes les portes s'ouvrirent et les liens de tous les prisonniers furent rompus. Bien aimé, si tu es dans une prison, que tes chaînes sont brisées, tu dois faire quoi?
0: Sortir.
1: Sortir. Tu m'as dit, Seigneur, mes chaînes ont été brisées ce matin. Je sors pour aller au devant d'un travail. Je sors pour aller au devant d'un visa. Je sors pour aller au devant d'une rencontre prophétique. Je sors pour aller au devant d'une promotion. Je sors pour aller au devant d'une revalorisation salariale. Bien aimé, dis avec moi, au nom de Jésus.
0: Au nom de Jésus.
1: Je proclame que mes chaînes, à mes pieds,
0: ont été brisées.
1: À mes poignets.
0: Brisé.
1: À mon cou. Ont été brisés. Je sors maintenant.
0: Je sors.
1: Fais une bénédiction.
0: Je sors.
1: Je sors maintenant.
0: Je sors.
1: Fais une bénédiction.
0: Je sors.
1: Fais un travail.
0: Je sors.
1: Fais une relation.
0: Je sors.
1: Une opportunité.
0: Je sors.
1: Je sors maintenant.
0: Je sors.
1: Je sors maintenant.
0: Je sors.
1: Je sors maintenant.
0: Je sors.
1: Au nom de Jésus.
0: Au nom de Jésus.
1: Les chaînes ont été brisées.
0: Les chaînes ont été brisées.
1: Je sors maintenant.
0: Bien aimé.

0: Amen. Bien-aimé, tu vas élever la voix maintenant et tu vas recommander ta journée au Seigneur. Prions.
1: Au Seigneur, nous te bénissons et nous te rendons toute la gloire.
0: Merci pour ce temps que tu nous as donné, ce temps de combat spirituel,
1: ce temps, Seigneur,
0: d'action prophétique. Nous te disons merci que cette journée reflète, Seigneur, ta gloire. Reflète ta gloire.
1: Merci, Seigneur, pour ta grâce.
0: Que tous ceux qui avaient été prisonniers dans les tréoles, dans les prisons cette année, aujourd'hui même soient libérés.
1: Au nom de Jésus de Nazareth.
0: Au
1: nom de Jésus de Nazareth.
0: Que quelqu'un soit libéré.
1: Au nom de Jésus-Christ.
0: L'occupation de quelqu'un soit libéré.
1: Au nom de Jésus-Christ.
0: La santé de quelqu'un soit libéré.
1: Au nom de Jésus.
0: Nous voulons expérimenter ce thème de ce matin. Nous voulons expérimenter ce thème-là.
1: La délivrance, la libération.
0: Tous les jours. À la fois cela. Au Dieu vivant. Au Dieu vivant. Au Dieu vivant.
1: Étends
0: ta main. Et bénis cette journée. Rends-la agréable pour mon frère. Nous sortons avec toi. Et nous voulons aussi rentrer avec toi. Nous voulons, Seigneur, fais toutes choses avec toi, que tu sois l'alpha et l'oméga de cette journée, au nom puissant de Jésus-Christ de Nazareth. Amen.
1: Amen.
0: Ta journée est bénie au nom de Jésus.
1: Au nom de Jésus.
0: Dieu va nous recommander la grâce du Seigneur.
1: La Bible dit dans le livre de Proverbes que le cheval est scellé pour le jour de la bataille, mais la délivrance appartient à l'Éternel.
0: Yeah.
1: Je prie que cette délivrance qui appartient à l'Éternel nous soit accordée dans tous les facteurs et dans tous les domaines de notre vie, de sorte à ce que nous expérimentons la libération totale et la victoire du Seigneur en cette journée au nom de Jésus de Nazareth. Amen.
0: Amen. Bonne journée avec l'ami Jésus. Shalom.
1: Shalom.

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Ta parole est une lampe à mes pieds et une lumière sur mon sentier. Psaume 119, verset 105.

0: Bienvenue à vous, amis auditeurs. Merci d'être avec nous pour ce temps de dévotion matinale. Nous sommes très heureux d'être parvenus à ce stade de l'année. Nous sommes le vendredi 17 juillet 2026. Le lecteur de la Bible, notre guide de méditation, nous fait lire aujourd'hui 2 Samuel chapitre 19, les versets 16 à 30. Le texte sera lu entièrement tout à l'heure. Nous avons invité le professeur Louis Aubou. Le professeur Louis Aubou est professeur des universités. Il est chrétien, membre de l'église Baptiste de Mission de la Riviera 2. Il est chef du département d'anglais, spécialiste de la littérature africaine d'expression anglaise. Il est critique littéraire. C'est avec lui que nous allons essayer de bien comprendre la portée de ce passage. Bonjour, professeur.
1: Bonjour, frère Alex.
0: Alors, professeur, avant la lecture du texte, est-ce qu'on peut avoir juste un aperçu de ce passage?
1: Il faut dire que ce passage nous permettra de réfléchir profondément sur le sens du pardon, pour dire qu'il faut être prêt à pardonner en dépit des frustrations, des injustices subies. Et donc, l'exemple de David certainement nous permettra de comprendre la dimension profonde du pardon et pourquoi on doit y accorder vraiment
0: du prix
1: pour nous qui sommes des enfants de Dieu.
0: D'accord. Emmanuel Yao met en nom de l'émission. Je suis Alex Pacom Adombi. Nous allons prier avec le professeur avant la lecture du texte.
1: Notre Dieu, notre Père, nous te disons merci pour tout ce que tu fais pour nous. Ta parole nous dit que là où deux ou trois sont assemblés en ton nom, tu es au milieu d'eux. Ce jour, nous sommes plus de deux à être à tes pieds pour avoir ce temps de méditation. Guide-nous par ton esprit, éclaire-nous, donne-nous un cœur disposé à recevoir ta parole, les instructions du jour, au nom de Jésus-Christ. Amen.
0: Amen.

0: Il est important de commencer la méditation par la prière et la lecture. C'est ce que nous allons faire maintenant de Samuel, chapitre 19, les versets 16 à 30. Le texte du jour est lu dans la Bible version Louis II, verset 16. Shimei, fils de Guéra, benjamite, qui était de Bachourim, se hâta de descendre avec ceux de Juda à la rencontre du roi David. Il avait avec lui 1000 hommes de Benjamin et Siba, serviteur de la maison de Saül, et les 15 fils et les 20 serviteurs de Siba. Ils passaient le Jourdain à la vue du roi. Le bateau mis à la disposition du roi faisait la traversée pour transporter sa maison. Et au moment où le roi allait passer le Jourdain, Shimei, fils de Guéra, se prosterna devant lui. Il dit au roi, « Que mon Seigneur ne tienne pas compte de mon iniquité, qu'il oublie que ton serviteur l'a offensé le jour où le roi, mon Seigneur, sortait de Jérusalem, et que le roi n'y avait point égard, car ton serviteur reconnaît qu'il y a péché. Et voici, je viens aujourd'hui le premier de toute la maison de Joseph à la rencontre du roi, mon Seigneur. » Verset 21. Alors, Abishai, fils de Tseruza, prit la parole et dit, « Shimei, ne doit-il pas mourir pour avoir maudit loin de l'Éternel ?» Mais David dit, « Qu'ai-je à faire avec vous, fils de Tseruza ? Et pourquoi vous montrez-vous aujourd'hui mes adversaires ? Aujourd'hui, ferait-on mourir un homme en Israël ? Ne sais-je donc pas que je règne aujourd'hui sur Israël ?» Et le roi dit à Shimei, « Tu ne mourras pas. » Et le roi le lui jura. Mephibosheth, fils de Saül, descendit aussi à la rencontre du roi. Il n'avait point soigné ses pieds, ni fait sa barbe, ni lavé ses vêtements depuis le jour où le roi s'en était allé jusqu'à celui où il revenait en paix. Verset 25. Lorsqu'il se rendit au devant du roi à Jérusalem, le roi lui dit, « Pourquoi n'es-tu pas venu avec moi, Mephibosheth ? » Il lui répondit, « Ô roi, mon seigneur, mon serviteur m'a trompé. » Car ton serviteur qui est boiteux avait dit, « Je ferai sceller mon âme, je le monterai et j'irai avec le roi. » Et il a calomnié ton serviteur auprès de mon seigneur le roi. Mais mon seigneur le roi est comme un ange de Dieu. Fais ce qui te semblera bon, car tous ceux de la maison de mon père n'ont été que des gens dignes de mort devant le roi, mon seigneur. Et cependant, tu as mis ton serviteur au nom de ceux qui mangent à ta table. Quel droit puis-je encore avoir ? Qu'ai-je à demander au roi ? » Le roi lui dit, « À quoi bon ? Toutes ces paroles, je les déclarais, toi et Siba, vous partagerez les terres. » Verset 30, pour mettre fin à notre lecture, et Mephibosheth dit au roi, « Qu'ils prennent même tout, puisque le roi, mon Seigneur, entre en paix dans sa maison. » Amen.
1: Amen.

0: Merci de nous retrouver chaque matin autour de la parole du Seigneur. Nous sommes très heureux de vous savoir nombreux à l'écoute de cette émission. Le professeur Louis Obou est aussi des nôtres. C'est avec lui que nous allons converser autour de ce texte de Samuel chapitre 19, les versets 16 à 30. Bonjour professeur.
1: Bonjour frère Alex.
0: Alors professeur, nous avions lu le texte, on va commencer par l'observation. Dans quel contexte se situe ce texte que nous lisons?
1: Il faut tout de suite dire qu'après la bataille décisive qui a entraîné la mort de
0: Absalom,
1: qui a détrôné son père, David donc est de retour donc de cet exil forcé et va passer par le Jourdain. C'est alors que deux personnes qui ont d'une certaine manière marqué sa vie différemment vont le croiser, vont venir à sa rencontre. Il s'agit de Méchibosheth et Shimei, tous les deux de la maison de Saül. Nous verrons ce que le roi David pense de ces deux personnes qui l'ont marqué d'une certaine façon au moment où il traversait ce moment de crise et d'exil dû à la rébellion de son fils
0: Absalom. D'accord. Le texte, c'est bien 2 Samuel 19, le verset 16 à 30. De quoi parle-t-il exactement?
1: Alors, dans ce passage que nous venons de lire, nous voyons que David va donc revenir sur sa terre où il a été en tant que roi après avoir connu un temps d'exil à cause de la rébellion de son fils. Maintenant, il va manifester une grâce royale. Et cette grâce royale est marquée par le pardon qu'il va accorder à ses ennemis.
0: D'accord. Le professeur Louis Obou nous propose deux mouvements à notre passage. Donc, première partie, les versets 16 à 23, David épargne Shimei de la mort par l'épée. Et deuxième partie, les versets 24 à 30, Méphibosheth, le rétablissement dans l'alliance. Commençons par la première partie. David épargne Shimei de la mort par l'épée, les versets 16 à 23.
1: Merci. Cette première partie nous permet de comprendre un peu la dimension nouvelle de David. Et David aurait pu purger tous ses ennemis, aurait pu les éliminer ou donner l'ordre qu'on les élimine.
0: Oui.
1: Et du nombre de ceux-là, il y a Shimei. Shimei qui est de la famille de Saül. Cet homme-là a prononcé contre David des malédictions violentes au moment où il y avait la rébellion contre lui par son fils. Et il disait comme ceci, « Va-t'en, va-t'en, homme de sang, méchant homme, te voilà malheureux, comme tu le mérites, car tu es un homme de sang. » Et voilà comment il prononçait donc toutes ces paroles-là contre le roi David, qui était obligé donc de partir. Shimei, nous on voit ici qu'il vient donc à la rencontre donc de David, et nous voyons qu'au verset 20, il va dire, « Car ton serviteur reconnaît qu'il a péché. Et voici, je viens aujourd'hui le premier de la maison de Joseph à la rencontre de mon roi. »
0: Justement, professeur, est-ce que ce n'est pas parce que, on sait qu'Absalom est mort, la rébellion n'a pas eu, je veux dire, longue vie. Voilà, David revient. Est-ce que ce n'est pas un présage de ce qu'il... Enfin, il s'attend à ce que David puisse donc toute la ville de tous ses adversaires. Est-ce que ce n'est pas en prévision qu'il vient? Est-ce que c'est vraiment une repentance?
1: Oui, il faut d'abord dire que cet homme, on le verra plus tard, c'est un manipulateur.
0: Oui.
1: C'est, vous savez que quand il y a eu la rébellion contre David, il a été le premier à aller rencontrer Absalom pour lui faire des présents. Donc, ici, il se trouve que la situation a complètement changé.
0: Oui.
1: Il a appris que Absalom est mort. Or, il a prononcé des paroles de malédiction contre David. Et tout le monde sait qu'il est venu prêter allégeance à son fils, Absalom. Donc ici, c'est une manière de chercher une sorte de couverture. Et il dit même que je suis le premier à venir. Et on verra plus tard, David, quand il va donner l'ordre des derniers jours à Salomon, il va rappeler cette histoire pour dire que cet homme-là, il faudrait qu'il parte vraiment sur la terre avec la peine qu'il a causée. Donc, c'est pour dire que David savait que cet homme, il reconnaissait sa faute devant lui. Mais cela se voit par cette manière, sa prosternation, sa confession. Mais David savait qu'il n'était pas sincère. Et d'ailleurs, même l'instruction qu'il va donner à Salomon, à son sujet, le prouve. Pour dire que celui-là, il faudrait qu'il connaisse une mort douloureuse, pénible.
0: D'accord. Deuxième partie de notre test Mephibosheth, le rétablissement de l'alliance, les versets 24 à 30.
1: Alors, dans cette partie, Mephibosheth va être rétabli en regard à l'alliance que David avait scellée, tissée avec son père Jonathan. Il faut dire que David a tout de suite vu qu'il a bénéficié d'un apport très important de son père, c'est-à-dire que du père de Mephibosheth.
0: Qui est Jonathan.
1: Donc, pour cela, en regard de cette alliance scellée devant Dieu, il pense que son fils peut bénéficier de la grâce royale à cause de son père. Et son père avait un cœur d'un homme qui, en dépit de tout, était très attaché à David. Mais vous voyez comment il vient. Depuis que David est allé en exil, cet homme-là, on le verra par son cœur et l'apparence qui contraste avec celui de Shimei. Vous voyez que Mephibosheth, au verset 24, c'est un homme qui ne s'était même pas rasé depuis que David est parti. Pas rasé, et les pieds sales, il est resté tel. On pourrait même se poser la question, qu'est-ce qui a pu bien se passer pour que cet homme se laisse ainsi? La barbe, il ne se lave pas, les pieds sont sales. Mais il avait un cœur loyal. Pourquoi? Parce que pendant tout ce temps, il a subi de fausses accusations de la part de Shiba. Or, Shiba est de la maison de Saül. Donc lui, en principe, il est serviteur de Mephibosheth. Et c'est lui qui s'en a fait un rapport pour dire que depuis qu'il ne t'a pas suivi, David, il n'est pas venu avec toi, pourtant il était à ta table. C'est parce que voilà une opportunité pour qu'il devienne roi. Donc, il a fait toutes sortes d'accusations. Et c'est ce qui a fait qu'il a vu que celui, il a été trahi, calomnié. Et ce dernier a menti devant David. C'était un vrai manipulateur qui court même vers Absalom une fois au pouvoir avec des provisions. Mephibosheth n'a pas fait un long discours. Ce qu'il a seulement demandé, il a dit tout simplement que David, c'est un homme qui a un cœur d'ange. Il a dit, tu es comme un ange de Dieu. Au verset 27, il dit, fais ce qui te semblera bon. Il n'a pas cherché à se justifier. Il a dit que toi, tu es comme un ange de Dieu, c'est-à-dire tu crains Dieu. Et tu vas écouter ce que le Seigneur va dire me concernant. Puisque qui va défendre ma cause? Je ne peux pas défendre ma cause. Celui qui est mon serviteur de ma maison a dit déjà que moi je t'ai trahi. Donc il dit tu es comme un ange. Et c'est ce qui a fait que David l'a rétabli. David me a dit au verset 29, à quoi bon toutes ces paroles? La terre que Shiba t'a pris, la deuxième partie là te reviendra. Ce qu'il a pris restera. Et tu resteras toujours dans la maison du roi. D'accord. Donc, il a fait un rétablissement dans l'alliance.
0: D'accord.
1: Donc, nous voyons là que c'est encore le pardon, mais toujours avec un regard sur l'alliance. Il a pardonné et il a reconnu qu'effectivement, il a su parler à son cœur. Il dit, tu es comme un ange de Dieu. Donc, ça veut dire que le Seigneur te parle et que toi-même tu décides, mais moi, je ne peux pas défendre ma cause.
0: Merci de nous retrouver pour ceux qui viennent de le faire. Nous sommes le vendredi 17 juillet 2026. Le lecteur de la Bible nous fait lire 2 Samuel 19, les versets 16 à 30. Après l'observation, place à l'interprétation. On va s'intéresser aux exemples à suivre et à ne pas suivre, professeur.
1: D'abord, l'exemple à suivre, c'est celui de David. Pour un homme qui a connu cette humiliation, des injures et même des malédictions publiques prononcées par certains des ennemis, dont Siba, dont Shimei, il aurait pu simplement. Et d'abord, Abishai a dit qu'il faut qu'on l'élimine. Au verset 21.
0: C'est un opposant.
1: Il faut qu'on l'élimine. Mais David n'a pas voulu suivre cette voie. Parce qu'il y a plusieurs raisons. Il sait que le pays était sur le point d'être divisé. Et qui revient, c'est pour amener la paix. Il pardonne ce qui a été fait. Et il a même dit, qui sait si c'est le Seigneur même qui a mis ça pour qu'il me maudisse. Donc, je le laisse. Et il a pardonné. Donc nous voyons bien que David donne un exemple du sens du pardon à un degré vraiment très fort. Humainement parlant, si c'est de nos jours, mais celui-là est le premier à être éliminé. Il a dit qu'il ne paraissait pas devant moi deux fois. Donc ça c'est un exemple positif. Un autre exemple positif, c'est celui de Mephibosheth. Il n'a pas cherché à se justifier. Parce qu'il sait que Dieu seul connaît sa cause. C'est pourquoi il a dit que toi, David, là, tu es comme un ange de Dieu. Donc si tu es comme un ange de Dieu et que tu crains Dieu et que Dieu te parle, c'est Dieu seul défendra ma cause. Il a fait cela dans l'humilité. Il n'a pas dit que j'ai été le premier à venir. Il n'a pas cherché à dire ce que son père a fait pour lui, Jonathan. Contrairement à l'autre qui dit « Je suis le premier à venir ». C'est dans l'humilité. Et tout simplement, il a remis son sort entre ses mains. Qu'il fasse ce qu'il trouvera bon. Ça, c'est un exemple de l'humilité qui permet, qui donne la force à la grâce de pouvoir nous rétablir dans notre droit.
0: D'accord. On va passer aux vérités. Est-ce qu'il y a des vérités qu'on pourrait partager avec les auditeurs au travers de cette histoire?
1: Oui, il y a vraiment beaucoup de vérités. On voit ici d'abord une première vérité que David comprend que Dieu est souverain. Même sur la malédiction, Shimei l'a maudit publiquement et qu'il lui dit que tu es un homme de sang et que tu mérites ce qui t'arrive.
0: Oui.
1: Va-t'en, va-t'en. Mais David a compris que malgré cette malédiction, le Dieu qu'il adore, c'est un Dieu qui est souverain, même sur la malédiction. Donc, selon certaines situations, peuvent maudire. Voilà pourquoi le Seigneur dit de ne pas maudire, mais de bénir. Parce que tout compte fait, tout n'importe quelle malédiction qu'on pourra faire, aussi longtemps que notre marche avec Dieu ne nous rend pas fragiles ou bien ne nous expose pas à la malédiction, nous saurons toujours que Dieu est souverain et il domine. Ça, c'est une note. Deuxième leçon, Dieu regarde au cœur et non à l'apparence. L'apparence de Shimei, il est venu comme un homme avec des belles paroles, tout ceci. Et l'autre, il est venu de façon pauvre, misérable, non rasé. Mais ce n'est pas parce qu'il était non rasé et qu'il ne s'était pas lavé qu'il a eu le pardon. Non, mais c'était l'état de son cœur. Et c'est l'état de son cœur qu'il a voulu que David observe et qu'il juge. Donc c'est ce qui nous donne pour dire que s'il fallait voir l'apparence, mais au fait, on pourrait dire que Shimei, là, il était le mieux déjà parti. Et que l'autre, il mérite de cette... Parce qu'après tout, avec son handicap, qu'est-ce qu'il peut devenir? Donc nous voyons bien que l'apparence n'est rien, mais c'est l'état du cœur qui nous prédispose au pardon et à la grâce. La force d'un homme pieux réside dans sa capacité à pardonner. Et c'est ce qu'on voit dans le genre de David. Il aurait pu décréter la mort de Shimei, comme cela lui avait été recommandé par Abishai. Mais il nous montre que la force de quelqu'un qui craint Dieu réside dans cette capacité à pardonner. Et puis deuxièmement, nous voyons que la grâce même là qu'il a accordée, cette grâce royale, elle appelle à une nouvelle obéissance. Regardez par exemple la grâce qu'il a donnée à Mephibosheth. C'était pour l'amener encore à une nouvelle obéissance, à ne plus reprendre les mêmes choses. Et même en le faisant encore à Shimei, c'était pour dire que cette grâce qu'il a, mais elle est liée au fait qu'il doit aller à une autre obéissance et ne pas être un manipulateur. Mais par la suite, on a vu qu'il est resté dans sa manipulation. C'est pourquoi, dans ses derniers jours, il a donné ordre à Salomon pour que cet homme-là connaisse le sort qu'il mérite. Donc, nous voyons tout cela. Pour dire tout simplement que, comme David, pardonnons à nos ennemis, car le pardon est une puissance libératrice.
0: D'accord, on va conclure, méditons ensemble avec le professeur Louis Aubou. La lecture que nous avons faite ce matin se trouve dans 2 Samuel 19, les versets 16 à 30. Alors professeur, l'application va nous permettre de donner les enseignements à retenir de ce passage.
1: Il y a plusieurs enseignements. Premièrement, il faut avoir le sens du pardon. Comprendre vraiment ce que c'est que le pardon tel que le Seigneur l'a fait pour nous. Il dit, Père, pardonne-leur car ils ne savent pas ce qu'ils font. Il faut qu'on apprenne à pardonner pour toutes les injustices, les manipulations des gens qu'on a subies autour de nous, l'incompréhension qu'on a subie. Il faut qu'on fasse comme David, qu'on arrive à pardonner. Parce que c'est une force libératrice, c'est une puissance, le pardon. Deuxièmement, nous devons savoir aussi que notre cause est devant Dieu. Notre cause est devant Dieu. On peut avoir l'impression que Dieu ne voit pas ce que nous vivons, mais sachons que notre cause est devant Dieu et que nous devons l'attendre. La cause de Mephibosheth était devant Dieu. Et comment il a été complètement manipulé par Shibat, qui est son serviteur. Comment il est parti complètement le discréditer auprès de David. Mais vous voyez que le Seigneur a défendu sa cause. pour que l'alliance qu'il avait établie avec la famille de Jonathan, il puisse en bénéficier. Donc, il faut que nous cultivions en nous le sens du pardon que le Seigneur Jésus-Christ nous a donné, nous a manifesté. Et même, il a donné un bel exemple. Il faut que nous ayons ça. Apprenons à pardonner à nos ennemis. Apprenons à nous élever au-dessus. Mmh. Parce que c'est une force libératrice. Et amènera les personnes à une obéissance.
0: Merci à vous, professeur Louis Obou, et professeur Louis Obou, et professeur des universités. Il est chef du département d'anglais à l'université Félix Houphouët-Boigny d'Abidjan, Cocody. Il est spécialiste de la littérature africaine d'expression anglaise. Il est critique littéraire. C'est avec lui que nous avions lu ce texte de Samuel 19, les versets 16 à 30. Retrouvez à la page 88 dans le lecteur de la Bible, la note explicative intitulée « Retour du roi ». Demain, le professeur sera encore des nôtres pour la lecture de 2 Samuel chapitre 19, versets 31 à 43. Merci à Emmanuel Yao pour la mise en onde. Que Dieu vous bénisse et bonne suite de programme sur la radio. Shalom.

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Ta parole est une lampe à mes pieds et une lumière sur mon sentier. Psaume 119, verset 105.

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4: Je vous accueille tous dans l'émission Kangoka. Mon nom est Chris Nkumana. Aujourd'hui, nous sommes vendredi. J'ai une parole à vous partager et ça se trouve dans Romains chapitre 2, versets 11 à 13. Le verset 11, il est dit que devant Dieu, il n'y a point d'acception de personne. C'est-à-dire que la grâce s'est donnée à tout le monde. Donc, c'est très important de comprendre que toi qui m'écoutes, tu fais partie de ceux qui ont droit à la grâce de Dieu, c'est-à-dire au salut. Au verset 12, il est dit que tous ceux qui ont péché sans la loi périront aussi sans la loi. Et tous ceux qui ont péché avec la loi seront jugés par la loi. Ça veut dire que ceux qui n'ont jamais connu Jésus, on ne veut pas leur demander pourquoi ils n'ont pas accepté Jésus, parce qu'ils n'ont jamais connu Jésus. Ils auront leur jugement à eux sans tenir compte de Jésus. Mais toi qui entends ce message ce matin, tu seras jugé par rapport à la connaissance de Jésus. Tu ne pourras pas dire que tu n'as pas connu Jésus parce que maintenant tu entends Jésus. Et si tu ne veux pas, donc ça veut dire que c'est toi qui refuses. Donc ça veut dire que c'est une grâce que tu as. Parce que ceux qui seront jugés sans Jésus, ça sera difficile pour eux. Mais toi qui m'écoutes, si tu acceptes Jésus, tu ne seras pas jugé pour tes péchés parce que tu seras considéré comme quelqu'un qui n'a jamais péché. Donc si tu acceptes Jésus, tes péchés sont effacés et tu deviens un enfant de Dieu. Au verset 13, il est dit que ce ne sont pas en effet ceux qui écoutent la loi qui sont justes devant Dieu, mais ce sont ceux qui la mettent en pratique qui seront justifiés. Donc, pour être justifié, il ne suffit pas d'écouter le message du salut. Le message que je donne tous les vendredis matin, il ne suffit pas de l'écouter, mais il faut le mettre en pratique. Donc, mettre en pratique ce message, c'est te repentir, c'est accepter Jésus comme ton Seigneur et ton Sauveur, et tu seras justifié. Donc, quand tu es justifié, c'est-à-dire qu'on ne verra plus tes péchés, on ne verra plus tes défauts, on te considérera comme juste grâce au salut, parce que tu auras été purifié et lavé par le sang de Jésus. Donc ce message est très profond parce qu'aujourd'hui, nous avons la grâce d'accepter Jésus sans souffrance. Tu prends seulement la décision parce que Jésus a pris le poids, a pris le sacrifice. Donc il s'est donné, il a donné sa vie, il a donné son sang pour que tu sois sauvé. Il n'y a pas d'exception de personne. Toi aussi, tu as droit au salut. Tout le monde a droit au salut et à la vie éternelle. Il y a beaucoup qui écoutent Kangoka depuis des années, mais qui ne veulent pas prendre cette décision. Mais toi qui écoutes cette émission ce matin, un jour, tu entendras ces paroles. Si tu refuses d'accepter Jésus, tu entendras ces paroles et tu ne diras pas que tu n'as pas su. Parce que ce qui est important, ce n'est pas d'être correct toi-même, c'est d'être justifié, d'être couvert. Et tu as besoin d'être pardonné. Donc il faut reconnaître que tu es pécheur et tu seras pardonné. Et Jésus viendra dans ta vie. Parce que le jour où Jésus va revenir, ceux qui l'ont accepté comme leur Seigneur seront justifiés. Ça fait peut-être plusieurs jours que tu entends ce message, mais que ta vie ne change pas. Le but de ce message, c'est que la parole te transforme. Jésus t'appelle. Viens à Jésus tel que tu es. Ne sois pas toujours attaché à ce plaisir du monde. Il y a les plaisirs du monde. Il y a des jeunes qui m'écoutent. Vous ne voulez pas abandonner la vie charnelle, le plaisir de la chair, parce que vous dites que vous êtes encore jeune. Si tu es jeune, c'est une opportunité de servir le Seigneur avec ta force. Viens Jésus tel que tu es. Un jour, tu quitteras ce monde. Ne sois pas attaché à ce monde. Et toi qui te poses des questions en te demandant comment tu peux abandonner ceci ou cela, non, prends la décision de venir à Jésus. Je le répète toujours, ne dis pas que tu dois d'abord abandonner ça, abandonner l'alcool, abandonner la drogue, abandonner les boîtes de nuit. Non, viens tel que tu es et Jésus va te donner la force d'abandonner. Tu ne peux pas abandonner de toi-même. Viens d'abord à Jésus. Dis-lui que tu veux le suivre. Dis-lui que tu veux être sauvé. Dis-lui que tu veux que ton nom soit écrit dans le livre de la vie et que tu n'as plus envie de commettre le péché et tu veux être un enfant de Dieu. Vous qui êtes dans la fornication, dans l'adultère, les hommes qui couchent avec les hommes, les femmes qui couchent avec les femmes, les couples qui sont ensemble sans être mariés, vous devez vous repentir si du moins vous voulez aller au ciel. Votre nom sera écrit dans le livre de la vie et vous serez pardonné de tous vos péchés et c'est vous qui prenez la décision. Personne ne prendra la décision à votre place. Vivre sur cette terre sans Jésus, c'est une perte. Tu perds ton temps. Oui, tu vas vivre peut-être quelques décennies, mais c'est une perte parce qu'après cette vie, il y aura la gêne, il y aura le feu, il y aura la souffrance, il y aura l'enfer et tu vas le regretter. Maintenant, c'est une occasion en or. Viens à Jésus. Si tu veux l'accepter, mets-toi à genoux et appelle Jésus. Il viendra dans ta vie. Si tu veux l'assistance dans cette vie de Dieu, appelle sur WhatsApp au +32 479 77 21 69.

Nous sommes maintenant dans la deuxième partie, c'est-à-dire la partie de l'enseignement. Nous continuons avec l'enseignement « Comment vaincre la peur ». C'est très important. J'ai commencé cet enseignement lundi de cette semaine, le 29 juin. Si tu es nouveau, va dans les archives. On a déjà vu des choses importantes parce qu'on a compris que l'arme préférée de Satan, c'est la peur. S'il ne peut pas toujours attaquer les enfants de Dieu, il essaie de les effrayer. Avant de t'attaquer, il t'effraie d'abord. Si tu tombes dans le piège et tu as peur, eh bien, tu es attaqué. Et c'est comme ça que le diable fonctionne. Il ne t'attaque pas directement. Avant de te détruire, il essaie de t'effrayer. Il te terrorise. Parce que quand tu es rempli de peur, eh bien, tu es facile à attaquer. Je vous ai dit qu'aujourd'hui, on commence à prendre de David face à Goliath. Le texte se trouve dans 1 Samuel, chapitre 17, et je te demande de lire tout le chapitre pour bien comprendre. Au verset 10, on voit les paroles que prononçait le Philistin, c'est-à-dire Goliath. Il a dit « Je jette un seul jour un défi à l'armée d'Israël. Donnez-moi un homme afin que nous nous battions ensemble. » Au verset 11, il est dit « Saül et tout Israël, donc le roi et toute l'armée d'Israël, entendit ces paroles du Philistin. » Ils ont eu peur, pourquoi? Ils ont eu peur à cause des paroles. Et ils furent tous effrayés et saisis d'une grande crainte. Alors, il faut comprendre ici, quand on parle de Goliath, ce n'est pas juste le Goliath de l'Ancien Testament. Le Goliath dont on parle aujourd'hui, le Goliath, c'est le Goliath de ta vie. Il y a quelque chose qui te bloque. Peut-être il y a un Goliath dans ton mariage. Il y a un Goliath dans ta vie financière. Il y a des dettes qui te menacent. Tu as peur de mourir. Tu veux fuir à cause des dettes. Ou bien tu as une maladie qui est incurable. On te dit que tu ne peux pas guérir. C'est peut-être le cancer. C'est peut-être le sida. Je ne sais pas le problème que tu as. Insurmontable. Un problème insurmontable, c'est ça l'image de Goliath. Donc tu as ton Goliath et il ne faut pas fuir ton Goliath parce que ton Goliath a créé de la peur en toi. Et je suis en train de t'enseigner comment faire face à Goliath. Avant de combattre Goliath, il faut d'abord combattre la peur en toi. Parce que je veux que vous remarquiez une chose. Ici, Goliath n'avait pas encore tué personne. Il n'a tué personne. Mais tout le monde avait peur. L'armée avait peur. Le roi avait peur. Tout le monde. Alors que personne n'a été blessé. On avait peur de quoi? Des paroles qui sortaient de sa bouche. Il avait déjà paralysé toute une nation alors que personne n'était blessé. Alors qu'il n'y avait aucune flèche qui est sortie. La peur était là avant même que l'épée de Goliath ne fasse quoi que ce soit. Alors, quel est le principe spirituel ici? Satan essaie toujours d'effrayer avant d'attaquer. Je le répète, Satan essaie toujours d'effrayer avant d'attaquer. Il essaie d'intimider avant de combattre. Il essaie de te faire croire qu'il est plus grand qu'il ne l'est réellement. Et quand tu acceptes que Satan est plus grand et plus fort, tu es déjà tombé dans le piège parce qu'il veut te faire croire qu'il est capable de détruire ta vie. Il veut te faire croire que c'est lui qui a ton destin dans sa main. Mais si vous lisez dans Jérémie chapitre 29 verset 11, il est dit « Je connais les projets, les plans que j'ai pour toi, les plans de paix et non de malheur, pour te donner un avenir et de l'espérance. » Ton Dieu connaît les plans et les projets qu'il a sur toi. Et alors, si tu comprends, si tu es convaincu que Dieu a un plan merveilleux pour toi, un plan de paix et non de malheur, c'est-à-dire que Satan te montre le malheur, mais la parole de Dieu te dit que Dieu a un projet, des plans de paix et non de malheur. C'est-à-dire que le malheur dont tu as peur, la catastrophe sur laquelle tu médites, ça ne vient pas de Dieu, ça vient de Satan. Mais le verset dit que c'est pour te donner un avenir et de l'espérance. Alors, si vous relisez encore 1 Samuel chapitre 17, verset 11, « Saül et tout Israël entendit ces paroles du Philistin et il fut effrayé et saisi d'une grande crainte. » Parce que Goliath disait ça le matin et le soir. On verra ça. Le matin et le soir. C'est-à-dire qu'il disait les mêmes paroles le matin pour qu'il commence avec la peur. Voilà pourquoi dans Kanguka, on enseigne sur comment préparer la journée. Il faut préparer la journée avec la parole, avec la foi. Et à la fin de la journée, Goliath répétait les mêmes paroles pour que quand il dorme, il pense à ses paroles, il pense à la catastrophe et aux choses terribles qui vont arriver. Et c'est comme ça que le diable agit aujourd'hui dans la vie des enfants de Dieu. Ça, c'est très important. Je veux continuer à en parler dans le cas de lundi. Je vous rappelle que demain, c'est le jour de la prière. Passez un excellent week-end.

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1: Voilà, nous vous présentons toutes nos excuses par rapport à ce retard de ce jour, vraiment pas lié à notre volonté, que Dieu nous aide. Bonjour à toutes et à tous, amis auditeurs, mesdames et messieurs, nous allons donc faire un tour à ce programme du jour et juste après, Kanguka, avant d'aller donc pour la bonne semence, l'apôtre Gila qui depuis 6 heures est sur place, nous attendait, alors on va le recevoir. Vous savez que la quatrième édition des Juste Emané, c'est pour quelques heures seulement, d'ici quelques heures, et l'apôtre est là. Apôtre encore, bonjour et toutes nos excuses.
2: Bonjour, Ikio. Nous saluons les auditeurs de la radio Fréquence Vie. Merci de nous recevoir chez vous, à la maison, dans votre bureau, dans votre véhicule. Je salue tous ceux qui nous écoutent hors de la Côte d'Ivoire et même à l'intérieur. Que la grâce et la faveur de Dieu soient sur vous. Effectivement, nous sommes là pour confirmer que la quatrième édition de Juste Emané aura lieu demain, samedi 18 juillet 2026, de 8h30 à 18h30. Il faut être là, à l'heure, parce que c'est un rendez-vous que Dieu nous donne. Et je voudrais exhorter les uns et les autres à venir plus tôt pour pouvoir bénéficier de certaines choses. Vous savez, c'est des dispositions qu'il faut prendre pour être là. Et quand vous venez, alors qu'on a déjà fait la repentance, ça devient compliqué. Pourquoi ? Parce que vous venez, vous tombez, nous sommes en train de prier ou en train de faire l'adoration. Et comment quelqu'un qui ne s'est pas remis en cause devant Dieu peut se permettre de vouloir continuer ? Ça, c'est des avantages que nous ratons. Et c'est à la fois nous frustrons Dieu. Vous voyez, on peut être à l'heure au service, au travail, mais quand il s'agit d'aller au culte, on traîne les pas. Quand il s'agit d'aller dans la présence de Dieu, on traîne les pas. Tout ça, c'est des frustrations. Et c'est le même Dieu que nous demandons de bénir notre activité, de bénir notre vie. Vous voyez ? Vous ne pouvez pas frustrer quelqu'un et en même temps lui dire de faire ça pour vous. Et ça, c'est pour exhorter les uns et les autres à se remettre en cause. Vous savez, ce n'est pas toutes les habitudes qu'on doit garder, et les mauvaises, on doit s'en séparer. Si toutefois on veut croître avec le Seigneur, on veut aller en profondeur avec le Seigneur, on veut voir les bénédictions s'accomplir dans notre vie. Dieu a donné ses promesses, mais il nous appartient de faire en sorte pour provoquer justement le miracle. Vous savez, le miracle se provoque. Ça se passe non seulement dans le cœur, mais dans la tête aussi. Et lorsque on est fidèle dans la présence de Dieu, Dieu aussi se montre fidèle envers nous. Et il est important que nous soyons là pour pouvoir, parce qu'il y a deux types de repentance. Et quand je dis ça, il y a d'abord, elle est personnelle, et ensuite, il y a la repentance, la liée. Tout ça, c'est fait pour nous mettre dans des dispositions pour que ce que nous allons faire après soit acté et que les choses se passent et conformément aux instructions que Dieu a données. Je n'ai pas dit que si quelqu'un n'est pas là à 8h30, il ne rentre plus. Ce n'est pas ce que j'ai dit. Mais c'est juste une exhortation. Parce que c'est quelque chose dont le Saint-Esprit m'a attiré mon attention. Voilà. Et vous savez, un intercesseur, c'est quelqu'un qui est discipliné. Je veux dire par là, tout chrétien Voilà, parce qu'il s'agit du Seigneur. Vous voyez, quand nous avons des rendez-vous avec des personnages moins importants que Dieu, on s'arrange pour être à l'heure. Mais quand c'est Dieu, on traîne en se disant que Dieu, il comprend. Dieu est exigeant. Ne demandez pas à Dieu de nous comprendre parce que ce n'est pas un humain. Dieu est esprit et Dieu est exigeant. Ce qu'il retient, c'est ce qu'il t'a donné comme instruction. Voilà. C'est pour cela, nous, tous ceux qui nous fréquentent à Gestémanais savent qu'on est pointilleux sur l'heure. C'est 8h30, on commence 18h30. C'est le amen final. Et donc, je voudrais en même temps exhorter les uns et les autres. Et dans mes interventions passées, j'ai parlé de ceux-là qui sont dans le découragement et autres, qui se disent que bon, ça, ça ne va plus se produire dans leur vie. Et je vais donner quelques témoignages. Bon, c'est vrai que je n'ai pas l'habitude de le faire. Ça allait être bien si la personne même pouvait venir avec moi, les personnes. Mais vous voyez l'heure à laquelle je viens, ce n'est pas donné à tout le monde.
1: Ah oui, ce n'est pas possible pour certains de venir à 5h, 6h ici.
2: Voilà. Et donc, il y a une dame qui, elle, tenait tellement à un poste. Elle voulait être la... Bon, ce poste l'a permis d'être la première personne féminine à exercer ce métier-là. Elle a passé le concours-là 10 fois. Elle a échoué. Elle échouait seulement. Et elle est venue à Gestémanais. Elle m'a rencontré d'abord avant de venir. Quand elle est venue, c'était à l'approche de l'examen. Quand elle est venue, elle a fait les 10 heures. Elle est venue très tôt, elle a fait les 10 heures. Et maintenant, dans les points de prière que je donnais, et j'avais pris l'exemple du peuple d'Israël qui est en train de partir, et puis Pharaon était derrière. Et maintenant, Dieu a placé une colonne pour barrer la route au Pharaon. Donc, je disais comme ça, que quand vous priez, tournez-vous et invoquez le Saint-Esprit pour mettre une barrière de feu entre vos poursuivants et vous. Mmh. Et c'est ce qu'elle a fait. Et maintenant, lundi, quand elle est partie, elle travaillait quelque part, entre midi et deux, elle s'est couchée et elle a pris un léger sommeil. Elle a vu un masque qui la poursuivait. Et elle s'est réveillée. Quand elle s'est levée, elle a prié, comme j'ai dit, avec vigueur. Et puis elle s'est recouchée. Et quelques temps après, elle est partie passer le concours. Et tenez-vous bien, c'est elle qu'on a appelée. Et puis on lui a dit d'afficher le nom des admis.
1: Amen.
2: Et ça, c'était son nom qui était en tête.
1: Validé.
2: Voilà. Ça veut dire que Dieu a fait grâce à Gestémanais de décanter les situations difficiles. Vous voyez, effectivement, la même personne. Et elle était là, ça fait des années, elle n'arrivait pas à se marier. Et quand elle est venue, on a prié, le Seigneur a révélé que spirituellement, elle avait été dotée. Et donc, je lui ai donné des instructions. Elle est revenue, on a racheté la dot. Et 3 mois après, j'étais là et puis elle m'a appelé, « Papa, papa, papa, voici où il y a affaire qui est tombée sur moi. » J'ai dit, « Comment ça ?» Elle dit, « Ah, il y a un monsieur qui me connaissait, il était parti en France, après il est revenu, il vient me voir, il dit, lui, il veut me marier, lui, il est prêt à me doter, tout et tout. Mais, et quand elle regarde le montant qu'elle avait donné et qu'on a utilisé pour acheter, c'est le même montant que le gars a utilisé pour la doter. Et quelques temps après, ils ont fait leur mariage à la mairie et à l'église. Et tu vois, et les cas d'enfantement, les cas de mariage, ça, il y en a à l'appel. Donc, Dieu se glorifie. Quand je parle, je ne dis pas que c'est moi. C'est des instructions que moi, je suis. Et quand les gens viennent, ils suivent les instructions, ils voient la gloire de Dieu se manifester dans leur vie. Et donc, c'est pour vous dire que si Gestémanais est dans sa 12e année et qu'on n'arrête pas et qu'on continue, c'est parce qu'il y a satisfaction, c'est parce que Dieu se glorifie dans la vie des personnes. Quelqu'un dira, ah, 10 heures, c'est une journée. Oui, il y a des prières de 5 minutes Il y a des exaucements de 5 minutes. Tout dépend de ce que tu demandes à Dieu. Mmh. Et tout ce que tu veux. Et ça dépend aussi de qui est en face de toi qui te combat. Mais toujours est-il que, moi, dans les parcours de la Bible, j'ai vu que le Seigneur, quand il faisait des grandes choses, ça veut dire, il priait toute la nuit, et le matin, il rendait grâce, et on voyait cela s'accomplir. Mais aujourd'hui, nous, on veut prier peu, et puis voir des grandes choses. Bon, Dieu est souverain, mais l'intercesseur que je suis, et j'ai parcouru la Bible, c'est pas tout qui se passe comme ça. Voyez. Et donc, comme c'est pas quelqu'un qui prie pour vous et que c'est vous-même qui êtes confronté à une situation, la convocation et le programme est fait de telle manière que tu puisses participer. Et comme ta présence est là et que tu as adhéré à la chose avec ta foi, nous allons demain marcher et atteindre l'impossible. Nous allons voir ce qu'on ne pensait pas se réaliser.
1: Oui, c'est le thème de cette édition de Gethsémani, voilà. N'est-ce pas ? Marcher vers l'impossible.
2: Voilà, ce que tu ne pensais pas, là où tu allais arriver là, c'est là-bas que tu vas arriver. Parce que prier, c'est envahir aussi l'impossible. Mmh. Et voilà. Et donc, je voudrais exhorter les uns et les autres. Quelle que soit la situation, tu identifies ton problème, tu viens. Il ne faut pas dire comme l'apôtre n'a pas parlé de ma situation à la radio, donc je ne suis pas concerné. Non, il faut se dire une chose. Dès l'instant où on se déplace et on va dans la présence de Dieu, forcément, Dieu a quelque chose pour nous. Voilà. Même si on se dit, le thème là, c'est pas... Non, c'est une considération humaine. On ne va pas dans la présence de Dieu sans que Dieu nous parle. Voyez. Que ça soit de manière audible, que ça soit par sa parole, Dieu va toujours nous dire quelque chose. Soit il nous exhorte, soit il nous reprend par rapport à notre manière de nous comporter. En tout cas, Dieu a toujours un mot pour chacun d'entre nous. Tu peux t'asseoir toute la journée, quelqu'un peut prêcher pendant 45 minutes, et en 2 minutes, toi tu as entendu ce que Dieu voulait te dire. Le reste là.
1: Ta part de vérité, oui.
2: Voilà. Le reste là, c'est pour d'autres personnes. Tu vois, c'est comme ça. Et donc, quand Dieu a une manière d'amener les gens vers lui, tu peux venir par rapport au thème et Dieu va utiliser ta prière pour accomplir autre chose dans ta vie. C'est ce que j'ai dit souvent quand on fait Dunamis, les 7 jours de jeûne et prière. Quand on vient, et souvent, et les gens sont orientés vers leurs besoins. Il y en a même qui oublient de prier pour leur vie. Mais quand ils sortent, et c'est les accidents qui les ratent. Je ne veux pas dire que c'est eux qui ratent les accidents, mais c'est les accidents qui les ratent.
1: Ils échappent à des accidents.
2: Voilà. Oui. Donc, c'est pour te dire que Dieu a utilisé la prière, sa prière, pour préserver sa vie. Tu vois. Donc, c'est important pour nous d'être là demain. J'ai dit, quel que soit le temps qu'il fera, Gethsémani
1: aura lieu.
2: Tout à fait.
1: Voilà. Donc, là, c'est la signature de l'apôtre. Quel que soit le temps qu'il fera, voilà. Gethsémani aura lieu.
2: C'est pour te dire que c'est la détermination, c'est la décision. Par rapport à Dieu, on ne peut pas reporter quelque chose. C'est arrêté dans le calendrier de Dieu que demain, il y a Gethsémani. Donc, Dieu, les anges, ils seront présents. Donc, il t'appartient d'être là. C'est une occasion qu'il ne faut pas rater. Mmh. C'est au CPE, dans la grande salle. Le CPE, l'entrée est gratuite. Le CPE se trouve entre l'école de gendarmerie et l'INSAC, dans le même périmètre que la radiofréquence vie à Abidjan.
1: D'accord, voilà. Pas Boaké, s'il vous plaît.
2: Mais ça ne veut pas dire que parce que ça se passe à Abidjan. Si tu es à Boaké, ça ne te concerne pas.
1: Oui.
2: Tu peux faire le déplacement, comme à Yiblé-Kourou, il y a des gens qui viennent. La dernière fois, il y a des gens qui sont venus de moi.
1: Très bien.
2: Voilà.
1: Bientôt, ce sera le tour de Boaké de recevoir, pourquoi pas, une édition de Gethsémani.
2: Bien sûr, ça y est en gestation.
1: Apôtre, quels sont les numéros de téléphone qu'il faut composer? Bien,
2: si vous voulez d'autres informations, ou si vous n'arrivez pas à retrouver le CPE, vous nous appelez au 2x07-14-52-18. 07-07-14-52-18 ou le 01-03-66-81-17 01-03-66-81-17. 66-421-17, quand la marche devient dure, ce sont les durs qui marchent. Et bonne suite.
1: Merci, apôtre Gila, pour cette belle information. Portant sur le rendez-vous de demain matin, c'est la 4e édition des Gestes Émanés qui est prévue juste au CPE, dans le même périmètre, comme il aime à le dire, le même périmètre que la radiofréquence vie. Merci, apôtre Gila. Nous continuons en musique. Tout à l'heure, à 7h GMT, nous aurons le journal, cette édition de l'information pour le peuple de Dieu. Alors, on continue. Pour le moment, on écoute donc la chorale Les Angelots, Miséricorde insondable.

0: 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Il est 7 heures sur la voix qui dit Dieu vous aime.
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2: Vous faites bien de nous suivre sur les 89.4 FM. Madame et messieurs, bonjour et bienvenue à cette session matinale de l'information. La première de ce vendredi 17 juillet 2026, démarrons à présent avec le sommaire de ce journal. Jihad Rivera de célébration de la journée des élèves et étudiants à l'église évangélique des Assemblées de Dieu de la Rivera 2 dans une ferveur particulière. Conférence nationale Sarepta, première édition, la fondation Jolima soutient les vœux pour leur autonomisation. Indépendance 2026, Adama Big Togo sollicite l'accompagnement des médias pour les festivités de Yopougon. Et puis à l'international, les États-Unis annoncent plusieurs accords dans le numérique, la santé et la logistique en Côte d'Ivoire. Et voilà, c'est tout pour le sommaire de ce 7 heures. Bienvenue dans ce journal. Le député maire de Yopougon, Adama Big Togo, a invité les professionnels des médias et les créateurs de contenu à accompagner la commune dans la couverture des préparatifs et des festivités du 66e anniversaire de l'indépendance de la Côte d'Ivoire prévu le 7 août 2026 à Yopougon. S'exprimant le mercredi 15 juillet lors d'un déjeuner de presse organisé à la mairie centrale de Yopougon, Selmay, il a présenté les enjeux de cet événement national, soulignant que le choix de Yopougon par le président de la République, Alassane Ouattara, pour accueillir les célébrations officielles constitue un honneur, une marque de confiance et une occasion historique de valoriser les atouts de la commune. Selon lui, cette désignation s'accompagne d'importants travaux d'aménagement de voiries, d'éclairage public, d'embellissement et d'assainissement destinés à améliorer durablement le cadre de vie des populations. Intéressons-nous à présent au GEAD de la Riviera 2. Le groupe des élèves et étudiants des Assemblées de Dieu, le GEAD de la Riviera 2, a célébré le dimanche 12 juillet dernier sa traditionnelle journée nationale des élèves et étudiants au sein de la dite église. Cette célébration marquée par des moments de foi intense et appel pressant à la réussite académique a tenu toutes ses promesses. C'était en présence des pasteurs, parents, élèves et étudiants, ainsi que la jeunesse de la dite assemblée. Prestations, concours bibliques, concours en art oratoire, concours culinaire étaient au programme de cette magnifique journée de réjouissance spirituelle et de célébration académique. Mademoiselle Emmanuela Angbandji, présidente actuelle du groupe des élèves et étudiants des Assemblées de Dieu de la Riviera 2, nous en dit plus sur cette journée de l'élève et de l'étudiant tout en évoquant l'innovation de cette édition.
3: Nous sommes actuellement à la célébration de la journée du GEAD Rivera 2. Donc le GEAD Rivera 2, c'est le groupe des élèves et étudiants, donc au niveau des Assemblées de Dieu de la Rivera 2. Et nous célébrons cette journée pour rendre grâce au Seigneur, parce qu'au titre de l'année 2025-2026, le Seigneur s'est manifesté dans nos études, dans nos vies, dans nos réunions. Il nous a formés, il nous a permis également de connaître des réalités qui ont été très corsées pour nous. Mais par sa pure grâce, nous avons pu sortir de là vainqueur. Et avant d'aller en vacances, il est très important que nous puissions marquer un pas pour rendre grâce au Seigneur. Donc le matin au culte, nous avons eu le défilé des élèves et étudiants de l'église. Après quoi, le discours de la présidente que je suis, mais au nom de tous les élèves et étudiants de l'église. Et en après-midi, nous avons des activités telles que les ballets, le théâtre, le concours culinaire, le concours biblique et une innovation cette année qui concerne un concours d'art oratoire, mais avec une petite touche d'innovation. Ce concours d'art oratoire, c'est un concours d'exhortation. Le leitmotiv, c'est « Exhorte-moi si tu peux ». Bien sûr, sur notre thème national de l'EADCI, retour aux fondamentaux. Donc, à travers travers ce concours, il est important de pouvoir rappeler aux élèves et étudiants que nous sommes, que notre champ missionnaire, c'est l'école. C'est à l'école que nous devons travailler pour le Seigneur. C'est à l'école que nous devons apprendre à apporter la parole de Dieu, apprendre à évangéliser notre voisin, apprendre à encourager quelqu'un qui traverse des moments difficiles à l'école, quelqu'un qui ne croit plus au Seigneur Jésus. Le Seigneur l'a fait pour Daniel, alors il peut également le faire pour nous. Donc voilà un peu pour cette journée du dimanche 12 juillet 2026.
2: La présidente du GIAD, le groupe des élèves et étudiants des Assemblées de Dieu de la Riviera 2, Mademoiselle Emmanuela Angbandji, nous fait ici la genèse de ce grand mouvement de la jeunesse chrétienne.
3: Cette année, le GIAD Côte d'Ivoire a 47 ans. Donc novembre 1979, novembre 2026, on aura 47 ans. On va dire aussi que le GIAD est né dans la chambre d'un des anciens de notre église. On a la grâce d'avoir le pionnier du GIAD au niveau de l'église Assemblée de Dieu de la Riviera 2, en la personne de l'ancien Mcho. Donc c'est dans sa chambre que le GIAD est né. C'est lui qui a reçu, on va dire, la ferme conviction de la création du GIAD, et d'année en année, il nous a communiqué le sang vert. Oui, le sang vert, c'est le sang du GIAD Côte d'Ivoire.
2: Écoutons à présent un extrait de la brillante prestation en slam des élèves et étudiants de l'église évangélique des Assemblées de Dieu de la Riviera 2.
4: Écoute ce que dit l'Éternel des armées. Ce n'est ni par la force ni par la puissance qu'il m'a mandaté, mais par son esprit, je trouve toute ma légitimité. Quand tu tiens un stylo, eh bien, sache que c'est une autorité que tu tiens. Dans les couloirs, on nous a classés avec les moyennes. Dans les couloirs, on nous a classés avec les notes. On nous a dit, sois le meilleur, sois le plus fort. Écrase tout ce qui te freine. Le trône est ton estrade, le savoir, ta connaissance. Mais moi, j'ai vu des élites tomber malgré leur intelligence. J'ai vu des couronnes habillées avec de l'arrogance. J'ai vu de la force humaine s'écrouler malgré sa performance, parce que ici, les diplômes ne délivrent pas de la conscience. Alors comment tu as voulu régner de tes propres forces? Car par la sagesse du monde, nous ne pouvons qu'échouer devant le jugement du ciel.
5: Alors une parole a traversé les siècles jusqu'à moi. Zacharie l'a reçue, aujourd'hui je la reçois. Ce n'est ni par la force ni par la puissance, dit ma foi, mais par mon esprit, dit l'Éternel. Pas besoin de crier que le professeur qui doute, pas besoin d'écraser mon voisin pour trouver ma route. L'esprit qui a soufflé sur les eaux au commencement est le même qui souffle sur mes copies en ce moment.
2: Direction Bondoukou, là où les journées scientifiques 2026 de la Société des anesthésistes infirmiers, diplômés d'État de Côte d'Ivoire, se tiennent du 16 au 18 juillet 2026 à Bondoukou, avec pour objectif de renforcer la formation continue des infirmiers anesthésistes afin d'améliorer la qualité et la sécurité des soins anesthésiques, selon un document transmis à l'agence ivoirienne de presse. Placé sous le thème « La formation continue des infirmiers anesthésistes », un levier pour une pratique anesthésique de qualité en Côte d'Ivoire, ces assises se déroulent les 16 et 17 juin à l'Université de Bondoukou avant de s'achever le 18 juin à la mairie de la ville à l'occasion du 4e congrès ordinaire et des 22e journées scientifiques nationales de la Société des anesthésistes infirmiers diplômés d'État de Côte d'Ivoire. Selon les organisateurs, cette rencontre intervient dans un contexte marqué par l'évolution des techniques d'anesthésie-réanimation, les nouvelles recommandations scientifiques et la nécessité d'une mise à niveau permanente des professionnels de santé. Intéressons-nous à présent à la Fondation Jolima. À l'occasion de la célébration de la Journée internationale des droits de la veuve, célébrée chaque 23 juin partout dans le monde entier, la Fondation Jolima a brillamment tenu la première édition de la conférence nationale Sarepta 2026. Une conférence à l'endroit des veuves de la Côte d'Ivoire qui a rassemblé plus d'une centaine de femmes veuves à l'église Uoso de Yopougon, Ouassakara, Temple Péniel. Objectif, soutenir les veuves pour leur autonomisation. C'était récemment en présence des hommes de Dieu, des autorités administratives, politiques et des femmes veuves venues de toutes les régions de la Côte d'Ivoire. Consultation médicale gratuite, enseignement biblique, session des prières et présentation de la première cohorte de la Fondation bénéficiaire d'une formation et d'un fonds d'appui pour les activités génératrices de revenus ont été les points clés de cette journée en faveur des veuves. Madame Dronadège, présidente de la Fondation Jolima, nous donne ici le sens de cette journée tout en révélant l'objectif de la dite fondation.
6: Aujourd'hui est une journée spéciale pour la Fondation Jolima parce que nous organisons la conférence nationale Sarepta qui regroupe 250 veuves au sein de l'église USO Ouassakara Temple Péniel. Et au cours de cette conférence, nous aurons la clinique mobile qui est la consultation gratuite réservée aux veuves afin de leur permettre de contrôler leur santé et de demeurer aussi en bonne santé. Et comme troisième étape, nous aurons la première cohorte de la fondation qui recevra son don pour le démarrage effectif des activités génératrices de revenus. Parce que l'objectif principal de la Fondation, c'est de permettre aux veuves d'être autonomes au niveau moral, spirituel, mais au niveau aussi économique, afin de leur permettre de se prendre en charge et de s'épanouir. Ce qui a motivé cette idée, il faut dire que d'abord, Jolima est une fondation chrétienne et nous, en tant que chrétiens, nous devons prôner les valeurs chrétiennes. Et nous avons voulu dénommer cette journée internationale qui est célébrée depuis des années, le 23 juin au niveau international. Nous avons à notre manière voulu dénommer cette journée la conférence nationale Sarepta pour communiquer à ces veuves qui sont isolées, qui n'ont plus d'espoir, qui cherchent le réconfort, leur dire que le Seigneur, il est le meilleur réconfort. Le Seigneur, il est celui-là qui ne fait acception de personne. Il est le mari de la veuve et le père des orphelins.
2: Monsieur Guaminé Noël, chargé d'études à la direction de la promotion de la famille, de la femme et de l'enfant, réaffirme la volonté de sa tutelle dans l'accompagnement des veuves de la Côte d'Ivoire.
7: Il faut dire que chaque 23 juin, c'est la journée internationale des veuves et les différentes organisations, qu'elles soient fondations, et le ministère sont en train de se battre pour que cette journée soit institutionnalisée en Côte d'Ivoire. Et comme nous avons l'habitude de le faire, de répondre aux différentes sollicitations des ONG, parce que c'est difficile qu'une personne, avec une veuve, sollicite l'État, mais quand elles sont en association, elles sont regroupées, c'est plus facile. Donc c'est notre devoir de venir soutenir la fondation Jolima, qui est un peu accompagne l'État de Côte d'Ivoire dans sa lutte pour la préservation des droits des femmes veuves. Les femmes veuves, leur inclusion financière, nous les formons à la gestion, à la création des activités génératrices de revenus que souvent nous accompagnons. Donc chaque fois que des ONG ou des fondations vont nous solliciter pour venir porter ce message pour ce que l'État fait pour les femmes veuves, nous allons toujours répondre présent. C'est ce qui a fait que nous sommes aujourd'hui là pour montrer que l'État de Côte d'Ivoire est auprès de ses mamans, de ses veuves, pour leur dire qu'elles ne sont pas seules. Nous leur disons de ne pas rester à la maison, de sortir, parce que seules, ce sera difficile. Mais qu'elles sortent, qu'elles approchent des différentes fondations, ONG, comme ça l'État pourrait être à leur niveau pour qu'on puisse se battre, pour qu'elles puissent être épanouies.
2: Pour le pasteur Lys Adjibli, secrétaire de l'église Uoso de Côte d'Ivoire, soutenir les veuves est un devoir divin.
8: Nous sommes à l'église USOC de Yopougon Atié dans le cadre de la conférence de Sarepta. Je suis surtout là pour représenter le président national de l'Union, mais je suis surtout venu pour apporter ma caution personnelle à cette initiative entreprise par Madame Drou, pour qui j'ai beaucoup d'estime et de respect pour l'œuvre qu'elle a initiée et qui continue. Je suis là surtout pour dire que l'USO a là une occasion d'apprentissage. J'étais à la conférence, j'ai écouté le bishop Awaka développer une thématique qui m'a personnellement bouleversé. La question fondamentale, c'est qu'est-ce qu'on fait pour les veuves? Et ça m'a perturbé, ça m'a troublé même. On pense souvent que les veuves ont besoin de pitié. Non, nous avons un devoir divin vis-à-vis des veuves. Elles n'ont pas besoin qu'on ait pitié d'elles, mais elles ont besoin de notre solidarité, une solidarité agissante. Et c'est vers ça qu'il nous a surtout appelés. Et je crois que en partant d'ici, en tant que, on va dire, administrateur de l'USO, il faut que cette réflexion-là soit mise à profit pour qu'à l'avenir, on voit comment l'Église s'organise pour que les veuves ne restent pas au bord du chemin. Quelquefois, pour se donner bonne conscience, on donne un pain, un morceau de pain, machin, puis on croit qu'on a fait quelque chose. Mais un morceau de pain, qu'est-ce que ça peut apporter à la vie d'un individu? Donc, il faut réfléchir et puis trouver quelque chose de beaucoup plus pérenne pour pouvoir faire face à la situation des veuves, qui sont des personnes aussi et qui ont besoin de notre amour et de notre assistance.
2: Des femmes de la première cohorte de la Fondation Jolima expriment leur reconnaissance après avoir reçu une formation et un don financier pour leurs activités génératrices de revenus.
9: Veuve Zadi Romaine, je suis à l'église Baptiste. Ça fait 45 ans que je suis dans le ministère. Vraiment que Dieu vous bénisse. La raison d'être ici, parce que une ONG qui se souvient d'une veuve, la veuve est déjà consolée. Franchement, les femmes ont été rejouées, surtout même la médecine gratuite. Devant Dieu, quand quelqu'un fait quelque chose, c'est bon. Nous sommes dans la joie. Parce que déjà, elle s'est souvenue de nous. Elle s'est souvenue des veuves. Quelqu'un qui fait ça, le ciel s'ouvre. C'est nous, on gèle la prière. Je suis condamné à l'intercession, prière, délivrance au cap. Donc, le ciel est ouvert. Dieu va bénir son ministère. Regarde, la plupart, tout le monde est sorti. Donc, vraiment, je bénis la présidente et que Dieu se souvienne d'elle et que le ciel s'ouvre sur son ministère. Elle va faire grand.
10: Moi, c'est Maman Ira Anne. Je suis de Daloa. Nous sommes vraiment dans la joie. En tout cas, avec beaucoup de tristesse, quand il est devenu veuve, il n'y a personne, on est rejeté. Et puis, une ONG va penser à nous. D'abord, ça m'a donné la joie. Ça m'a donné l'espoir. C'est vrai, on compte sur le Seigneur, mais ceux qui vivent avec nous, si ce n'est pas ça, tu te vois isolé. Et depuis que l'ONG est venue jusqu'à nous, chez nous à domicile, c'est là nous renaît tout ça. Et puis ils nous ont pris maintenant, on est une fois venu ici faire formation, dépenser sur nous. Et aujourd'hui, ils nous ont ramené pour finaliser ça, pour nous donner quelque chose. Ça ne fait que nous donner la joie. Ça montre qu'on n'est pas seul, il y a beaucoup qui pensent à nous. Nous, on veut vraiment que Jolima continue et que le Seigneur les bénisse. Notre fille, même avec son époux, qui a eu l'idée de créer tous ceux qui l'épaulent dans cette tâche, que Dieu les bénisse.
2: Coopération internationale, le secrétaire d'État adjoint américain aux affaires africaines, Frank Garcia, a annoncé hier jeudi 16 juin 2026 à Abidjan la conclusion de plusieurs accords commerciaux entre des entreprises américaines et la Côte d'Ivoire dans les secteurs du numérique, de la santé, de l'éducation et de la logistique à l'occasion de sa première visite en Afrique depuis sa prise de fonction. Lors d'une rencontre à l'ambassade des États-Unis, le responsable américain a notamment indiqué que le gouvernement ivoirien a accordé son autorisation finale à Starlink pour fournir des services d'Internet haut débit en Côte d'Ivoire. Ce projet, reposant sur une technologie satellitaire américaine, vise à améliorer la connectivité sur l'ensemble du territoire national, y compris dans les zones rurales et les plus enclavées. Passons à présent au sport. Coupe du monde 2026, après leur élimination aux portes de la finale, la France et l'Angleterre s'affrontent dans la petite finale demain samedi à 21h GMT pour tenter de décrocher la médaille de bronze. Les hommes de Didier Deschamps et les hommes de Thomas Tuchel ont l'occasion de terminer sur le podium de cette Coupe du monde édition 2026. Passons à présent au rappel des titres. Géado Rivera de célébration de la journée des élèves et étudiants à l'église évangélique des Assemblées de Dieu de la Rivera 2 dans une ferveur particulière. Conférence nationale Sarepta première édition, la Fondation Jolima soutient les veuves pour leur autonomisation. Indépendance 2026, Adama Big Togo sollicite l'accompagnement des médias pour les festivités de Yopougon. Et puis à l'international, les États-Unis annoncent plusieurs accords dans le numérique, la santé et la logistique en Côte d'Ivoire. Et voilà, c'est ici que prend fin ce journal. Cette édition a été réalisée par Yao Emmanuel, présentation Moïse Ngueta. Ne manquez surtout pas les flashs d'informations à 12h et 17h GMT, sans oublier la dernière session d'informations prévue à 19h30 avec Yves Steven Djiki. Sur ce, je vous souhaite de passer une excellente matinée sur la radio de la vie.

0: Camp biblique annuel pour les enfants et les jeunes. Thème, la Bible toujours actuelle. Date, du 6 au 19 juillet 2026 pour les enfants de 7 à 14 ans. 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Lieu, Institut théologique et pastoral des Assemblées de Dieu d'Abengourou. Participation 60 000 francs pour le camp des enfants et 55 000 francs pour le camp des jeunes. 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Matthieu 19 verset 14. Et Jésus dit, laissez les petits-enfants et ne les empêchez pas de venir à moi, car le royaume des cieux est pour ceux qui leur ressemblent. La mission pentecôtiste de la parole MPP organise un grand programme de réveil et de restauration spirituelle ainsi conçu. 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Thème, passons à l'autre bord, Marc 4, verset 35. 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
1: Le ministère de Jésus-Christ 100% Saint-Esprit organise une grande campagne d'évangélisation au terrain de la Sosefia d'Abobo le vendredi 24 juillet 2026 à partir de 8h30 pour la délivrance, la guérison et la restauration des âmes au nom de Jésus-Christ. Thème, la démonstration de la puissance de Dieu par Jésus-Christ à la montagne de Sion selon 1 Corinthiens 2, verset 4. Oratrice, apôtre Sidonie, viens et vois la puissance de Dieu en eux. Contact 01 02 65 07 84.
2: 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Entrée jeudi à 18h, sortie dimanche à 18h. Notez bien, en venant, faites votre sac comme si vous entreprenez un voyage de 3 jours. Au programme, enseignement, cueil d'âme, combat spirituel, renoncement aux œuvres mortes, fermeture des portes spirituelles, ouverte dans la vie du fidèle. Vendredi de retraite, veillée de prière et de délivrance ouverte à tous. 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Premier carrefour à gauche après la boulangerie à mort, en face du supermarché Free Market, à 20 mètres de l'église Réveil. 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
1: Semaine ophtalmologique, la vie sans la vue est une œuvre inachevée. Le Centre d'ophtalmologie méthodiste Bartimée de Dabou organise dans le cadre de ses activités sociales une semaine ophtalmologique du lundi 27 juillet au vendredi 31 juillet 2026. Lieu, le Centre d'ophtalmologie méthodiste Bartimée de Dabou. Il est prévu à cette occasion des consultations, des opérations de pterygium, de cataracte au laser, de trichiasis, etc. Des examens tels que la réfractométrie automatique, l'échographie oculaire, le champ visuel, l'OCT, etc. Notez bien, pour toute information, veuillez contacter le centre au 01 03 42 18 69 01 03 42 18 69 01 02 39 61 21 01 02 39 61 21 ou au 01 40 20 81 03 01 40 20 81 03. Tu es jeune, tu sens l'appel à servir le Seigneur Jésus-Christ, tu travailles ou pas, tu ne sers pas encore dans une communauté particulière, bien-aimé, la mission disciple d'Emmaüs, mission de Dieu dirigée par l'apôtre Dr. Ashi Harrison, lance l'opération ouvrier de la dernière heure, et t'appelle à une rencontre où Jésus te recrute comme missionnaire en Côte d'Ivoire

et dans le monde entier, avec une prise en charge complète après le culte de ce dimanche 19 juillet 2026 de 8h à 11h au sein de l'amphithéâtre de l'université AIBS Kokodi Danga en face de la RTI. Le Seigneur Jésus dit « Vous serez mes témoins jusqu'aux extrémités de la terre ». Notez bien, rendez-vous ce dimanche 19 juillet 2026 de 8h à 11h au sein de l'amphithéâtre de l'université AIBS Kokodi Danga en face de la RTI pour tous qui sentaient l'appel à servir le Seigneur Jésus-Christ. Pour tout renseignement complémentaire, appelez au 05 05 53 79 78 ou au 05 65 14 03 59. Le Seigneur a donné, le Seigneur a repris, que le nom du Seigneur soit béni. Job 1, 21. Monsieur Doubi, Doubi Maurice, chef central du village de Zraluo, et ses pères, monsieur les chefs Doulissé Ifla et Koïsé Isra, ainsi que leur notabilité, docteur Tiambita, président du bureau exécutif national de la mission internationale La Résurrection et la Vie, MIREV, révérend pasteur Tano Jean-Claude, président du conseil national de l'AESI et la communauté AESI d'Abidjan, district 1 et 2, docteur Néné Bitra Albert, président de l'association du peuple Gouro APE, la grande famille Saoué et alliée à Zraluo, Vuepodji, Bongofla, Dorifla, Abidjan, Djokwe, San Pedro, Oumé, Saint-Fra, Boisflé, la grande famille Dibi et alliée à Zraluo, Abidjan, Djokwe, San Pedro, Oumé, Saint-Fra et Boisflé, la grande famille Zamblé et alliée à Gouafla, la veuve Zamblé, Lou, Irienan, Marie, les enfants et les petits-enfants Dibi, Bitié et alliée à Abidjan, à Zraluo, Djokwe, Oumé et Saint-Fra, ont la profonde douleur d'annoncer la disparition de leurs fils, frères, époux, pères, grands-pères, beaux-pères et arrière-grands-pères, le patriarche Dibi Bitié André, décès survenu le dimanche 31 mai 2026, des suites d'une longue maladie. Le programme des obsèques s'établit comme suit. Vendredi 17 juillet 2026, 18h-20h, présentation des condoléances au domicile familial. Samedi 18 et dimanche 19 juillet, 16h-19h, suite de la présentation des condoléances au domicile familial situé à Bobo Avocatier, à Nissankwa, au 262 rue John G. Vendredi 24 juillet, 20h à l'aube, veillée chrétienne à Bobo Avocatier, à Nissankwa, au terrain du collège Saint-Moïse. Vendredi 31 juillet 2026, 8h, levée de corps à la morgue d'Anyama, suivi du transfert de la dépouille mortelle à Zraluo, sous-préfecture de Goïtafla. 20h à l'aube, veillée religieuse à la place publique du village. Samedi 1er août à 9h, cérémonie d'inhumation au cimetière du dit village.

Méditons ensemble le rendez-vous quotidien avec Dieu à travers la réflexion sur les Saintes Écritures.

Ta parole est une lampe à mes pieds et une lumière sur mon sentier. Psaume 119, verset 105.

0: Bienvenue à vous, amis auditeurs. Merci d'être avec nous pour ce temps de dévotion matinale. Nous sommes très heureux d'être parvenus à ce stade de l'année. Nous sommes le vendredi 17 juillet 2026. Le lecteur de la Bible, notre guide de méditation, nous fait lire aujourd'hui 2 Samuel chapitre 19, les versets 16 à 30. Le texte sera lu entièrement tout à l'heure. Nous avons invité le professeur Louis Aubou. Le professeur Louis Aubou est professeur des universités. Il est chrétien, membre de l'église Baptiste de Mission de la Riviera 2. Il est chef du département d'anglais, spécialiste de la littérature africaine d'expression anglaise. Il est critique littéraire. C'est avec lui que nous allons essayer de bien comprendre la portée de ce passage. Bonjour, professeur.
1: Bonjour, frère Alex.
0: Alors, professeur, avant la lecture du texte, est-ce qu'on peut avoir juste un aperçu de ce passage?
1: Il faut dire que ce passage nous permettra de réfléchir profondément sur le sens du pardon, pour dire qu'il faut être prêt à pardonner en dépit des frustrations, des injustices subies. Et donc, l'exemple de David certainement nous permettra de comprendre la dimension profonde du pardon et pourquoi on doit y accorder vraiment
0: du prix
1: pour nous qui sommes des enfants de Dieu.
0: D'accord. Emmanuel Yao met en nom de l'émission. Je suis Alex, pas comme Adombi. Nous allons prier avec le professeur avant la lecture du texte.
1: Notre Dieu, notre Père, nous te disons merci pour tout ce que tu fais pour nous. Ta parole nous dit que là où deux ou trois sont assemblés en ton nom, tu es au milieu d'eux. Ce jour, nous sommes plus de deux à être à tes pieds pour avoir ce temps de méditation. Guide-nous par ton esprit, éclaire-nous, donne-nous un cœur disposé à recevoir ta parole, les instructions du jour, au nom de Jésus-Christ. Amen.
0: Amen.

0: Il est important de commencer la méditation par la prière et la lecture. C'est ce que nous allons faire maintenant de Samuel chapitre 19, les versets 16 à 30. Le texte du jour est lu dans la Bible version Louis II, verset 16. Shimei, fils de Guéra, benjamite, qui était de Bachorim, se hâta de descendre avec ceux de Juda à la rencontre du roi David. Il avait avec lui 1000 hommes de Benjamin et Siba, serviteur de la maison de Saül, et les 15 fils et les 20 serviteurs de Siba. Ils passaient le Jourdain à la vue du roi. Le bateau mis à la disposition du roi faisait la traversée pour transporter sa maison. Et au moment où le roi allait passer le Jourdain, Shimei, fils de Guéra, se prosterna devant lui. Il dit au roi, « Que mon Seigneur ne tienne pas compte de mon iniquité, qu'il oublie que ton serviteur l'a offensé le jour où le roi, mon Seigneur, sortait de Jérusalem, et que le roi n'y avait point égard, car ton serviteur reconnaît qu'il y a péché. Et voici, je viens aujourd'hui le premier de toute la maison de Joseph à la rencontre du roi, mon Seigneur. » Verset 21. Alors, Abishai, fils de Tseruza, prit la parole et dit, « Shimei, ne doit-il pas mourir pour avoir maudit loin de l'Éternel ?» Mais David dit, « Qu'ai-je à faire avec vous, fils de Tseruza ? Et pourquoi vous montrez-vous aujourd'hui mes adversaires ? Aujourd'hui, ferait-on mourir un homme en Israël ? Ne sais-je donc pas que je règne aujourd'hui sur Israël ?» Et le roi dit à Shimei, « Tu ne mourras pas. » Et le roi le lui jura. Mephibosheth, fils de Saül, descendit aussi à la rencontre du roi. Il n'avait point soigné ses pieds, ni fait sa barbe, ni lavé ses vêtements depuis le jour où le roi s'en était allé jusqu'à celui où il revenait en paix. Verset 25. Lorsqu'il se rendit au devant du roi à Jérusalem, le roi lui dit, « Pourquoi n'es-tu pas venu avec moi, Mephibosheth ?» Il lui répondit, « Ô roi, mon seigneur, mon serviteur m'a trompé. » Car ton serviteur qui est boiteux avait dit, « Je ferai sceller mon âme, je le monterai et j'irai avec le roi. » Et il a calomnié ton serviteur auprès de mon seigneur le roi. Mais mon seigneur le roi est comme un ange de Dieu. Fais ce qui te semblera bon, car tous ceux de la maison de mon père n'ont été que des gens dignes de mort devant le roi, mon seigneur. Et cependant, tu as mis ton serviteur au nom de ceux qui mangent à ta table. Quel droit puis-je encore avoir ? Qu'ai-je à demander au roi ? Le roi lui dit, « À quoi bon ?» Toutes ces paroles, je les déclarais, toi et Siba, vous partagerez les terres. Verset 30, pour mettre fin à notre lecture, et Mephibosheth dit au roi, qu'il prenne même tout, puisque le roi, mon Seigneur, entre en paix dans sa maison. Amen.
1: Amen.

0: Merci de nous retrouver chaque matin autour de la parole du Seigneur. Nous sommes très heureux de vous savoir nombreux à l'écoute de cette émission. Le professeur Louis Aubou est aussi des nôtres. C'est avec lui que nous allons converser autour de ce texte de Samuel chapitre 19, les versets 16 à 30. Bonjour professeur.
1: Bonjour frère Alex.
0: Alors professeur, nous avions lu le texte, on va commencer par l'observation. Dans quel contexte se situe ce texte que nous lisons?
1: Il faut tout de suite dire que après la bataille décisive qui a entraîné la mort de
0: Absalom,
1: qui a détourné son père, David donc est de retour donc de cet exil forcé et va passer par le Jourdain. C'est alors que deux personnes qui ont d'une certaine manière marqué sa vie différemment vont le croiser, vont venir à sa rencontre. Il s'agit de Mephibosheth et Shimei, tous les deux de la maison de Saül. Nous verrons ce que le roi David pense de ces deux personnes qui l'ont marqué d'une certaine façon au moment où il traversait ce moment de crise et d'exil dû à la rébellion de son fils
0: Absalom. D'accord. Le texte, c'est bien 2 Samuel 19, le verset 16 à 30. De quoi parle-t-il exactement?
1: Alors, dans ce passage que nous venons de lire, nous voyons que David va donc revenir sur sa terre où il a été en tant que roi après avoir connu un temps d'exil à cause de la rébellion de son fils. Maintenant, il va manifester une grâce royale. Et cette grâce royale est marquée par le pardon qu'il va accorder à ses ennemis.
0: D'accord. Le professeur Louis-Aubou nous propose deux mouvements à notre passage. Donc, première partie, les versets 16 à 23, David épargne Shimei de la mort par l'épée. Et deuxième partie, les versets 24 à 30, Mephibosheth, le rétablissement dans l'alliance. Commençons par la première partie. David épargne Shimei de la mort par l'épée, les versets 16 à 23.
1: Merci. Cette première partie nous permet de comprendre un peu la dimension nouvelle de David. Et David aurait pu purger tous ses ennemis, aurait pu les éliminer ou donner l'ordre qu'on les élimine.
0: Oui.
1: Et de nombre de ceux-là, il y a Shimei. Shimei qui est de la famille de Saül. Cet homme-là a prononcé contre David des malédictions violentes au moment où il y avait la rébellion contre lui par son fils. Et il disait comme ceci, « Va-t'en, va-t'en, homme de sang, méchant homme, te voilà malheureux, comme tu le mérites, car tu es un homme de sang. » Et voilà comment il prononçait donc toutes ces paroles-là contre le roi David, qui était obligé donc de partir. Shimei, nous on voit ici qu'il vient donc à la rencontre donc de David, et nous voyons que au verset 20, il va dire, « Car ton serviteur reconnaît qu'il a péché. Et voici, je viens aujourd'hui le premier de la maison de Joseph à la rencontre de mon roi. »
0: Justement, professeur, est-ce que ce n'est pas parce que, on sait qu'Absalom est mort, la rébellion n'a pas eu, je veux dire, longue vie. Voilà, David revient. Est-ce que ce n'est pas un présage de ce qu'il... Enfin, il s'attend à ce que David puisse donc toute la ville de tous ses adversaires. Est-ce que ce n'est pas en prévision qu'il vient? Est-ce que c'est vraiment une repentance?
1: Oui, il faut d'abord dire que cet homme, on le verra plus tard, c'est un manipulateur.
0: Oui.
1: C'est, vous savez que quand il y a eu la rébellion contre David, il a été le premier à aller rencontrer Absalom pour lui faire des présents. Donc, ici, il se trouve que la situation a complètement changé.
0: Oui.
1: Il a appris que Absalom est mort. Or, il a prononcé des paroles de malédiction contre David. Et tout le monde sait qu'il est venu prêter allégeance à son fils, Absalom. Donc ici, c'est une manière de chercher une sorte de couverture. Et il dit même que je suis le premier à venir. Et on verra plus tard, David, quand il va donner l'ordre de ces derniers jours à Salomon, il va rappeler cette histoire pour dire que cet homme-là, il faudrait qu'il parte vraiment sur la terre avec la peine qu'il a causée. Donc c'est pour dire que David savait que cet homme, il reconnaissait sa faute devant lui. Mais cela se voit par cette manière, sa prosternation, sa confession. Mais David savait qu'il n'était pas sincère. Et d'ailleurs même l'instruction qu'il va donner à Salomon, à son sujet, le prouve. Pour dire que celui-là, il faudrait qu'il connaisse une mort douloureuse, pénible.
0: D'accord. Deuxième partie de notre test Méphibosheth, le rétablissement de l'alliance, les versets 24 à 30.
1: Alors, dans cette partie, Méphibosheth va être rétabli en regard à l'alliance que David avait scellée, tissée avec son père Jonathan. Il faut dire que David a tout de suite vu qu'il a bénéficié d'un apport très important de son père, c'est-à-dire que du père de Méphibosheth.
0: Qui est Jonathan.
1: Donc, pour cela, en regard de cette alliance scellée devant Dieu, il pense que son fils peut bénéficier de la grâce royale à cause de son père. Et son père avait un cœur d'un homme qui, en dépit de tout, était très attaché à David. Mais vous voyez comment il vient. Depuis que David est allé en exil, cet homme-là, on le verra par son cœur et l'apparence qui contraste avec celui de Shimei. Vous voyez que Méphibosheth, au verset 24, c'est un homme qui ne s'était même pas rasé depuis que David est parti. Pas rasé, et les pieds sales, il est resté tel. On pourrait même se poser la question, qu'est-ce qui a pu bien se passer pour que cet homme se laisse ainsi? La barbe, il ne se lave pas, les pieds sont sales. Mais il avait un cœur loyal. Pourquoi? Parce que pendant tout ce temps, il a subi de fausses accusations de la part de Siba. Or, Siba est de la maison de Saül. Donc, lui, en principe, il est serviteur de Méphibosheth. Et c'est lui qui s'en a fait un rapport pour dire que depuis qu'il ne t'a pas suivi, David, il n'est pas venu avec toi, pourtant il était à ta table. C'est parce que voilà une opportunité pour qu'il devienne roi. Donc, il a fait toutes sortes d'accusations. Et c'est ce qui a fait qu'il a vu que celui, il a été trahi, calomnié. Et ce dernier a menti devant David. C'était un vrai manipulateur qui court même vers Absalom. Une fois au pouvoir, avec des provisions, Méphibosheth n'a pas fait un long discours. Ce qu'il a seulement demandé, il a dit tout simplement que David, c'est un homme qui a un cœur d'ange. Il a dit, tu es comme un ange de Dieu. Au verset 27, il dit, fais ce qui te semblera bon. Il n'a pas cherché à se justifier. Il a dit que toi, tu es comme un ange de Dieu. C'est-à-dire, tu crains Dieu. Et tu vas écouter ce que le Seigneur va dire me concernant. Puisque qui va défendre ma cause? Je ne peux pas défendre ma cause. Celui qui est mon serviteur de ma maison a dit déjà que moi je t'ai trahi. Donc, il dit, tu es comme un ange. Et c'est ce qui a fait que David l'a rétabli. David m'a dit au verset 29, à quoi bon toutes ces paroles? La terre que Siba t'a pris, la deuxième partie là te reviendra. Ce qu'il a pris restera. Et tu resteras toujours dans la maison du roi. Donc, il a fait un rétablissement dans l'alliance.
0: D'accord.
1: Donc, nous voyons là que c'est encore le pardon, mais toujours avec un regard sur l'alliance. Il a pardonné et il a reconnu qu'effectivement, il a su parler à son cœur. Il dit, tu es comme un ange de Dieu. Donc, ça veut dire que le Seigneur te parle et que toi-même tu décides, mais moi, je ne peux pas défendre ma cause.
0: Merci de nous retrouver pour ceux qui viennent de le faire. Nous sommes le vendredi 17 juillet 2026. Le lecteur de la Bible nous fait lire 2 Samuel 19, les versets 16 à 30. Après l'observation, place à l'interprétation. On va s'intéresser aux exemples à suivre et à ne pas suivre, professeur.
1: D'abord, l'exemple à suivre, c'est celui de David. Pour un homme qui a connu cette humiliation, des injures et même des malédictions publiques prononcées par certains des ennemis, dont Siba, dont Shimei, il aurait pu simplement. Et d'abord, Abishai a dit qu'il faut qu'on l'élimine. Au verset 21.
0: C'est un opposant, oui.
1: Et c'est un opposant. Il faut qu'on l'élimine. Mais David n'a pas voulu suivre cette voie. Parce qu'il y a plusieurs raisons. Il sait que le pays était sur le point d'être divisé. Et qui revient, c'est pour amener la paix. Il pardonne ce qui a été fait. Et il a même dit, qui sait si c'est le Seigneur même qui a mis ça pour qu'il me maudisse. Donc, je le laisse. Et il a pardonné. Donc nous voyons bien que David donne un exemple du sens du pardon à un degré vraiment très fort. Humainement parlant, si c'est de nos jours, mais celui-là, le premier à être éliminé. Il a dit qu'il ne paraissait pas devant moi deux fois. Donc ça, c'est un exemple positif. Un autre exemple positif, c'est celui de Méphibosheth. Il n'a pas cherché à se justifier. Parce qu'il sait que Dieu seul connaît sa cause. C'est pourquoi il a dit que toi, David, là, tu es comme un ange de Dieu. Donc si tu es comme un ange de Dieu et que tu crains Dieu et que Dieu te parle, c'est Dieu seul défendra ma cause. Il a fait cela dans l'humilité. Il n'a pas dit que j'ai été le premier à venir. Il n'a pas cherché à dire ce que son père a fait pour lui, Jonathan. Contrairement à l'autre qui dit « Je suis le premier à venir ». C'est dans l'humilité. Et tout simplement, il a remis son sort entre ses mains. Qu'il fasse ce qu'il trouvera bon. Ça, c'est un exemple de l'humilité qui permet, qui donne la force à la grâce de pouvoir nous rétablir dans notre droit.
0: D'accord. On va passer aux vérités. Est-ce qu'il y a des vérités qu'on pourrait partager avec les auditeurs au travers de cette histoire?
1: Oui, il y a vraiment beaucoup de vérités. On voit ici d'abord une première vérité que David comprend que Dieu est souverain. Même sur la malédiction, Shimei l'a maudit publiquement et qu'il dit que tu es un homme de sang et que tu mérites ce qui t'arrive.
0: Oui.
1: Va-t'en, va-t'en. Mais David a compris que malgré cette malédiction, le Dieu qu'il adore, c'est un Dieu qui est souverain, même sur la malédiction. Donc, selon certaines situations, peuvent maudire. Voilà pourquoi le Seigneur dit de ne pas maudire, mais de bénir. Parce que tout compte fait, tout n'importe quelle malédiction qu'on pourra faire, aussi longtemps que notre marche avec Dieu ne nous rend pas fragiles ou bien ne nous expose pas à la malédiction, nous saurons toujours que Dieu est souverain. Et il domine. Ça, c'est une note. Deuxième leçon, Dieu regarde au cœur et non à l'apparence. L'apparence de Shimei, il est venu comme un homme avec des belles paroles, tout ceci. Et l'autre, il est venu de façon pauvre, misérable, non rasé. Mais ce n'est pas parce qu'il était non rasé et qu'il ne s'était pas lavé qu'il a eu le pardon. Non, mais c'était l'état de son cœur. Et c'est l'état de son cœur qu'il a voulu que David observe et qu'il juge. Donc c'est ce qui nous donne pour dire que s'il fallait voir l'apparence, mais au fait, on pourrait dire que Shimei, là, il était le mieux déjà parti. Et que l'autre, il mérite de cette... Parce qu'après tout, avec son handicap, qu'est-ce qu'il peut devenir? Donc nous voyons bien que l'apparence n'est rien, mais c'est l'état du cœur qui nous prédispose au pardon et à la grâce. La force d'un homme pieux réside dans sa capacité à pardonner. Et c'est ce qu'on voit dans le genre de David. Il aurait pu décréter la mort de Shimei, comme cela lui avait été recommandé par Abishai. Mais il nous montre que la force de quelqu'un qui craint Dieu réside dans cette capacité à pardonner. Et puis deuxièmement, nous voyons que la grâce même là qu'il a accordée, cette grâce royale, elle appelle à une nouvelle obéissance. Regardez par exemple la grâce qu'il a donnée à Mephibosheth. C'était pour l'amener encore à une nouvelle obéissance, à ne plus reprendre les mêmes choses. Et même en le faisant encore à Shimei, c'était pour dire que cette grâce qu'il a, mais elle est liée au fait qu'il doit aller à une autre obéissance et ne pas être un manipulateur. Mais par la suite, on a vu qu'il est resté dans sa manipulation. C'est pourquoi, dans ses derniers jours, il a donné ordre à Salomon pour que cet homme-là connaisse le sort qu'il mérite. Donc, nous voyons tout cela. Pour dire tout simplement, que, comme David, pardonnons à nos ennemis, car le pardon est une puissance libératrice.
0: D'accord, on va conclure, méditons ensemble avec le professeur Louis Obou. La lecture que nous avons faite ce matin se trouve dans 2 Samuel 19, les versets 16 à 30. Alors, professeur, l'application va nous permettre de donner les enseignements à retenir de ce passage.
1: Il y a plusieurs enseignements. Premièrement, il faut avoir le sens du pardon, comprendre vraiment ce que c'est que le pardon tel que le Seigneur l'a fait pour nous. Il dit, Père, pardonne-leur car ils ne savent pas ce qu'ils font. Il faut qu'on apprenne à pardonner pour toutes les injustices, les manipulations des gens qu'on a subies autour de nous, l'incompréhension qu'on a subie. Il faut qu'on fasse comme David, qu'on arrive à pardonner. Parce que c'est une force libératrice, c'est une puissance, le pardon. Deuxièmement, nous devons savoir aussi que notre cause est devant Dieu. Notre cause est devant Dieu. On peut avoir l'impression que Dieu ne voit pas ce que nous vivons, mais sachons que notre cause est devant Dieu et que nous devons l'attendre. La cause de Mephibosheth était devant Dieu. Et comment il a été complètement manipulé par Shibat, qui est son serviteur. Comment il est parti complètement le discréditer auprès de David. Mais vous voyez que le Seigneur a défendu sa cause. pour que l'alliance qu'il avait établie avec la famille de Jonathan, il puisse en bénéficier. Donc, il faut que nous cultivions en nous le sens du pardon que le Seigneur Jésus-Christ nous a donné, nous a manifesté. Et même, il a donné un bel exemple. Il faut que nous ayons ça. Apprenons à pardonner à nos ennemis. Apprenons à nous élever au-dessus. Parce que c'est une force libératrice. Et amènera les personnes à une obéissance.
0: Merci à vous, professeur Louis Obou, et professeur Louis Obou est professeur des universités. Il est chef du département d'anglais à l'université Félix Houphouët-Boigny d'Abidjan, Cocody. Il est spécialiste de la littérature africaine d'expression anglaise. Il est critique littéraire. C'est avec lui que nous avions lu ce texte de Samuel 19, les versets 16 à 30. Retrouvez à la page 88 dans le lecteur de la Bible, la note explicative intitulée « Retour du roi ». Demain, le professeur sera encore un autre pour la lecture de 2 Samuel chapitre 19, versets 31 à 43. Merci à Emmanuel Yao pour la mise en onde. Que Dieu vous bénisse et bonne suite de programme sur la radio. Shalom.

Ta parole est une lampe à mes pieds et une lumière sur mon sentier. Psaume 119, verset 105.

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0: 36 et c'est reparti. 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
1: 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Merci de bien vouloir confirmer votre présence au numéro suivant: 07 07 56 40 99 01 03 37 00 64. Sont particulièrement invités les directeurs de maisons d'édition, les auteurs, les libraires, les rédacteurs, les éditeurs, ainsi que tous les professionnels de l'édition chrétienne en Côte d'Ivoire. 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
1: Bonjour à toutes et à tous, amis auditeurs. Merci de nous rejoindre maintenant à cette édition spéciale qui vous est présentée par Joseph Ikiyo-Niawa. À la réalisation, c'est le patriarche Emmanuel Yao que je salue chaleureusement. Ce matin, au cours de cette édition spéciale, nous échangerons avec le pasteur Abraham de Christ pour parler du séminaire Life and Ministry SLM. La 20e promotion se mettra en place. Il faut bien que les uns et les autres viennent s'inscrire pour cela. Nous recevons donc dans ce studio l'homme de Dieu, le pasteur Abraham de Christ, à qui nous souhaitons la cordiale bienvenue. Shalom à vous.
2: Bonjour Ikio, bonjour chers auditeurs et auditrices de la radio Fréquence Vie. Ce matin, je suis encore là pour vous inviter à la rentrée de la 20e promotion du séminaire Life and Ministry en acronyme SLM.
1: SLM, la 20e promotion, c'est d'ici peu. Et ce sont 23 modules qui seront donc à l'affiche. Et puis, ça va se faire pendant 6 mois.
2: Exactement.
1: Alors concrètement, on pourrait citer pêle-mêle quelques modules parmi les 23.
2: Ok, donc pour ceux qui ne le savent pas, d'abord, SLM est un centre de formation biblique qui équipe les serviteurs et servants de Dieu et tous ceux qui ont soif de la parole de Dieu, qui ne sont pas appelés dans le ministère en plein temps, peuvent aussi venir à SLM pour apprendre la parole de Dieu, pour bâtir leur foi, pour édifier leur foi. Pour cette 20e promotion, nous aurons 23 modules. Je vous donne quelques-uns de ces modules. Le témoignage de Jésus-Christ, le pouvoir de la parole, le langage du royaume, le choix de l'esprit, le fruit de l'esprit, les dons de l'esprit, l'autorité en Christ, les attributs cardinaux de Dieu, la sagesse divine, des modules qui vont vraiment vous aider, que vous soyez pasteur, prophète ou bien un croyant qui a soif de la parole de Dieu. Venez écouter ces modules, ça va vous bénir, ça va vous aider, ça va bâtir votre foi et ça va vous aider à avoir un ministère efficace.
1: Très bien, c'est pourquoi il faut donc se déplacer pour venir s'inscrire à SLM pour la 20e promotion. Je rappelle que ça va se tenir du côté de Yopougon, 3e pont, devant la BAE, à l'immeuble 456, 2e étage. Alors, toujours avec le pasteur Abraham de Christ, il faut dire que c'est important, c'est vraiment important de venir se faire former à SLM, n'est-ce pas, pasteur Abraham de Christ?
2: C'est important de se faire former, pas seulement à SLM, mais pour le croyant, c'est important la formation. Il est écrit, tout le monde le sait, Dieu dit, mon peuple périt parce qu'il lui manque la connaissance. La connaissance aide le croyant. Et comment est-ce qu'on acquiert la connaissance? C'est au travers de l'enseignement biblique. Donc en venant à SLM, vous allez acquérir la connaissance qui va vous aider pour votre vie chrétienne, pour votre marche avec Dieu, mais aussi pour votre ministère, pour votre appel. C'est pourquoi c'est important de se faire former.
1: D'accord. Alors, quelles sont les conditions pour se faire former à SLM?
2: Ok. Pour la rentrée de cette 20e promotion, nous avons laissé l'inscription à 10 000 francs et la scolarité sur les 6 mois, c'est 20 000 francs par mois. Je pense que l'Éternel va pouvoir pour vous.
1: D'accord. Il est important de se faire former et cela à SLM. On a donné l'adresse, c'est à Yopougon. Quelles sont les conditions financières pour venir participer à cette formation?
2: Ok, donc je rappelle que l'inscription est de 10 000 francs et la scolarité 20 000 francs par mois. Chaque mois, vous allez payer 20 000 francs, mais vous inscrivez seulement à 10 000 francs pour ce que vous allez recevoir.
1: Faites l'effort de vous inscrire, mes auditeurs, mesdames et messieurs, à SLM pour la 20e promotion. Et il faut dire que l'inscription se lève à 10 000 francs et puis la scolarité est à 20 000 francs par mois pendant les 6 mois. Amis auditeurs, mesdames et messieurs, tous ceux qui désirent donc approfondir leurs connaissances, je le disais hors antenne, est-ce que ce sont ceux qui veulent ouvrir une église qui viennent à SLM ou simplement ceux qui veulent approfondir leurs connaissances?
2: Ok, donc, cher Yukio, SLM est réservé à tous ceux qui veulent apprendre.

0: peut pas être satisfait par la grâce de Dieu.
1: À cet effet, nous avons donc l'occasion d'écouter des anciens étudiants qui sont sortis des SLM, qui ont des témoignages à nous apporter à propos de la qualité de la formation qu'ils ont obtenue et suivie à SLM. Écoutons-les.
2: Tous les modules abordés sont très bons, très enrichissants, très bénéfiques pour nous. Mais particulièrement, j'ai retenu 4 modules parce que ça dépendait des circonstances, des situations que je traversais pendant cette période.
3: Mon passage à SLM m'a permis de renforcer mes connaissances sur les principes et les fondements de la vie chrétienne, sur la base de références bibliques assez solides qui nous permettent de connaître véritablement notre Dieu à travers ses attributs et également de connaître notre place de chrétien, de fils de Dieu et de toutes les implications que cela entraîne. Je repars de cette formation vraiment heureux d'avoir participé effectivement à ces modules qui vont me permettre de mener une vie chrétienne victorieuse.
4: J'étais attaqué, beaucoup d'attaques, j'ai subi beaucoup de difficultés. Mais lorsque je suis arrivé à cette formation, elle a été salutaire. Ma façon de prier a changé. Les modules qui ont été dispensés nous ont fortifiés, nous ont édifiés. Le formateur s'est basé sur la Bible et tout ce que nous avons appris a été d'une importance capitale dans notre vie spirituelle. Un des modules qui m'a vraiment impacté, le langage du royaume.
5: J'ai entendu parler de SLM et j'ai tenu à participer à la 16e promotion parce que j'avais une soif de connaître le Seigneur. J'avais une soif d'approfondir ma relation avec le Seigneur. Et dans cette quête, je suis arrivée à SLM et j'avoue que j'ai découvert encore plus le Seigneur. Et ça m'amène à être encore beaucoup plus amoureuse de cette vie chrétienne parce que j'ai découvert beaucoup de modules. Je ne saurais les citer parce qu'il faut venir pour découvrir tous ces modules-là.
6: Ce qui m'a marqué tout au long de la formation, c'est la simplicité avec laquelle le message est communiqué. De sorte que, étant même sans niveau intellectuel, chacun se retrouve. Même si quelqu'un est un nouveau converti, quelqu'un a le doctorat en théologie, chacun se retrouve aisément.
7: J'avais un bagage spirituel important, mais en moi-même là, je sentais le besoin, un besoin ardent de me former. Et c'est comme ça que j'ai entendu parler de SLM, je suis venu m'inscrire. Mais il faut dire qu'à travers la formation, beaucoup de barrières sont tombées. Et j'avais des appréhensions, je partageais une certaine tradition. Mais la formation m'a permis de me départir et de me focaliser véritablement sur Christ, qui est le modèle. Et ça m'a donné tous les rudiments, tout l'arsenal nécessaire pour pouvoir véritablement entrer dans mon ministère, parler de Jésus-Christ et propager sa parole. Je voudrais à travers cette lucarne-là inviter un frère, une sœur à se faire former. La formation est très importante.
8: J'intervenais déjà dans une église auprès d'un pasteur et vraiment j'étais superficiel dans mes prédications, dans mes enseignements. Mais au fur et à mesure que j'ai commencé à prendre part à cette formation, vraiment le Seigneur a commencé à me remplir à tel point que mes enseignements ont commencé à être profonds.
9: Ce qui m'a marqué à SLM, j'ai dit toujours, c'est la navigation de la parole de Dieu. Parce qu'en tant que serviteur, nous avons une âme à main qui est la Bible. Nous devons savoir manipuler. Et quand je suis venu à SLM, il y a des modules qui m'ont marqué, tels que le langage du royaume. Un module vraiment qui a bouleversé vraiment ma vie personnellement. Parce que comment un enfant de Dieu doit s'exprimer? Comment est-ce qu'un enfant de Dieu doit vraiment parler en face de certaines choses? Donc il est important pour tout croyant, il est important pour tout enfant de Dieu de savoir manipuler la parole, surtout la Bible.
10: Pasteur Ambe Agoussi Hervé Noël. Effectivement, il faut dire que la formation vraiment m'a fait du bien. Et surtout au cours de la formation, le module, je pourrais dire le module 7, le thème du service vraiment m'a beaucoup marqué et m'a beaucoup enrichi. Dans le cas du service, que beaucoup d'entre nous, nous ignorons, lorsque nous sommes au service, je pourrais dire à face d'un leader, ne sachant pas que étant dans le service, devons apporter à celui qui est le leader devant de nous, et je pourrais dire surtout de l'aider à son ministère pour pouvoir faire encore avancer l'œuvre pour que le royaume de Dieu soit gagné.
1: Après donc ces témoignages, nous allons pratiquement vers la fin de cette édition spéciale. Révérend pasteur Abraham de Christ, quel est votre appel à l'endroit des auditeurs?
0: La Bible dit que toute écriture est inspirée de Dieu.

0: utile pour enseigner, pour corriger, pour convaincre, pour instruire, afin que l'homme de Dieu soit équipé, propre pour toute bonne œuvre. En tant que pasteur, en tant qu'un homme appelé de Dieu, on ne peut pas s'éloigner de la Bible, pas s'éloigner de l'Écriture. Et c'est en se faisant former, en venant à SLM, en partant dans les centres de formation biblique, que vous serez équipé. C'est pourquoi je vous invite à venir à SLM. Quand vous sortez de SLM, oui, vous serez accompli, un homme de Dieu qui va avoir des résultats évidents dans son ministère. Votre connaissance sera approfondie, précise. Vos enseignements gagneront en clarté et en efficacité. Faites un tour. Vous serez content d'être pasteur, d'être appelé de Dieu.
1: Très bien. Nous sommes au terme de cette édition spéciale. Amis auditeurs, donnons l'occasion au pasteur Abraham de Christ de laisser des numéros de téléphone.
0: OK, pour votre inscription ou toute autre information, contactez-nous au 01 42 01 30 30 01 42 01 30 30 ou le 07 48 92 06 30 07 48 92 06 30. Les cours ont lieu chaque vendredi, c'est ça qui vous arrange, ou bien chaque samedi sur 6 mois. Philippe a demandé à l'eunuque éthiopien: est-ce que tu comprends ce que tu lis? Et l'eunuque répond avec sincérité, dit: comment pourrais-je comprendre s'il n'y a personne pour me guider? À SLM, vous serez guidé dans la compréhension de l'écriture, et comme vous comprenez, il va y avoir des résultats évidents dans votre vie. Venez, je vous attends. Que Dieu vous bénisse.
1: Merci, pasteur Abraham de Christ. Les téléphones ont été laissés. Et je pense que à vous maintenant d'appeler pour vous inscrire. Et bonne rentrée pour la 20e promotion de SLM. Emmanuel Yao, le patriarche, a été le réalisateur de cette édition spéciale. Vous avez eu au microphone Joseph Ikiyo-Niawa. Excellente journée à toutes et à tous. Au revoir.
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0: Bonjour, bien-aimés dans le Seigneur. Je suis encore dans la joie d'être en votre compagnie pour poursuivre notre thématique intitulée « La victoire spirituelle », une étude de Josué chapitre 6, verset 1 à. Nous sommes sur le troisième point. Nous avons vu déjà le premier point intitulé « La place centrale de Jéricho dans la conquête ». Le deuxième point, Jéricho, une citadelle imprenable sur le plan physique et spirituel. Le troisième point, la vie de Jéricho, le symbole des obstacles spirituels et méthodes divines de dépassement. C'est là que nous nous sommes séparés. Et nous allons avancer, nous allons aller en eau profonde ce matin avec le quatrième point. Le quatrième point intitulé « Les méthodes indiquées par Dieu pour obtenir la victoire spirituelle ». Les méthodes indiquées par Dieu pour obtenir la victoire spirituelle. Toujours en se basant sur le texte que nous étudions. Josué chapitre 6, verset 1 à 23. Mais pour ce point-là, nous allons lire les versets 2 à 10. Les versets 2 à 10. Josué chapitre 6, verset 2 à 10, il a dit, « L'Éternel dit à Josué, vois, je livre entre tes mains Jéricho et son roi, ses vaillants soldats. Faites le tour de la ville, vous tous les hommes de guerre, faites une fois le tour de la ville. Tu feras ainsi pendant 6 jours. Sept sacrificateurs porteront devant l'arche 7 trompettes retentissantes. Le 7e jour, vous ferez cette fois le tour de la ville et les sacrificateurs sonneront des trompettes. » Le verset 5. « Quand ils sonneront de la corne retentissante, quand vous entendrez le son de la trompette, tout le peuple poussera de grands cris. Alors la muraille de la ville s'écroulera et le peuple montera chacun devant soi. » Josué, fils de Noun, appela les sacrificateurs et leur dit, portez l'arche de l'Alliance et que sept sacrificateurs portent sept trompettes retentissantes devant l'arche de l'Éternel. Et il dit au peuple, marchez, faites le tour de la ville et que les hommes armés passent devant l'arche de l'Éternel. Lorsque Josué eut parlé au peuple, les sept sacrificateurs qui portaient devant l'arche sept trompettes retentissantes se mit en marche et sonnait des trompettes. L'arche d'alliance de l'Éternel allait derrière eux. Les hommes armés marchaient devant les sacrificateurs qui sonnaient des trompettes et l'arrière-garde suivait l'arche pendant la marche. On sonnait des trompettes. Josué avait donné cet ordre au peuple. Vous ne crierez point, vous ne ferez point entendre votre voix. Et il ne sortira pas un mot de votre bouche jusqu'au jour où je vous dirai poussez des cris, alors vous pousserez des cris. Amen. Alors, pour conquérir la ville de Jéricho, il fallait plusieurs mois de siège pour obliger par la suite les habitants à sortir de la ville pour se ravitailler en vivres. C'est pourquoi Dieu lui-même vient au secours de son peuple en lui indiquant des méthodes à appliquer afin de conquérir la ville. Mais ces méthodes édictées par Dieu pour prendre la ville semblaient apparemment insensées et irréalistes. Alors, quelles sont ces méthodes? On a la première méthode, les armes de guerre. Vous voyez, les armes de guerre habituelles, les armes de guerre conventionnelles, font place ici à une marche quotidienne. Quand on va en guerre, on prend des armes conventionnelles. Quand on va combattre l'ennemi, on prend des armes conventionnelles. Tu vas combattre ton ennemi et puis il dit ici de marcher. Donc les armes de guerre habituelles font place ici à une marche quotidienne. Toute l'armée et son chef, Josué, devaient faire une marche quotidienne, autour de la ville pendant 6 jours consécutifs. les hommes de guerre, sept sacrificateurs pour sonner les trompettes et sept sacrificateurs porteurs de l'arche de l'Alliance. Ils devraient tous faire une fois le tour de la ville pendant 6 jours. Le septième jour, ils devraient faire 7 fois le tour. Et cela fait au total 13 fois le tour de la ville. Deuxième méthode que Dieu dit de faire, Dieu donne des dispositions pratiques pour la marche. Il y avait une disposition pratique spéciale pour la marche. Des hommes armés à l'avant-garde, les 7 sacrificateurs qui sonnaient les trompettes marchaient devant l'arche, 7 sacrificateurs pour porter l'arche et des hommes armés à l'arrière-garde qui fermaient la marche. Le peuple, quant à lui, devrait rester parfaitement silencieux pendant que les autres faisaient le tour de la ville. C'est au moment où Josué donnera l'ordre que le peuple devra pousser le cri de guerre. C'était un peuple nombreux, mais il y avait ceux que Dieu s'était choisis pour cette mission. Ils devraient tous accomplir la même mission, mais chacun à sa place. Chacun avait un rôle à jouer. Troisième chose, c'est l'insistance sur le nombre 7. L'insistance sur le nombre 7. On ignore si Josué avait relevé au peuple que le septième jour serait un jour de victoire. Mais nous constatons que les Israélites durent entamer ce septième jour avec beaucoup d'impatience. Pourquoi? Parce que le septième jour en particulier et le nombre 7 en général revêtent une grande signification pour les Juifs. Ce qui frappe dans le texte, c'est justement la répétition du nombre 7 dans le récit de cette procession. Et chers étudiants, chers pasteurs, quand vous avez un texte, souvent quand je suis en classe avec les étudiants, quand je donne le cours d'exégèse, je dis, quand vous avez un texte en face de vous, il faut lutter avec le texte, il faut être attentif au texte, il faut lire plusieurs fois le texte, et vous voyez que l'auteur répète chaque fois un mot, il veut donner peut-être un message, il veut transmettre un message. Donc il faut être attentif au texte quand vous faites la lecture. Alors, ici, ce qui frappe dans le texte, c'est justement la répétition du nombre 7 dans le récit de cette procession. On voit 7 sacrificateurs, 7 trompettes, 7 septième jour, 7 fois le tour. Ce n'est pas fortuit. Dans la Bible, le nombre 7 joue un rôle important dans de nombreux passages qui concernent le culte, la purification ou les actions rituelles. Le septième jour de la semaine était saint. La fête des pains sans levain durait 7 jours. Dans l'histoire de Joseph, dans le livre de Genèse, il y a eu 7 années d'abondance et 7 années de famine. Dans beaucoup de ces passages où il est question du nombre 7, il faut le prendre dans son sens littéral, c'est-à-dire 7 égale 7. Mais l'auteur lui donne aussi une signification symbolique. Et le nombre 7 symbolise la perfection, la plénitude, l'abondance, le repos, la totalité. On peut donc penser que lorsqu'au septième jour, Josué leur demanda de se lever à l'aube pour faire 7 fois le tour de la ville, les Israélites se sont dit que quelque chose d'important allait se produire. Alléluia! Donc, il y a un message à transmettre là. Autre élément à souligner encore, selon les instructions de Dieu, il fallait porter l'arche pour faire le tour de la ville. porter l'arche pour faire le tour de la ville. C'était une méthode assez inhabituelle pour aller combattre une ville. D'ordinaire, l'arche restait dans la tente de la rencontre ou dans le camp. Mais cette fois-ci, les sacrificateurs devraient porter l'arche pour faire le tour de la ville. Et le texte que nous avons lu entre les versets 6 et le verset 12, l'auteur met en évidence l'arche en la mentionnant aussi cette fois. Vous voyez, il vous dit, il faut être attentif au texte. Il dit, entre le verset 6 et le verset 12, l'auteur met en évidence l'arche en la mentionnant cette fois. Josué chapitre 6, le verset 6. Il a dit, Josué, fils de Noun, appela les sacrificateurs et leur dit, portez l'arche de l'alliance une fois, et que cet sacrificateur porte cette trompette retentissant devant l'arche de l'Éternel. Ça fait deux fois. Josué 6, 7. Et il dit au peuple, marchez, faites le tour de la ville, et que les hommes armés passent devant l'arche de l'Éternel. Ça fait trois fois. Josué 6, 8. Lorsque Josué eut parlé au peuple, les sept sacrificateurs qui portaient devant l'Éternel les sept trompettes retentissantes se mirent en marche et sonnèrent des trompettes. L'arche de l'Alliance, quatre fois, allait derrière eux. Josué 6, 9. Les hommes armés marchaient devant les sacrificateurs qui sonnaient des trompettes et l'arrière-garde suivait l'arche cinq fois. Pendant la marche, on sonnait des trompettes. Josué 6, 11. L'arche de l'Éternel, six fois, fit le tour de la ville, elle fit une fois le tour, puis on rentra dans le camp et l'on y passa la nuit. Josué 6, 12. Josué se leva de bon matin et les sacrificateurs portaient l'arche de l'Éternel. Ça fait sept fois. Vous voyez? Le nombre 7 symbolise la perfection, la plénitude, l'abondance, le repos, la totalité. L'arche représente la présence de Dieu parmi son peuple. Son rôle central dans cette procession nous enseigne que la vraie victoire ne vient pas de nos propres forces ou stratégies, mais de la présence de Dieu au milieu de nous. Ici, l'Éternel voulait faire d'abord honorer l'arche, le véritable symbole de sa présence, et montrer à Israël qu'il ne pouvait y avoir de victoire possible sans lui. C'est fort. En somme, l'Éternel voulait montrer à Israël que c'est lui-même qui mène le combat pour son peuple et non les soldats. Oh! Non, ce que c'est merveilleux. Le Seigneur est merveilleux. Le Seigneur est merveilleux. Et c'est ce qu'il nous dit ici. Le Seigneur voulait faire d'abord honorer l'arche, mentionner cette fois pour montrer la perfection, la totalité, l'abondance. Et le véritable symbole de sa présence, montrer à Israël qu'il ne pouvait y avoir de victoire possible sans lui. En somme, l'Éternel voulait montrer à Israël que c'est lui qui mène le combat pour son peuple et non les soldats. Pour les enfants d'Israël, il était question de faire 13 fois le tour de la ville. Pourquoi il dit 13 fois? Il a dit les 6 premiers jours, ils ont fait une fois, et puis le 7e jour, ils ont fait 7 fois, ça fait 13 fois le tour. Mais quelle est pour toi la méthode indiquée par Dieu que tu dois mettre en pratique pour avoir la victoire spirituelle? Sois attentif à la voix de Dieu dans ton cœur. Cela peut être quelque chose d'insignifiant pour toi, mais Dieu veut passer par là pour exaucer le sujet pour lequel tu as depuis longtemps prié, mon frère, ma sœur. Nous allons arrêter là et puis nous allons poursuivre cet enseignement qui me passionne. Merci de nous avoir suivis. C'était votre serviteur, Révérend Blébasile Hameler. Shalom.
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8h passées des 48 minutes, amis auditeurs, mesdames et messieurs, comme vous le savez, actuellement, il n'y a pas de quart d'heure du jeu à l'école du Seigneur. Nous partons maintenant et tout de suite suivre l'édition spéciale avec l'église USO, communauté de Yopougon, Maroc.

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1: Shalom à toutes et à tous, merci d'être avec nous. Vous êtes la bienvenue à cette édition spéciale au cours de laquelle nous parlerons donc de l'église USO, précisément la communauté de Yopougon, Maroc. Ici représenté dans cette édition spéciale par notre bien-aimé Landry Deli. Au microphone pour vous servir, Joseph Ikiyonyawa. Et puis du côté de la réalisation, c'est Edouard Yao que nous saluons. Culte d'action des grâces pour la construction d'un temple d'une capacité de 1500 places. Ce rendez-vous est prévu pour le samedi 18 juillet 2026 à partir de 9h. Alors nous sommes avec notre bien-aimé Landry Deli à qui nous disons shalom.
2: Shalom, cher aîné, shalom, chers auditeurs, à tous ceux qui nous prennent en marche, que le Seigneur vous bénisse depuis votre position.
1: Alors, un projet de construction d'un temple d'une capacité d'accueil de 1500 places. Le projet est parti à quel moment?
2: Oui, écoutez, l'église USO Maroc, c'est une histoire. C'est une histoire d'un peuple de foi qui a commencé ses premières heures petit à petit, comme toute bonne communauté, et qui par la foi a grandi au fil du temps. Aujourd'hui, se retrouve avec un nombre de fidèles qui lui impose véritablement de bâtir pour le Seigneur un temple à la dimension.
1: D'accord. Église USO, communauté de Yopougon, Maroc, projet de construction d'un temple d'une capacité d'accueil de 1500 places. Alors, le projet va se tenir le samedi 18 juillet 2026, c'est bien cela, à partir de 9h.
2: C'est bien cela. C'est là le culte d'action de grâce, comme nous le disons, le grand jour est arrivé. Ce jour que nous avons annoncé tant...
1: Et c'est juste ce samedi, hein?
2: C'est juste ce samedi. Mmh. Voilà, ce culte-là aura lieu... Mais bien évidemment, après cela que commencent les travaux par la suite. Donc nous attendons toujours qu'on nous rende visite et à ce culte et pourquoi pas à nos cultes ordinaires de dimanche qui vont suivre.
1: D'accord. Alors on va dire demain samedi, hein, c'est cette belle cérémonie qui va se tenir à partir de 9h. Quelles seront les grandes articulations de ce rendez-vous spécial?
2: Écoutez, pour ce grand rendez-vous, nous avons prévu, bien évidemment, comme toute cérémonie, des allocutions, mais surtout présenter encore plus clairement ce projet pour qu'on puisse le comprendre mieux. Parce que quand c'est clair, vous voyez, la participation est encore plus active. Nous disons toujours, et nous revenons là-dessus, ce projet répond à la croissance de la communauté chrétienne et à la nécessité de disposer d'un lieu de culte moderne, mais surtout insonore, comme nous le demande la loi ivoirienne.
1: D'accord. Qui peut donc venir à ce rendez-vous? Faut-il seulement les fidèles de l'église USO ou d'autres frères et sœurs, d'autres communautés pourraient se joindre à vous?
2: Merci beaucoup, cher aîné. À ce niveau, je voudrais apporter beaucoup de clarté. Tout le monde est invité. Mais ce matin, je vais lancer un appel un peu plus particulier. Et je veux tourner le regard dans la parole de notre Dieu. Quand nous voyons que le peuple d'Israël, que l'Éternel le fait sortir de la captivité de Babylone, rien que pour aller construire son temple, nous comprenons alors la portée de bâtir un temple. Et ce matin, nous voulons parler à une personne qui a certainement investi dans beaucoup de choses. C'est vrai, tu sens que tu as l'argent, mais les choses sont bloquées, les choses ne vont pas. Je veux te dire quelque chose. Apporter pour la maison de l'Éternel, c'est aussi une source de délivrance. Et nous voyons cela dans Agée chapitre 1, verset 8. Quand l'Éternel reproche au peuple que vous pensez qu'il n'est pas encore temps de me bâtir un temple, quand le peuple ne le réalise pas, il dit « Montez à la montagne, apportez du bois, bâtissez-moi un temple, je prendrai plaisir ». À la suite de cela, nous voyons comment le peuple a été béni quand ils ont réalisé cela. Donc ce soir, je vais parler à quelqu'un qui attend un déblocage, qui attend aussi une délivrance quelque part. C'est une opportunité pour toi de venir apporter ta pierre à cet édifice.
1: Très bien. Alors, il faut retenir que c'est juste ce samedi que ce culte d'action de grâce pour la construction du temple va se tenir à l'église USO, communauté de Yopougon, Maroc. Quelqu'un qui ne connaît pas le temple, comment retrouve-t-il l'église de Yopougon, Maroc, parlant de USO?
2: D'accord. Les temps sont modernisés et nous rendons grâce à Dieu. À partir de ton GPS, tu peux déjà taper, saisir Église USO Maroc sur le Google Maps. Ou si tu voudrais te rendre sans passer par cette adresse, tu viens au niveau de Yopougon Maroc vers le marché Bayon. Dans le dos du marché Bayon, la communauté est située là. Et il y aura des flambeaux et lumières, le mouvement flambeaux et lumières qui seront là pour orienter toute personne qui vient pour ce culte.
1: D'accord. Tout le monde est attendu à ce grand rendez-vous du donner, donner pour construire, donner pour bâtir la maison de l'Éternel. C'est une chose noble à laquelle nous convions ici tous ceux qui nous suivent. Amis auditeurs, frères et sœurs en Christ, voici une occasion encore pour être bénis. Alors, avec notre bien-aimé Landry, y a-t-il un thème à ce rendez-vous? Si oui, qui est l'orateur?
2: Nous avons évidemment un thème. Le thème, c'est « Je bâtis pour Dieu, je sème pour l'éternité ». Un thème évocateur pour dire combien de fois les semences dans la construction sont des semences qui durent dans le temps et dont les grâces se perpétuent également dans le temps. Ce thème sera développé par le révérend pasteur Aka Francis, qui est un invité.
1: D'accord. Révérend Aka Francis, invité, sera l'orateur de ce merveilleux moment. Alors, concrètement, que faut-il donner? De l'argent ou autre chose?
2: De l'argent, oui. Demain, déjà, nous avons besoin de présence. Présence pour vous savoir déjà à nos côtés, c'est aussi ça, l'Église. Et par la suite, de l'argent, parce que nous parlons de construction. C'est du fer qu'il faut acheter. C'est du bois qu'il faut acheter,
1: du ciment qu'il faut acheter,
2: et toutes ces choses sont véritablement achetées, et donc nous attendons aussi au corps de Christ de participer financièrement.
1: D'accord, participer financièrement, participer aussi en donnant du matériel pour ceux qui en ont.
2: Bien
1: en évidemment. Tout cas, ce sera une très bonne idée pour que la construction parte rapidement. Alors, vous vous fixez combien d'années pour terminer ce temple?
2: Nous nous sommes fixés cette année 2027 parce qu'il faut dire qu'il y a un préalable qui a été acquis. Voilà, on dit quand on veut te laver le dos, il faut pouvoir te laver le ventre.
1: Ah oui.
2: Voilà, la communauté a déjà fait les fondements. La structure est déjà établie. Donc quand vous viendrez demain, vous verrez que la structure est déjà faite. On a un squelette qui est là. Et donc nous cherchons à réunir un montant de 175 millions à ce cul d'action de grâce là pour achever ce temple. Donc nous croyons à l'achèvement en cette année 2027.
1: Très bien. En tout cas, très bonne nouvelle que celle que nous annonçons maintenant. Culte d'action de grâce pour la construction du temple d'une capacité de 1500 places à l'église USO Communauté de Yopougon, Maroc. Notre bien-aimé Landry Deli est là. Il va lancer un dernier appel et puis donner les numéros de téléphone avec lesquels on se dira au revoir.
2: Voilà, nous lançons un appel à tout le corps du Christ. À toi qui m'entends présentement, je ne cesserai de le dire, c'est une opportunité. Une opportunité comme encore cette autre catégorie de personnes à qui je veux m'adresser, doyen, c'est la catégorie des esters. Ce que Dieu a positionné pour des saisons, ce que Dieu a béni pour des saisons, pour des choses de façon particulière. Si tu m'entends ce matin ou ce soir, ça dépendra de l'heure à laquelle tu me suis, mais sache que Esther avait la possibilité de délivrer Israël et il fallait que Maréchal le lui rappelle. Ce matin, on vient te rappeler tout simplement que 175 millions, tu peux le faire. Tu peux le faire. Et nous comptons effectivement sur toi. Nous comptons sur chacun de nous à apporter sa pierre à l'édifice. Et pour ce faire, peut-être que tu n'auras pas le temps de passer en ce cul d'action de grâce. Nous avons des numéros qui sont également Mobile Money, mais aussi pour nous appeler pour avoir d'autres informations.
1: Les numéros de téléphone sont?
2: Nous avons le 07 78 42 87 55. Je reprends. 07 78 42 87 55. On a le 05 03 23 62 62. 05 23 62 62. Ces numéros ont tous les comptes Mobile Money.
1: Nous voici donc au terme de ce rendez-vous qui est en réalité l'édition spéciale consacrée à cette belle cérémonie qui constitue le culte d'action des grâces prévu pour ce samedi 18 juillet 2026 à 9h00 à l'église USO, la communauté de Yopougon, Maroc. Nous étions donc avec notre bien-aimé Landry Deli. Au microphone, Joseph Ikiyonyawa pour vous servir. Shalom.
2: Shalom.
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0: sommes favorisés parce que nous sommes entre de bonnes mains, entre les mains de notre Père, de notre Seigneur Jésus-Christ, qui nous sécurise et qui nous favorise partout où nous allons. Mesdames et messieurs, fidèles auditeurs de la Radio Fréquence Vie, bonjour et bienvenue à votre émission Agapé. Et vous savez que les vendredis, c'est jour des fêtes. Vendredi, nous nous retrouverons dans notre royaume, hein, Fréquence Vicro. Voilà, donc pour recevoir nos convives, aussi danser, chanter, parler à notre Dieu, écouter aussi hein, de la bonne parole de notre Père. Vous savez aussi que voilà, à cette occasion, nous resterons physiquement, mais aussi spirituellement, et c'est vraiment avec un réel plaisir qu'on vous retrouve à ce micro, Sylvie Obité, son altesse royale, la reine du plus beau royaume du monde mondial. Vous pensez que je n'allais pas dire ça? Et puis à la réalisation, hein, Joseph Ikionyawa, voilà, il est complet. Dans cette maison, vraiment, les gens sont trop de talent. Il est animateur, opérateur, et c'est lui qui nous accompagne techniquement. Donc cette émission porte les empreintes techniques du grand Joseph Ikionyawa, mon bouillant, comme j'aime l'appeler. En tout cas, on vous souhaite la bienvenue à cette émission. Nous croyons que pendant 2 heures, eh bien, nous n'allons pas nous ennuyer. Nous allons communier ensemble, avec vous, mais aussi avec nos convives. Merci à notre griot du jour, Derek Jones, dont le titre favorisé qui nous a permis, eh bien, de faire notre entrée et de faire asseoir nos convives, entendez, par les convives, donc, eh bien, nos annonceurs. Et puis, le premier que je reçois, c'est un monsieur, monsieur Innocent Pagny, que je reçois. Il est là pour nous parler donc du concert chantre Néhémie Dier. C'est pour très bientôt, il est là pour nous en parler. Bonjour, cher frère.
1: Bonjour, bonjour à tous les auditeurs de la Radio de la Vie. On est très contents d'être là sur ce plateau.
0: Plaisir partagé. En tout cas, vous êtes là pour une très bonne nouvelle, pour faire danser le peuple de Dieu, mais pas que. Aussi transporter le peuple de Dieu devant le trône de notre Père pour l'adorer, musicalement parlant. On vous écoute pour ce magnifique concert.
1: Très bien, vous le dites si bien, Sylvie. Dimanche, c'est dans quelques jours seulement, oui. La chanteuse Néhémie Dier sera en concert au Palais de la Culture de Trècheville. C'est un concert qui s'annonce très glorieux, parce que la chanteuse Néhémie Dier, comme j'ai coutume de le dire, hein, c'est une chanteuse qui transporte la présence de Dieu. Dans ses prestations, dans ses compositions, quand elle exerce le ministère, elle transporte la présence de Dieu. Et donc, ce dimanche, sous le coup de 16h, au Palais de la Culture de Trècheville, la chanteuse Néhémie Dier est en concert live. Et c'est un événement qui va se passer sous les regards de notre Dieu. Et puis, il va y avoir la présence de sa marraine, on va dire ça comme ça, la chanteuse Constance, qui sera de la partie, qui sera en prestation, qui va l'accompagner, qui sera là pleinement, à 100%, dans ses concerts. Alors, on l'a déjà dit, la chanteuse Néhémie Dier, c'est une chanteuse, c'est une adoratrice passionnée, c'est une servante de Dieu qui est engagée, sa voix est au service du Seigneur. Elle est disponibilisée déjà à écouter la voix de Dieu pour composer ces différents cantiques. Et voilà, et ces cantiques, comme je l'ai dit, transportent la présence de Dieu. Ces cantiques font du bien. Elle commence sa carrière musicale avec un maxi single qu'elle a baptisé Magnifique Père. Alors, à partir de ce maxi single, elle a eu l'occasion de tutoyer des scènes ça et là, faire les tournées dans les églises. Et puis, voilà, elle décide de faire un concert au Palais de la Culture, c'est dimanche, sous le coup de 16h. Alors, c'est un concert qui sera marqué par la sortie de son nouvel album. Elle a pratiquement fini de se préparer avec son orchestre, parce que c'est un concert live. Et donc, c'est dimanche. Il va y avoir quelque chose au Palais de la Culture d'Abidjan-Trècheville. Voilà.
0: C'est son premier album ?
1: Oui, c'est un massive single. Magnifique single, Père. Oui, okay. Et le deuxième album, c'est-à-dire le premier, si vous voulez, puisque l'autre était c'était un massive single. Le premier album, ça sort Dimanche, okay. Voilà, ça va sortir au concert et tous d'accord. ceux qui vont se déplacer auront l'occasion justement de repartir avec les clés de ce nouvel album de la chanteuse Néhémie Dié. Et donc nous sommes sur ce plateau pour inviter voilà, tous les auditeurs de la Radio de la Vie mm-hmm. à acheter les tickets parce qu'il y a, trois titres d'entrée, il y a les tickets de 5 000, oui. 10 000, 20 000, il y a encore quelques tickets. Alors tous ceux qui veulent avoir les tickets en ligne déjà, ils peuvent aller sur Ticketrama et oui. taper tout simplement chanteuse Néhémie Dié, ils auront l'occasion d'acheter les tickets et de participer à ces grands concerts. Ou alors, pour tous ceux qui voudraient les tickets physiques, tout à l'heure, on donnera les contacts mm-hmm. pour pouvoir entrer en contact justement avec le staff managérial pour recevoir le ticket. Il faut venir en famille, entre frères et sœurs, mm-hmm. C'est le Palais de la Culture, c'est à la 700 places, la salle Kodjo au Bouclé, okay. parce que déjà, elle est au début de sa carrière, mm-hmm. elle commence crescendo, elle commence avec la petite salle.
0: Début de carrière et en même temps concert, c'est quand même surprenant.
1: Mais c'est une carrière.
0: Ça répond à quelle stratégie managériale ?
1: Elle est en train de poser des pas de géant.
0: Oui.
1: Parce qu'elle est venue au ministère, le Seigneur l'appelle au ministère mm-hmm. pour accomplir des grandes œuvres. Alors, elle est super ambitieuse. Son ouais. staff managérial, il travaille. Ouais. Et donc, on a jugé très
0: c'est
1: utile.
0: C'est très ambitieux.
1: Voilà, c'est vraiment ambitieux. On a jugé très utile oui. de commencer déjà par la 700 places. Et puis, étant à la 700 places, elle est en train de convoiter tout doucement la 4000 places, ça c'est clair. Ça, et donc, la suite sera vraiment glorieuse. Et alors, nous sommes sur ce plateau déjà pour dire que ça sera effectif. Le concert aura bel et bien lieu, c'est dimanche à 16h. Et donc, nous invitons tous les auditeurs à acheter les tickets pour ceux qui n'ont pas encore les tickets mmh. et à y venir pour célébrer Dieu avec la chanteuse Néhémie Dié. Oui. Je voudrais au passage saluer son producteur. Qui est mon très cher frère, voilà, le pasteur Cédric Dié. Voilà, c'est un homme très ambitieux qui travaille aux côtés de son épouse, qui ne ménage aucun effort pour lui donner une carrière digne de ce nom. Okay. Et je le salue au passage parce qu'il travaille super bien pour son épouse.
0: Amen. Oui, nous on aime les hommes comme ça. Nous les femmes, on aime les hommes comme
1: super.
0: Ça.
1: C'est un homme capable.
0: Les hommes qui mettent leurs femmes en lumière,
1: tout à fait.
0: C'est rare et c'est très, très, très, très beau. À voir mm-hmm. et ben voilà comme vous voudrez dire merci à cet homme de Dieu son
1: Cédric Dié. Cédric Dié,
0: on vous salue cher vaillant homme et merci pour tout ce que vous faites pour madame mm-hmm. notre chanteuse voilà
1: Néhémie Dié
0: mm-hmm. voilà alors donc on rappelle la date hein, le dimanche 19 juillet à 16h. Aujourd'hui, c'est vendredi. Hein.
1: C'est après-demain. Hein. C'est après-demain. Dimanche après-demain voilà. à 16h. Les portes de la salle.
0: Comme dirait quelqu'un, ouais. de dimanche que mon doigt touche là. Allez-y.
1: À partir de 13h, les portes seront ouvertes déjà. On peut permettre à chacun okay. de vite venir pour avoir sa place. Oui. Déjà, on sait qu'on a les services culturels depuis le matin. Oui, après oui. le culte, on part à la maison, on se repose un petit peu, 1 heure, 2 heures de repos. Mm-hmm. Et puis, on prend la route du Palais de la Culture parce mm-hmm. que la chanteuse Néhémie Dié sera en concert. On vient ensemble, c'est une conductrice des louanges. Il faut venir, elle va transporter le peuple de Dieu dans la présence de Dieu. Et ce jour-là, cette salle va se transformer en un sanctuaire d'adoration, un sanctuaire de louanges. Voilà, donc il faut venir. C'est un concert vraiment qui promet. La chanteuse Dié. C'est une chante consacrée, je l'ai dit. C'est une passionnée de l'adoration. Elle est lead vocale dans son église. Voilà, je voulais saluer au passage.
0: Épouse de pasteur.
1: Elle est épouse de pasteur et elle est lead vocale dans son église. Voilà, l'église internationale et réveil, la Macédoine.
0: D'accord.
1: Voilà, elle est déjà consacrée. Mmh. Et donc, ces dimanches-là aussi,
0: d'accord.
1: elle aura la possibilité d'être consacrée encore par sa marraine, la chante Constance, qui
0: fait.
1: Sera là, qui priera pour elle, pour lui donner l'onction, pour lui donner ce qu'on peut imaginer.
0: Wow,
1: on
0: j'imagine.
1: Connaît la notoriété de la chante Constance.
0: Ouais.
1: Et avoir
0: une
1: telle dame à ses côtés, c'est plus qu'une bénédiction.
0: Tout à fait, En tout cas, on imagine déjà combien de fois l'onction va descendre, combien de fois le peuple de Dieu sera béni ce dimanche 19 juillet à partir de 16h au Palais de la Culture. On va rappeler rapidement donc les prix des tickets et terminer par les contacts.
1: Les contacts. Je le disais tantôt, il y a trois titres d'entrée, 5 000,
0: 5 000,
1: 10 000
0: et 20 000.
1: Les tickets sont sur Tikerama pour tous ceux qui veulent acheter en ligne. Déjà, vous avez la possibilité d'aller sur Internet, taper directement sur Tikerama, la chantre Némédié. Vous avez la possibilité d'acheter déjà votre billet. Mm-hmm. Et puis, il faut appeler le 07 77 90 05 24, mm-hmm. 07 77 90 05 24, mm-hmm. ou le 07 09 96 99 90, mm-hmm. 07 09 96 99 90. Après-demain, dimanche 16h, Palais de la Culture, salle Kodjo est bouclée. La chanterie Médier est en concert live.
0: Il a tout dit, il a tout bouclé. Merci beaucoup, Innocent Fanny. En tout cas, on invite à sa suite, on vous invite, fidèles auditeurs, donc à ce magnifique concert. On le rappelle, aura lieu le dimanche 19 juillet à 16h au Palais de la Culture. Les contacts pour le concert de la chanteuse Néhémie Dié, voilà. Les contacts 07 77 90 05 24, 07 77 90 05 24 ou le 07 09 96 99 90. Innocent Fanny, nous sommes à un agapé et à cet agapé, nous avons la tradition donc de manger, de nous restaurer et de demander à nos convives qu'est-ce qu'ils mangent. Donc, qu'est-ce qu'on peut vous servir? Parce que vous voyez là, vous voyez autour de vous, il y a la nourriture, il y a tout ce que vous voulez aller.
1: Il y a la nourriture africaine?
0: Oui, africaine, tout ce
1: Mais
0: que vous
1: moi,
0: voulez.
1: Je suis un bon Robert.
0: Robert, ouais. Ok. Donc la sauce tanguée, là.
1: Voilà, avec le foutou, ça me fait du bien. Uh-huh. D'accord.
0: Champignons, avec quoi dedans? Les champignons, la viande de brousse aussi un peu.
1: Voilà, un peu.
0: Et puis les grenouilles, il paraît au moins ça beaucoup chez vous là-bas. C'est vrai?
1: Tu as dit, il paraît, non? Faut demander à il paraît.
0: Allez, vous rentrez bien, merci.
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2: Il y a des chants qui touchent le cœur, des chants qui relèvent, qui restaurent et qui conduisent dans la présence de Dieu. Passez un moment exceptionnel de louange et d'adoration avec la chante Teshua. À travers ce titre, Il m'a sauvé.
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2: Et je le loue. Laissez-vous entraîner dans une atmosphère de reconnaissance, de victoire et de célébration de la grâce de Dieu. Avec Teshua, proclamons les merveilles de celui qui nous a sauvés et qui mérite toute notre adoration.

Vous avez aimé et n'abandonne pas de la chanter Rolie. 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

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Nous espérons que ce message vous apportera beaucoup. 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N'hésitez pas à nous appeler sur le 07 47 42 79 09. Bonsoir.

0: quel Jésus que nous servons, il nous aime tant. Il est le seul qui aime notre âme, le berger de notre vie. Celui qui nous voit dans notre situation et qui voit que nous sommes sans aide et qu'il vient vers nous. Il est le seul qui vient vers l'homme. Les autres dieux, nous partons vers eux. Les hommes vont vers les autres dieux dans les cimetières, dans les rivières, dans les forêts sacrées, dans les bois sacrés. Les hommes vont vers les dieux incapables, les dieux qui tourmentent, les dieux qui asservissent les habitants de la terre. Les hommes vont vers eux dans l'occultisme. Ils vont vers eux dans toutes ces pratiques, les mauvaises pratiques. Mais il y a un Dieu dans la personne de notre Seigneur Jésus-Christ qui vient vers nous. Et quand il arrive vers nous, il vient pour nous aider. Il ne vient pas pour nous châtier. Il ne vient pas pour nous tourmenter. Mais il vient pour nous aider. Et c'est pourquoi nous allons voir le cas de ce qui avait été montré ici et qui sera aussi une chose extraordinaire dans la vie de plusieurs personnes. Alléluia. Dans le livre de Jean, chapitre 5, du verset 1 au verset 9, regardons Jésus-Christ qui était venu vers un homme pour lui faire du bien. Pour lui faire du bien. Après cela, il y eut une grande fête des Juifs et Jésus monta à Jérusalem. Or, à Jérusalem, près de la porte des brebis, il y a une grande piscine qui s'appelle en hébreu Bethesda et qui a 5 portiques. Sous ces portiques était couché un grand nombre de malades, des aveugles, des boiteux, des paralytiques qui attendaient le mouvement de l'eau. Car un ange descendait de temps en temps dans la piscine et agitait l'eau. Et celui qui y descendait, le premier après que l'eau avait été agitée, était guéri. Quelle que fût sa maladie, là se trouvait un homme malade depuis 38 ans. Jésus, l'ayant vu coucher et sachant qu'il était malade depuis longtemps, lui dit, « Veux-tu être guéri ?» Alléluia. « Veux-tu être guéri ?» Les hommes vont vers les autres dieux pour les supplier de les guérir. Les hommes vont vers les guérisseurs pour les supplier de les guérir. On transporte l'homme pour aller le voir. Mais ici, c'est Jésus qui s'est déplacé vers cet homme, qui avait vu cet homme malade depuis longtemps. Et il dit à cet homme, « Veux-tu être guéri ?» Et au verset 7, le malade lui répondit, « Seigneur, je n'ai personne pour me jeter dans la piscine quand l'eau est agitée. Et pendant que j'y vais, un autre descend avant moi. » Au verset 8, « Lève-toi, lui dit Jésus, prends ton lit et marche. » Aussitôt, cet homme fut guéri. Il prit son lit et marcha. Quel Dieu! Quel Dieu! C'est une bête quand quelqu'un refuse d'accepter Jésus. Quand quelqu'un refuse d'ouvrir la porte de sa vie, la porte de sa maison, la porte de son bonheur. Quand quelqu'un ferme la porte contre Jésus, tu t'es fait du mal. Les autres vont pour payer pour les maladies. C'est un voyage de longue distance pour les maladies. Mais ici, c'est Jésus qui est venu vers cet homme et qui a constaté que cet homme était malade depuis longtemps. Depuis longtemps, cet homme était malade. Jésus-Christ lui dit, « Veux-tu être guéri ?» C'est la même question à l'instant où je parle, toi qui m'entends. Jésus-Christ te pose la question, « Veux-tu être guéri ?» Non pas parce que tu as acheté des chaises à l'église ou bien que tu as construit une maison pour un pasteur ou un prêtre. Non pas parce que tu fais des œuvres, des œuvres de la charité, non. Cet homme n'avait rien fait. Mais Jésus-Christ est allé vers lui. Parce qu'il avait constaté que sa maladie était d'une très longue date. Ami, crois que Jésus-Christ est devant ta porte. Crois que Dieu a déjà vu ce problème d'une longue distance. De la même manière que Jésus-Christ avait vu l'état la situation de l'homme de Gadara. Il avait dit à ses disciples, il dit, allons de l'autre côté du bord. Et ses disciples ne comprenaient pas. C'est juste parce que il voulait guérir quelqu'un. Il voulait faire du bien à quelqu'un. Toi qui m'entends, je veux t'annoncer, Jésus-Christ t'a déjà vu. Tu ne crois pas, tu ne savais pas, mais tu as trop lutté dans cette situation. Tu as trop peiné dans cette situation. Mais je t'annonce, attends que son porte-parole, attends que son serviteur, attends que l'un de ses esclaves sous la terre, je t'annonce que Jésus-Christ t'a déjà vu. Jésus-Christ t'a déjà vu. De la même manière qu'il avait vu Bartimée, il t'a déjà vu. Et je prie dans le nom de Jésus-Christ, par la miséricorde du Seigneur, par la miséricorde du Dieu très haut, à cet instant, sois guéri de ton mal. Sois guéri de ton mal. Sois guéri de cette situation difficile. Que le Seigneur te touche. Oh Seigneur, touche cette personne qui a des problèmes. Selon ta parole, dans le livre des Psaumes 102, oh, j'annonce à quelqu'un, Dieu t'a vu avec ce cancer qui est en train de ronger ton corps. Dieu t'a vu avec ce cancer qui est en train de t'emporter vers le séjour des morts et que les médecins ne savent plus quoi faire. Dieu t'a vu dans cette situation où le diabète est en train de te tuer. Le Seigneur t'a vu avec cette maladie qui t'a cloué au lit depuis toutes ces années. Le Seigneur t'a vu dans cette situation où tu es assez endetté. Toi, quelqu'un m'entend, tu es menacé. Les hommes t'ont menacé et tu ne sais pas d'où aller. Tu ne sais pas à qui expliquer. Tu as déjà touché beaucoup de boutons. Aucune porte n'est ouverte pour toi. Mais je te l'annonce, Dieu t'a vu. Par sa miséricorde, il t'a vu. Il y avait beaucoup de malades en bordure de la piscine de Bethsaïda. Mais Jésus-Christ avait juste vu un homme. Et il est allé vers ce homme et il dit à ce homme, lève-toi, prends ton lit, marche, tu es guéri. Dans le livre de Psaume 102, verset 13, pour que tu puisses croire que quelque chose se passe maintenant, Psaume 102, verset 13, il dit, mais toi, éternel, tu règnes à perpétuité. Et ta mémoire dure de génération en génération. Tu t'élèveras. Tu auras pitié de Sion. Oh, alléluia. Le Seigneur s'élèvera. Il aura pitié de toi. Pourquoi? Car le temps d'avoir pitié d'elle, le temps fixé est en son thème. C'est maintenant. C'est pourquoi je prie pour toi, Père, au nom de Jésus-Christ. Cette personne qui a séduré dans ce mal, cette personne qui a séduré dans cette maladie, cette personne qui a séduré dans cette difficulté, cette personne qui est assez durée dans ce problème, je prie Seigneur, de la même manière que tu avais visité ce malade de 38 ans, visite-le maintenant par la puissance du Saint-Esprit. Par l'efficacité de l'œuvre du Saint-Esprit, l'assistance du Saint-Esprit. Et dans le nom de Jésus, je déclare, reçois l'aide du Seigneur. Reçois l'assistance du Seigneur. Reçois le miracle qui vient de la part de celui qui vit à jamais. Sois restauré. Sois restauré. Sois restauré. Expérimente le miracle maintenant. Oh Seigneur, touche la vie de cette personne. Touche la situation de cette personne. Touche la circonstance de cette personne. Crée une nouvelle chose. Crée une nouvelle vie. Et que la joie de la personne soit pleine. Merci de m'avoir exaucé dans la vie de ton bien-aimé. Au nom de Jésus-Christ. Quelqu'un dit Amen. Merci infiniment de nous avoir suivis. Je suis votre serviteur, le docteur Olakunle Aregbe-Siola. Si vous avez besoin d'être suivi dans la voie du Seigneur, vous avez besoin d'être enseigné pour devenir un véritable chrétien. Vous avez aussi besoin qu'on vous tienne par la main pour grandir dans cette vocation chrétienne auquel notre Dieu nous avait appelés. Je serai très ravi de recevoir vos appels à partir de notre numéro WhatsApp, le 07 47 45 57 12. Et si vous cherchez à appartenir à une église vivante, nous vous encourageons à se joindre à nous pour les enseignements, pour des formations et surtout pour des temps forts de la prière. Nous sommes situés dans la commune de Makori, précisément dans les cités Hibiscus, en face des groupes scolaires Les Ménimes. Que le Seigneur bénisse votre journée et que vous partez de gloire en gloire. Shalom.
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0: bravo. Attends, je fais le concert.
1: Jesus, you love me.
0: Jesus, you love me too much. Tu m'aimes de manière excessive. Et moi aussi, je t'aime en retour, mon Jésus. Ah, ça fait du bien, ça fait du bien, ça fait du bien. L'une des chansons, en fait, qui nous transporte devant le trône de notre Dieu. Nous sommes à un agapé, je vous l'ai dit, hein, à notre agapé des vendredis, eh bien, c'est comme ça. Nous chantons, nous dansons, il y a des karaokés. Et voilà. Nous proclamons la parole de Dieu et nous chantons pour la gloire de notre Dieu. Et nous recevons aussi nos annonceurs, nous recevons aussi ce que j'appelle affectueusement mes convives, parce que nous sommes à un agapé, c'est vrai qu'ils sont des annonceurs, mais c'est des convives. Et à notre agapé, nous mangeons la nourriture aussi bien physique que spirituelle. Et ben voilà. Et c'est le moment à présent donc de recevoir la deuxième vague de mes convives. Alors, l'heure des conquérants, représentée ici par le pasteur. Hein? Vous êtes pasteur. Quand on connaît les saints, on les honore. Donc, ne me faites pas pécher. Dites-moi que vous êtes pasteur. Le pasteur Daniel Estache, c'est le prénom. Hein? Estache, c'est mignon. Alors, vous êtes là pour nous parler, hein? Pour nous faire annonce d'un programme de prière.
2: Tout à fait.
0: On vous écoute,
2: alors,
0: pasteur.
2: Alors, je suis leader des Heures des Conquérants, qui est un hôtel de prière.
0: D'accord.
2: Qui a lieu généralement en présentiel, en distanciel. En présentiel, c'est tous les soirs, du lundi au vendredi, donc à 23h de Paris.
0: D'accord.
2: Et là, à Abidjan, nous avons un grand programme là ce samedi 18 juillet à Imhotel, à Paris, donc de 14h à 20h.
0: Okay.
2: Et ce programme-là est intitulé Le Combat Spirituel.
0: Donc, combat spirituel.
2: L'heure des conquérants, c'est une émission qui se déplace un peu dans tout le monde entier.
0: D'accord.
2: Et nous avons également un temps de prière que je dirige à Paris.
0: Mm-hmm.
2: Et voilà, toute la raison de ma présence aujourd'hui à Abidjan. Donc, pour inviter toute la population ivoirienne, tous les Abidjanais, tous ceux qui sont autour là d'Abidjan, Belgerville, Abouville, voilà, Niamey. Si je prononce mal les noms, excusez-moi.
0: Non, donc, on comprend.
2: Donc je le convie. Jésus est Seigneur. Il est le maître de toutes choses, le maître de l'univers, de tout ce qui est créé, tout ce qui est visible, invisible. Mm-hmm. Et il revient bientôt.
0: Mm-hmm.
2: Et la Bible déclare que si le Christ vous a franchi, vous serez véritablement libre.
0: Mm-hmm.
2: Ce n'est pas un homme qui a franchi, mais c'est Jésus. Et il nous a mandaté, il nous a oint pour ce programme-là du 18 juillet. Donc j'invite tout le monde à venir massivement à ce rendez-vous. C'est complètement gratuit, c'est pas payant. Venez juste avec votre foi, votre conviction, votre détermination. Et le Seigneur Jésus-Christ se chargera du reste. Quand ça, lui, nous ne pouvons rien faire.
0: C'est quand? C'est demain?
2: C'est demain, ce samedi 18 juillet 2026.
0: À quelle heure?
2: 14h jusqu'à 20h, donc à Hôtel au plateau. Donc c'est situé en face de la BOA quand vous venez de la Sorbonne.
0: Oui. D'accord. Demain, à Hôtel, à 14h.
2: À 14h.
0: OK. Qu'est-ce qui sera au programme, concrètement?
2: J'ai pas compris.
0: Qu'est-ce qui sera au programme?
2: Au programme, nous aurons un long moment d'adoration, de louange.
0: Mm-hmm.
2: Voilà, parce qu'il mérite, Jésus, que nous puissions l'adorer,
0: louer. Alors, moi, j'adore l'adorer. J'aime l'adorer. Je fais du pléonasme, moi, j'adore l'adorer.
2: C'est dans l'adoration.
0: Oui.
2: C'est là qu'il descend. C'est l'adoration. Un moment extraordinaire d'adoration, de louange, pour rendre toute la gloire à Jésus, le Seigneur, notre Maître. Nous aurons un moment d'enseignement sur le combat spirituel, dont je vais prendre le temps, avec l'aide du Saint-Esprit, d'expliquer quelles sont les réalités du monde spirituel, faire comprendre aux enfants de Dieu que tout ce que nous voyons dans le monde physique a été créé d'abord dans le monde invisible. Votre veste, elle est très belle, elle est très jolie,
0: mais
2: elle a été pensée par quelqu'un.
0: Tout
2: c'est le fruit d'une imagination, quelqu'un l'a dessinée et elle a été cousue. Donc ce que nous voyons aujourd'hui, ce que nous voulons posséder,

0: C'est une paquette, cela n'existe pas. Ça existe. Il y a un emploi qui existe. Ce qui est une femme stérile, il y a les bébés qui existent, les gens accouchent à l'hôpital pratiquement tous les jours. Mais pour certains, ça demeure invisible. Pourquoi? Parce qu'il y a des forces surnaturelles, parfois, qui bloquent ces choses-là et qui les empêchent de venir à l'existence. Donc, expliquer comment, en tant que chrétien, en tant que croyant, enfant de Dieu, on peut marcher dans ce monde de méchants, ce monde de mystiques, et pouvoir régner et dominer comme il le faut.
1: D'accord. Donc c'est pour demain à 14h,
0: Tout à
1: combat
0: fait.
1: spirituel. Apôtre Daniel Eustache
0: Agompé.
1: Agompé, c'est
0: Agompé,
1: vous,
0: c'est moi.
1: orateur principal.
0: Tout
1: Est-ce
0: à
1: qu'il y
0: fait.
1: aura d'autres
0: Je serai
1: orateurs?
0: avec mon épouse, donc
1: Ok.
0: ma charmante épouse que j'aime de tout mon cœur. Bon, j'aime beaucoup plus Jésus, mais après Jésus, c'est lui. Et c'est elle,
1: La
0: pardon.
1: position est
0: Et voilà, je suis
1: détaillée.
0: avec mon épouse, donc la prophétesse Bionda aussi, voilà, qui me soutient dans le ministère.
1: Ok. Très bien. Donc on va récapituler. Hein? C'est le combat spirituel, c'est le
0: C'est le
1: thème.
0: thème.
1: C'est pour demain, 18 juillet 2026, à partir de... Bah, allez-y, je ne
0: À
1: vais pas
0: partir
1: parler à votre place.
0: de
1: Allez-y, allez-y.
0: 14h à 18h.
1: Allez-y. Vous savez, je suis
0: Non,
1: payée pour parler, donc
0: mais vous le
1: parfois,
0: faites très bien
1: je
0: d'ailleurs.
1: m'oublie en
0: Vous le faites très
1: fait.
0: bien. Vous le faites extraordinairement. Voilà,
1: Merci,
0: vous le faites très
1: allez-y.
0: bien. Même si aujourd'hui vous laissez, vous allez le faire. Voilà, ce samedi, donc juste demain, 18 juillet 2026, donc 14h à 20h, donc je précise encore, à l'hôtel Ivotel, c'est pas Sofitel.
1: Oui,
0: Voilà, hôtel Ivotel, donc au
1: Ivotel,
0: plateau, donc
1: plateau.
0: en face de la BOA, quand on
1: D'accord.
0: vient de la Sorbonne.
1: Oui.
0: Et nous allons prier pour la Côte d'Ivoire, nous allons posséder les territoires avec le drapeau français. Nous avons aussi l'huile de privilège, donc une huile de guérison, de délivrance, qui sera aussi distribuée. Il y a aussi mes 6 livres qui sont sortis, qui vont
1: Super.
0: être disponibles à ce rendez-vous-là. Et pour toute information complémentaire, il faut juste appeler ou écrire au 07
1: Oui, on allait y arriver.
0: 07
1: Allez-y.
0: 60 04 21. 07 07 60 04 21.
1: Ah, par contre, allez-y, allez-y, 07.
0: 07 07 60 04 21.
1: D'accord. Très bien. Merci beaucoup à vous, apôtre Daniel Eustache.
0: Ben, c'est moi qui vous remercie.
1: À Goumbé, est-ce
0: Agompé.
1: que j'y arrive? À
0: Agompé.
1: Goumbé, à Goumbé.
0: Agompé.
1: Voilà. Donc, vous étiez là, hein, pour nous parler de ce grand programme, le combat spirituel. C'est pour demain, 18 juillet 2026, sur le coup de 14h, à l'hôtel Ivotel Plateau. Et puis, le ministère, c'est l'heure
0: L'heure
1: des
0: des
1: conquérants.
0: conquérants,
1: Voilà.
0: oui. L'heure
1: Voilà.
0: des conquérants.
1: Voilà. Et vous êtes joignable au 07 08
0: Non,
1: 97.
0: 07 07 04 60 21.
1: Donc, celui-là, je le barre.
0: Tout à fait.
1: D'accord.
0: 07
1: 07
0: 07
1: 07
0: 04 60 21.
1: 07 07 04
0: 60 21.
1: 60 21. D'accord. Très bien.
0: Donc, population de Côte d'Ivoire, on vous attend nombreux demain. Faites massivement le déplacement. Jésus-Christ est Seigneur, il guérit encore et il n'a pas changé.
1: Amen, amen, amen. Qu'est-ce qu'on vous sert à notre agapé de ce jour? Il y a de tout, hein, il y a de tout. Les mêmes, vous qui venez de Paris, je ne sais pas si vous voulez, on vous sert un plat de, je ne sais pas moi, la pomme de terre sautée à la robe des champs, ça
0: Bon,
1: pourrait aller ou pas?
0: je suis à la montagne, je
1: D'accord.
0: suis en haut. Donc, je pense qu'une prochaine fois, quand je ne serai pas en haut,
1: Oui.
0: ça serait bon, avec plaisir.
1: D'accord.
0: Avec plaisir.
1: Merci beaucoup pour
0: Ben,
1: votre
0: merci
1: plaisir.
0: beaucoup à vous, c'est très
1: Je
0: gentil. Que
1: vous
0: Dieu
1: en
0: vous
1: prie.
0: bénisse.
1: Amen.
0: Et que Dieu bénisse Fréquence Vie, au nom de Jésus.
1: Amen. Amen. Amen. Alors, et puis j'enchaîne avec Campus pour Christ, hein, avec l'homme de Dieu dont j'aime le nom, Gérald Austin Gay, voilà, qui est là pour nous parler de ce camp de vacances JIVAC 2026 en faveur des enfants, des ados, des jeunes. Et c'est aussi pour demain, hein, 18 juillet,
0: Ouais.
1: du 18 au 5, ju au 5 août, du 18
0: 23,
1: juillet au 5 août 2020.
0: du 23 juillet au 10 août. 23 au 10
1: D'accord.
0: août. Oui.
1: Allez-y. Apparemment, les dates ont changé. Allez-y.
0: Bonjour, que Dieu vous bénisse.
1: Amen.
0: Et pour continuer dans votre lancée, je pense que nous sommes là encore pour retirer à l'endroit des vacanciers, nos jeunes enfants qui sont en vacances. Qu'il est porté à leur connaissance qu'un camp dénommé Colonie biblique,
1: Oui.
0: qui est organisé par la mission Campus pour Christ et surtout avec la branche JIVAC qui l'anime, nous invitons la population, plutôt les jeunes gens, nous incitons aussi les pasteurs à permettre ce que nous sommes en train de diffuser là à tous les membres de l'Église, aux parents, aux jeunes enfants, qu'il existe et qu'il va y avoir un camp qui va se dérouler à San Pedro.
2: et à Grand-Lahou. Et cela, c'est du 23 juillet au 10 août. Donc, il y a une colonie, ensuite il y a un camp. Le camp, c'est du 3 au 10 août. Je pense que nous sommes déjà dans le camp. Et donc, nous sommes là pour vraiment les inviter, demander à ces jeunes gens-là qu'aujourd'hui, bon, il y a. Que c'est facile vraiment que les enseignants donnent les impacts avec ce qu'ils apprennent à l'école. Mais la meilleure des choses qu'il faille qu'ils retiennent, c'est de posséder ce qu'on appelle un caractère bien forgé. Prendre une bonne décision qui va les amener à un succès qui ne sera pas demain entaché. Et donc, c'est pourquoi ce camp est fait par leur intention. Nous sommes déjà passés là plus de 2 fois maintenant pour dire la même chose. Nous sommes en train de partir inexorablement vers le commencement de ce camp. Et donc, nous leur demandons de venir s'inscrire et de prendre part à cette grande manifestation pendant ces vacances. Parce que c'est bon des fois de passer les vacances en allant partout. Mais les influences aujourd'hui que nos enfants écopent au travers de leurs camarades donnent du fil à retordre vraiment d'abord dans leur famille et même dans leur pays. Beaucoup se livrent à la drogue. Beaucoup se livrent à une liberté que je ne pourrais pas nommer sur le plan sexuel, qui tombe pour corollaire des maladies qu'on ne peut pas guérir.
1: C'est ça.
2: Et donc ça abrège de façon immédiate leur avenir. Campus Pupus a pensé avec Jacques Vaque qu'il faut que nous reprenions nos enfants. L'enseignant peut donner des cours, mais l'enfant lui-même doit prendre des décisions qui vont le conduire à une destination qui est vraiment réelle pour lui. Parce que la vie, ce n'est pas un jeu, ce n'est pas du ping-pong, comme on le dit dans notre jargon, mais c'est une réalité. Mais cette réalité, il faut la confier à un homme qui a un bon caractère, c'est le Seigneur Jésus-Christ. Et à travers lui, nous allons poser des actes qui vont être vraiment durables pour notre existence.
1: D'accord.
2: Bon, je demande à nos enfants, de pouvoir prendre contact maintenant avec Campus pour Christ pour s'inscrire et participer à ce camp qui a déjà commencé, parce que d'ici là, les vacances seront en train de finir. Et puis, qu'est-ce qu'on aura retenu? Et nous pensons que il est bon qu'ils s'inscrivent et participent, parce qu'il va y avoir des ateliers, des ateliers qui vont les former dans les domaines, par exemple, par exemple, comment je pourrais les rappeler, des études bibliques. Il va y avoir des concerts, il va y avoir des excursions, ils vont découvrir des endroits. Et ce sont des vacances agréables en un temps record pour eux. Et je pense qu'avec
1: Des vacances
2: cela,
1: utiles.
2: oui, utiles et payantes, et je pense que ça les aidera à vraiment choisir le meilleur pour leur propre vie, que de
1: D'accord.
2: se livrer dans des choses périphériques.
1: Voyons, vous l'avez dit, c'est combien?
2: Oh oui, pour le camp, pour la colonie, ça fait 185 000. Oui, 185 000. Voilà.
1: D'accord. Très bien, on vous écoute pour le dernier appel et puis on va terminer par les contacts.
2: Oui, le dernier appel, c'est que, en tout cas, j'exhorte les parents, les églises, les pasteurs, de diffuser ce communiqué aux parents d'élèves afin qu'ils prennent maintenant la décision de contacter la mission Campus pour Christ avec JVAC pour qu'ils s'inscrivent. Parce que le temps est déjà là,
1: Oui.
2: il faut pouvoir aller vite
1: D'accord.
2: et pour que les enfants ressortent de là avec vraiment
1: Une riche expérience.
2: une expérience payante qui est riche, surtout pour une décision qui va compter pour l'avenir pour eux.
1: D'accord. Les
2: Donc,
1: contacts?
2: oui, les contacts, nous aurons, comment je pourrais l'appeler, excusez-moi un peu.
1: Bon, j'ai deux contacts ici, c'est pas les
2: Oui,
1: mêmes.
2: oui.
1: Je pourrais vous aider, hein?
2: Oui.
1: D'accord. Allez, ah bon, allez-y d'abord, oui. Prenez.
2: Oui, les contacts, nous avons le 07, 09, 53, 53, 92. Et je pense que c'est tout ce que je peux dire.
1: D'accord, le
2: Oui.
1: seul contact,
2: Et
1: hein,
2: oui.
1: le premier numéro.
2: 07, 09,
1: Oui.
2: 53, 53, 92. Appelez à ce numéro et Dépêchez-vous de payer votre participation pour que l'enfant puisse apprendre beaucoup pendant ses vacances. Ça va changer beaucoup de choses dans sa vie.
1: D'accord.
2: Merci beaucoup.
1: Merci à vous, homme de Dieu, Gérard Austin Gay. Et puis, voilà, je crois que le message est passé. Les parents vont presser les pas donc, pour inscrire les enfants à la JVAC 2026, le camp de vacances qu'organise donc, le Campus pour Christ pour l'année 2026. Vous êtes joignable au 07 09 53 53 92. Qu'est-ce qu'on vous sert à l'Agapé de ce
2: jour? Merci beaucoup. C'est un bon service que nous rendons déjà. Nous vous remercions. Que Dieu bénisse.
1: Vous n'avez pas faim?
2: Non.
1: Vous n'avez pas envie de boire?
2: Non, j'ai pas envie de boire.
1: Très bien, il n'y a pas de souci. Vous rentrez bien.
2: Merci, c'est moi qui vous remercie.
1: Je me tourne de mon côté gauche et je reçois le docteur Tano K. Dominique qui est là pour le compte de intercesseur pour la Côte d'Ivoire IPCI. Et puis, il est là pour nous faire part d'une annonce concernant un séminaire de formation. On vous écoute, docteur. Bonjour à vous et merci d'être là.
3: Bonjour. Merci pour l'opportunité que vous nous donnez et cette antenne. On veut ici saluer le peuple de Dieu et dire que, comme nous le faisons chaque année, à l'orée de la date d'indépendance de notre pays, IPCI organise un séminaire annuel donc de formation et de prière pour la nation. Voilà.
1: D'accord. Et ça sera quand pour cette fois-ci?
3: Pour cette fois-ci, le séminaire sera du 1er au 7 août. Mm-hmm. Voilà. Et le thème, c'est « Recreuser les puits des trésors de l'Afrique ». Et c'est inspiré de Ésaïe 45, verset 3. C'est un thème qui a été ébauché lors de la 34e conférence continentale intercesseur pour l'Afrique en 2006, en mars 2026 plutôt, à Kinshasa. Okay. Et ce passage dit exactement, selon la nouvelle version King James, « Je te donnerai les trésors des ténèbres, les richesses cachées des lieux secrets, afin que tu saches que moi, l'Éternel qui t'appelle par ton nom, je suis le Dieu d'Israël. » Donc c'est un thème qui nous incite vraiment à intercéder dans la prière afin que tous les trésors cachés de l'Afrique en tout cas ressurgisse, parce qu'aujourd'hui nous assistons à une mauvaise gestion de ses ressources. Il faut que le Seigneur puisse restaurer ces choses.
1: Le thème vous avez dit c'est quoi?
3: Je vois recreuser ici, les puits des trésors de l'Afrique.
1: Ah d'accord, recreuser les puits des trésors de l'Afrique, d'accord. Voilà. Très bien, et quels seront les orateurs à ce programme?
3: On aura le leadership du PCI. Pour le moment, c'est ce que nous avons comme information. Certainement, dans les prochaines annonces, on pourra répréciser s'il y a d'autres orateurs.
1: D'accord.
3: Et au programme, dans le programme, il y a le samedi 1er août.
1: Oui.
3: Donc, on aura le séminaire de formation de 10h à 14h. Ensuite, le dimanche 2 août, de 15h à 18h, pour permettre au peuple de Dieu d'aller au culte le matin. Et l'après-midi, on se retrouve. Et le lundi 3 août de 18h à 20h30. Donc, trois jours de formation. Et puis, le dernier rendez-vous, ça sera la veillée du 6 août à partir de 21h30 au 7 août à 5h30.
1: D'accord.
3: Voilà, une veillée pour prendre les portes donc, de la nouvelle année de la Côte d'Ivoire.
1: D'accord. On vous joint à quel contact, s'il vous plaît?
3: Les contacts.
1: Allez-y.
3: Donc, nous avons le 2x07 97 28 11. Ensuite, le 2x05 01 56 42. Et le 07 08 01 56 98.
1: D'accord. 07 07 97 28 11. Ou le 07 08 01 56 98. Ou encore le 05 05 01 56 42. Hein, pour prendre des informations complémentaires concernant le séminaire de formation. On va dire en faveur peut-être de la Côte d'Ivoire, puisque je vois que ça coïncide avec le 7 août, la date de l'indépendance de la Côte d'Ivoire. Ça sera à la Ligue pour la lecture de la Bible, c'est bien ça?
3: À la Ligue pour la lecture de la Bible, oui.
1: D'accord, le 7 août, du 1er au 7 août 2026, à Abidjan, la Ligue pour la lecture de la, Ligue pour la, lecture de la Bible. Et c'est organisé par Intercesseur pour la Côte d'Ivoire, IPCI. Merci beaucoup à vous, docteur Tano Dominique, d'être passé nous voir.
3: C'est nous qui vous remercions.
1: Est-ce qu'on vous sert à notre agapé de ce jour? Il y a tout ce que vous voulez, si c'est foutou, si c'est placali, si c'est durio, si c'est quoi.
3: Une bonne musique.
1: Une bonne musique, d'accord. Et puis on termine avec une dame, une charmante dame qui vient de s'installer. Bonjour à vous.
4: Bonjour.
1: Alors, comment ça va?
4: Par la grâce de Dieu, tout va bien.
1: D'accord. Alors, on vous écoute pour votre annonce. En fait, je suis en train de... Voilà. C'est bon, là, j'ai retrouvé Uyaka. Uyaka, vous êtes là pour la présentation. Offre de formation, c'est ça, non?
4: C'est ça, c'est
1: voilà,
4: ça.
1: Offre de formation. On vous écoute. Madame Anne-Marie Adjo.
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1: D'accord. Merci beaucoup à vous, Madame Anne.
4: Nous vous attendons du côté de la Riviera.
1: D'accord.
4: Merci bien. Merci, Afrikaans
1: Vie. Merci, Adam.
4: C'est ça.
1: Très bien. Merci beaucoup. Qu'est-ce que vous mangez? Qu'est-ce qu'on vous sert?
4: Comme mon prédécesseur, une très bonne musique pour pouvoir louer le Seigneur. Merci.
1: Edouard Yahou a pris la relève. Allez, merci de servir notre. La dame, Madame Anne-Marie Adjo.

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1: Bonjour joueurs et joueuses, c'est l'heure de jouer et gagner. Bienvenue sur Fréquency, la radio qui donne la vie. À la présentation, Wendy Ziré, et à la réalisation, Edouard Yao. Préparez-vous à appeler pour tenter de gagner des places pour le conseil de PQL le 16 août au Palais de la Culture de Trècheville à partir de 15h. J'ai des tickets cadeaux pour vous.
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1: On aura droit à deux manches. Au cours de la première manche, vous ne pouvez m'appeler qu'une seule fois. Et après avoir appelé et resté à l'écoute, seront retenus pour la manche finale ceux qui auront trouvé la bonne réponse au cours de la première manche. À la manche finale, les finalistes pourront appeler plusieurs fois pour se rapprocher des tickets que nous avons pour eux. Est-ce que vous êtes prêts? Notre grand jeu commence maintenant. Première question. Qui fut le dernier roi d'Israël, royaume du Nord? Qui fut le dernier roi d'Israël, royaume du Nord? Qui fut le dernier roi d'Israël, royaume du Nord? Réponse A, Sédécias. Réponse B, Ozias. Réponse C, Osée. Réponse D, Yehoyakim. Réponse A, Sédécias. Réponse B, Ozias. Réponse C, Osée. Et réponse D, Yehoyakim. Une ou plusieurs réponses peuvent être justes. 07 58 21 21 21 07 58 3 fois 21. Le téléphone est ouvert, c'est à vous de jouer maintenant.
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Qui fut le dernier roi d'Israël, royaume du Nord? Réponse A, Sédécias. Réponse B, Ozias. Réponse C, Osée. Et réponse D, Yehoyakim. Une ou plusieurs réponses peuvent être justes, c'est à vous de jouer. Vous pouvez appeler au 07 58 3x21.

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1: Nation, toute la nation.
2: Allô?
0: Allô?
2: Bonjour.
0: Bonjour, joueur. Votre nom?
2: Camille Coudougnon.
0: Camille Coudougnon. C'est, oui. C'est quoi la bonne réponse?
2: Oser.
0: Oser, la réponse C. Bien noté, reste avec nous.

0: bonne réponse. Appelez-nous dès maintenant pour vous rapprocher des cadeaux que nous avons pour vous. Allô?
1: Oui, allô, bonjour.
0: Bonjour.
1: Oui, j'ai le frère Sou Marcel.
0: Le frère?
1: Sou Marcel.
0: Sou Marcel.
1: Oui.
0: C'est quoi la bonne réponse?
1: La bonne réponse pour moi, c'est la réponse C.
0: La réponse en C, bien noté. Restez avec nous, ne partez pas.
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0: Qui sera le gagnant du jour?
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0: les creux. Vous pouvez appeler au 06 58 21 21 21 06 58 3 fois 21. Allô, allô?
3: Oh, bonjour, alors.
0: Bonjour, messieurs. Bienvenue sur Fréquence Vie. Quel est votre nom?
3: Merci. Palais Félix Trasville.
0: Alex Félix, c'est ça?
3: Palais Félix.
0: Palais.
3: P-A-L-E.
0: Ok, Palais Félix.
3: Oui.
0: La réponse?
3: La réponse, c'est.
0: La réponse, c'est. C'est compliqué.

0: C'est à vous de tenter votre chance maintenant. Allô?
1: Allô?
0: Bonjour, qui nous rejoint?
1: C'est Richal.
0: C'est Richal.
1: Ouais, c'est Richal.
0: C'est quoi la réponse, la bonne réponse?
1: Le dernier roi d'Israël, c'est Osée.
0: La réponse, on sait. Bien noté.
1: Ouais, voilà, le dernier roi d'Israël, c'est Osée.
0: Merci.

Qui fut le dernier roi d'Israël, royaume du Nord? Réponse A, Sédésias. Réponse B, Ozias. Réponse C, Osée. Et réponse D, Yehoyakim. Une ou plusieurs réponses peuvent être justes. 07 58 3 fois

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4: Allô?
2: Allô?
4: Et bonjour, madame.
2: Bonjour, bienvenue.
4: C'est monsieur Djomon André.
2: Monsieur Djomon André.
4: Oui. Moi, c'est la réponse C.
2: La réponse C, c'est bien noté. Restez avec nous, ne partez pas. Qui fut le dernier roi d'Israël, royaume du Nord? Réponse A, Sédésias. Réponse B, Ozias. Réponse C, Osée. Et réponse D, Yehoyakim. Allô?
5: Allô?
2: Oui, allô?
5: Bonjour, madame.
2: Bonjour, qui nous appelle?
5: Monsieur Neba François.
2: Monsieur?
5: Neba François.
2: Monsieur Neba François.
5: C'est la réponse B.
2: La réponse B.
5: Ozias.
2: La réponse B, Ozias, c'est bien noté.

0: qui fut le dernier roi d'Israël, royaume du Nord? Qui fut le dernier roi d'Israël, royaume du Nord? Réponse A, Sédésias. Réponse B, Ozias. Réponse C, Osée. Et réponse D, Yehoyakim. Allô?
1: Oui, allô?
0: Bonjour, bienvenue sur Fréquence Vie.
1: Monsieur Etienne Koloko.
0: Etienne. Monsieur Etienne, ok.
1: Oh oui.
0: C'est quoi la bonne réponse?
1: C'est la réponse C.
0: La réponse C, bien notée.
1: Oh oui.

0: c'est le cadeau du jour. Celui de repartir avec le ticket de la chantre PQL.
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0: Un seul appel, une réponse et le cadeau est à vous. Allô?
2: Allô, madame. Bonjour.
0: Bonjour, madame. Bienvenue sur Fréquence V. Quel est votre nom?
2: Madame Zoué.
0: Madame Zoué. Quelle est la bonne réponse?
2: La réponse D.
0: La réponse D, c'est ça?
2: Oui.
0: Ok, bien noté. Restez connectés avec nous.

est le dernier roi d'Israël au royaume du Nord? Réponse A, Sédésias. Réponse B, Ozias. Réponse C, Osée. Et réponse D, Yehoyakim. Une ou plusieurs réponses peuvent être justes. 01 50, 07 58 3 x 21.

0: 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Hein. 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Allô, allô.
1: Oui, allô.
0: Bonjour.

encore une dernière personne pour boucler la première manche. 07 58 3 x 21.

0: qui fut le dernier roi d'Israël, royaume du Nord. Qui fut le dernier roi d'Israël, royaume du Nord. Réponse A, Sédésias. Réponse B, Ozias. Réponse C, Osée. Et réponse D, Yehoyakim. Une ou plusieurs réponses peuvent être justes. J'attends encore la dernière personne. Allô?
1: Allô?
0: Bonjour, monsieur.
1: Bonjour, madame.
0: Votre nom?
1: Joachim Amani.
0: Votre nom?
1: Joachim Amani.
0: Ah, ok, Joachim Amani. La réponse C. La réponse C. Bien notée.

0: Alors, c'est la fin de cette première manche. À la question de savoir qui fut le dernier roi d'Israël au royaume du Nord, réponse A, Sédésias, réponse B, Ozias, réponse C, Osée et réponse D, Yoyakim. Il fallait répondre la réponse C. Il fallait répondre la réponse C, Osée. Vous pouvez vérifier dans le livre de Deux Rois, le verset 17.
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0: Voilà, c'était la réponse C. La réponse C, oser. Vous pouvez vérifier dans le livre de Deux Rois, le chapitre 17. Voici le nom des finalistes.
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0: Camille Coudougnon, Sohou Marcel, Palais Félix, Cyril Charles, Djoma André, Étienne, Madame... Non, monsieur... Non, pas du tout. Joachim Amani. Voilà. Donc, ce sont ces personnes-là qui peuvent m'appeler pour la manche finale. Je reprends les noms des finalistes. Camille Coudougnon, Sohou Marcel, Palais Félix, Cyril Charles, Djoma André, Étienne et Joachim Amani. Voilà.
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0: À présent, nous passons à la manche finale. La question de la première manche, la voici. Laquelle ou lesquelles des lettres Paul a-t-il, selon la tradition écrite, alors qu'il était captif à Rome? Je reprends. Laquelle ou lesquelles des lettres Paul a-t-il, selon la tradition écrite, alors qu'il était captif à Rome? Réponse A, Éphésiens. Réponse B, Philippiens. Réponse C, Colossiens. Et réponse D, Philémon. Réponse A, Éphésiens. Réponse B, Philippiens. Réponse C, Colossiens. Et réponse D, Philémon. Une ou plusieurs réponses peuvent être justes. Et on ne modifie pas sa réponse.

0: réponse. Voilà. Donc, vous pouvez appeler plusieurs fois autant que vous voulez pour vous rapprocher du cadeau. C'est à vous de jouer maintenant. Allô? Allô, allô? Laquelle ou lesquelles des lettres Paul a-t-il, selon la tradition écrite, alors qu'il était captif à Rome? Réponse A, Éphésiens. Réponse B, Philippiens. Réponse C, Colossiens. Et réponse D, Philémon. Une ou plusieurs réponses peuvent être justes et on ne modifie pas sa réponse. Allô?
1: Oui, allô, allô?
0: Qui nous rejoint?
1: Ouais, c'est Monsieur Etienne, c'est Monsieur Etienne.
0: Monsieur Etienne.
1: Oui.
0: La réponse.
1: C'est la réponse C.
0: Les réponses.
1: La réponse C.
0: La réponse C, bien noté.
1: Oui.
0: Merci.
1: Oui. Merci bien.

0: Allô,
1: Allô?
0: allô?
1: Oui, c'est encore M. Sohou Marcel, plein
0: Monsieur
1: de finalistes.
0: Sohou Marcel,
1: Oui, je
0: quelles
1: pense que
0: sont tes
1: la lettre.
0: réponses?
1: Oui, ma réponse est la lettre C.
0: La lettre C.
1: C, oui.
0: C, ok, c'est bien noté. Vous pourrez appeler plusieurs fois pour vous rapprocher du cadeau, hein?

0: les fidèles auditeurs et auditrices de la radio qui sont à l'extérieur de la Côte d'Ivoire.
1: Oui, allô?
0: On vous fera un coucou. Allô?
1: Monsieur Diomand André.
0: Monsieur Diomand André.
1: Comment la réponse est C?
0: La réponse est C.
1: Oui.
0: Compris. Yeah.

0: Laquelle ou lesquelles des lettres Paul a-t-il, selon la tradition, écrite alors qu'il était captif à Rome? Réponse A, Éphésiens. Réponse B, Philippiens. Réponse C, Colossiens. Et réponse D, Philémon. Une ou plusieurs réponses peuvent être justes. Allô?
1: Allô, Palais Félix, Restville.
0: Palais Félix.
1: Oui. La réponse C pour moi.
0: La réponse C pour vous, c'est bien.

0: Vous pouvez appeler plusieurs fois, hein. Appeler plusieurs fois pour vous rapprocher du cadeau. Allô, allô.
1: Oui, allô, c'est Siri Chal.
0: Siri Chal, quelles sont vos réponses?
1: Il a écrit Éphésiens, Philippiens, les quatre textes, il a écrit ça.
0: D'accord, c'est bien noté.
1: Voilà.

0: coucou aussi à tous nos mamans qui sont au marché. Bonne journée et bénie. Allô?
1: Allez, Céline Trésville, c'est pour confirmer ma réponse.
0: D'accord, c'est

0: Allô, allô.
1: C'est encore Sérichal.
0: Sérichal. On ne modifie pas sa réponse. D'accord, c'est bien noté.
1: Il a écrit les quatre. Les quatre.
0: C'est bien noté. Rappelons le concert de la chanteuse Némi Diye ce dimanche 19 juillet au Palais de la Culture à la salle Kodjo et Bouclé. Ticket 5 000 francs, 10 000 francs et 20 000 francs. Allô, allô?
2: Allô, c'est Camille Coudignon,
0: Oui. Camille Coudignon, c'est quoi les réponses, les bonnes réponses pour vous?
2: Éphésiens.

0: Les tickets de la chantre Némidier. Les tickets sont disponibles dans tous les coins habituels. Allô?
1: Allô, Camille Coudignon, et c'est bien.
0: C'est bien noté.

0: pour ça, avoir la réponse, vous pouvez appeler plusieurs fois pour vous rapprocher des tickets. Allô?
1: Oui, allô?
0: Oui.
1: Oui, c'est Monsieur Etienne.
0: Monsieur Etienne.
1: Oui.
0: Quelles sont vos réponses?
1: Bon, je confirme encore Galate.
0: Pardon?
1: Galate.
0: Galate? Non, il n'y a pas de
1: oui,
0: Galate.
1: Galate.
0: Non. Désolé. Est-ce qu'il a bien compris la question? Laquelle ou lesquelles des lettres Paul a-t-il, selon la tradition écrite alors qu'il était captif à Rome? Réponse A, Éphésiens. Réponse B, Philippiens. Réponse C, Colossiens. Et réponse D, Philémon. Voilà, c'est ça la question. Allô?
2: Camille Coudignon.
0: C'est bien noté.

0: Allô?
1: Yo, parlez Félix, je confirme.
0: Parlez Félix. Réponse au fait, c'est bien noté.
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0: Vous êtes bien sur la radio Fréquence Vie. Et vous suivez Jouer et Gagner. Allô?
3: Allô, Camille Cousignon, il fait bien.

0: Allô?
1: Allô?
0: C'est Monsieur Dumandé.
1: Monsieur?
0: Dumandé.
1: Ok, Monsieur Dumandé.
0: Oui, c'est Éphésiens, Philippiens et Colossiens.
1: On ne modifie pas sa réponse. Vous avez déjà donné C, donc vous restez sur la réponse en C. Merci beaucoup.

0: Allô, la dernière personne.
1: Oui, ma soeur, c'est encore Monsieur Sou.
0: Monsieur Sou, Marcel. La réponse en C, c'est ça?
1: C'est ça, il a menti.
0: C'est

0: Voilà, c'est la fin de cette dernière partie de notre jeu. Et à la question, laquelle ou lesquelles des lettres Paul a-t-il, selon la tradition écrite alors qu'il était captif à Rome? Réponse A, Éphésiens. Réponse B, Philippiens. Réponse C, Colossiens. Et réponse D, Philémon. Il fallait répondre la réponse. Il fallait donner les réponses plutôt. Toutes les bonnes réponses. Voilà, toutes les bonnes réponses. C'est-à-dire A, Éphésiens. B, Philippiens. C, Colossiens. Et D, Philémon. Le nom maintenant du gagnant. Voilà, il y a une seule personne qui repartira avec le cadeau du jour. Il s'agit maintenant, j'espère que la personne, tu es bien assis, hein? Tu es bien assis, hein, là où tu es. Voilà, le nom maintenant du gagnant du jour. Il s'agit de Siri Charles. Voilà. Félicitations. Félicitations à Monsieur Siri Charles qui passera à la radio récupérer son ticket pour le concert de la chantre PQL qui aura lieu le 16 août au Palais de la Culture de Trècheville. Et sache qu'après une semaine, le ticket n'est plus valable. Voilà. Donc, dépêche-toi. Hein. Encore félicitations à Siri Charles, voilà, qui a remporté le cadeau du jour. Nous vous disons merci d'avoir été nombreux à participer au jeu de ce jour. Voilà, nous vous donnons rendez-vous le vendredi prochain avec un autre numéro de Jouer et Gagner. C'était Wendy Ziré au micro et Doua Yao à la réalisation. Nous vous disons merci et bon week-end.
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0: spéciale.
1: Madame, monsieur, rebonjour et bienvenue à cette édition spéciale consacrée à l'Institut presbytérien IPTCI, représenté ici par monsieur Kouan Cessy Justice, et il est là pour nous parler de la rentrée académique 2026-2027. Bonjour monsieur Kouan.
2: Bonjour madame.
1: Merci d'être là.
2: Merci à vous aussi de nous recevoir ce matin.
1: Merci beaucoup. Alors, on vous écoute, hein? L'Institut presbytérien, déjà la rentrée, c'est déjà la rentrée chez vous?
2: C'est juste l'annonce. Mm-hmm. Il faut dire que la rentrée académique, c'est à partir d'octobre.
1: C'est ça.
2: Fin septembre, début octobre. Mm-hmm. Voilà, donc, d'abord, je veux présenter l'Institut. Mm-hmm. L'Institut presbytérien est un institut de théologie mm-hmm. évangélique. Et à l'Institut presbytérien, nous avons deux niveaux de formation. Mm-hmm. Nous avons le cycle pastoral qui dure 2 ans. Okay. Et nous avons aussi la licence en théologie qui dure 3 ans. Et tous ceux qui désirent faire la formation à l'Institut presbytérien, pour ce qui concerne la licence, il faut avoir le niveau bac. Mm-hmm. Il faut avoir au moins le bac pour pouvoir faire les 3 ans de licence. Et pour ceux qui veulent faire la formation pastorale, il faut avoir le niveau collège et lycée.
1: D'accord.
2: Collège et lycée. L'Institut presbytérien est un institut qui est vraiment qui abrite un beau cadre. Mm-hmm. Nous avons un internat, nous avons des salles de classe, des salles de conférences, une salle de culte et des salles de réunion. Et là-bas, nous recevons chaque année des étudiants qui nous viennent de l'intérieur du pays et même de l'extérieur, du Gabon. Qui nous viennent du Burkina, de la sous-région. Mm-hmm. Voilà, nous avons aussi un enseignement de qualité avec des enseignants locaux et des enseignants qui nous viennent de la Corée, mm-hmm. Qui nous viennent de la France. Il faut dire aussi que nous sommes affiliés au CITAF, mm-hmm. qui est le Conseil des instituts théologiques de l'Afrique francophone.
1: Ok. Mm. Et l'Institut presbytérien, c'est combien d'années d'expérience?
2: L'Institut presbytérien, c'est plus de 20 ans.
1: D'accord.
2: Plus de 20 ans que nous sommes là. Mm-hmm. Et nous avons reçu vraiment des centaines d'étudiants déjà. Mm-hmm. Des centaines d'étudiants, hein, beaucoup qui sont devenus de grands hommes de Dieu, mm-hmm. des responsables d'église, mm-hmm. des responsables d'institutions chrétiennes, mm-hmm. voilà, et même théologiques.
1: D'accord. Mm-hmm. Et le coût de la formation, est-ce qu'on peut avoir une idée du prix?
2: Bon, concernant le coût de la formation, déjà avec nos contacts, mm-hmm. je crois qu'on peut s'entendre.
1: D'accord, mm. d'accord. Très bien, donc qu'est-ce qu'il faut dire d'autre? Vous êtes situé où en fait?
2: Nous sommes situés à Agnaman-Belleville.
1: D'accord.
2: Nous sommes situés à Agnaman-Belleville.
1: Mm-hmm. Mm-hmm. D'accord. Donc on va dire que vous avez plus de 20 ans d'expérience, donc on va dire c'est à peu près, hein, ou peut-être un peu plus de 20 promotions qui sont passées.
2: Oui.
1: Okay.
2: Nous avons dépassé les 20.
1: Mm-hmm. D'accord. Mm-hmm. Ok, donc allez-y. Hein.
2: Donc déjà, je veux lancer un appel à tous ceux qui désirent faire la formation. Il faut dire que c'est très important la formation. La formation nous permet vraiment d'être outillés dans l'exercice de nos différents ministères. C'est vrai que nous avons l'Esprit de Dieu qui est avec nous, l'Esprit de Dieu qui nous révèle bien de choses, mais avec la formation, nous sommes encore mieux outillés. Parce qu'il y a la connaissance humaine, certes, mais il faut aussi être plus formé pour permettre non seulement à ce que Dieu nous donne, mais à ce que nous voyons qui est réel et répondre à certaines réalités qui ne sont pas forcément spirituelles. Ça peut être intellectuel. Et ça peut aussi, à l'Institut presbytérien, nous permettons vraiment aux hommes de Dieu d'apprendre bien de choses mm-hmm. sur tout ce qui est développement mm-hmm. et autres, en dehors même de la théologie.
1: Oui, allez-y, déballez-nous un peu les modules de formation.
2: D'accord. Concernant les modules de formation, nous avons les disciplines bibliques, okay. c'est-à-dire le Nouveau Testament et l'Ancien Testament. La théologie systématique, les sciences religieuses. Et donc, nous avons les sciences religieuses, nous étudions la théologie systématique dans laquelle nous trouvons la christologie, la pneumatologie, mm-hmm. Nous avons aussi l'éducation chrétienne, la culture générale, c'est-à-dire l'anglais, français, voilà, toutes ces choses.
1: L'informatique aussi.
2: Oui. L'informatique aussi. Okay. Nous étudions aussi les langues bibliques. Et parce que la Bible a été traduite en grec pour le Nouveau Testament et en hébreu pour l'Ancien Testament. Donc pour mieux comprendre les thèmes bibliques, parce que parfois on lit en français et puis ça semble un peu bizarre. Mais quand on a la connaissance des langues, ça nous permet d'avoir plus, voilà, l'idée de ce qui est dit dans la Bible. Et donc vraiment, nous invitons tous ceux qui sont appelés à servir le Seigneur à nous rejoindre à l'Institut presbytérien. Déjà, je peux donner notre contact.
1: Oui, oui.
2: Donc, pour tous ceux qui veulent nous contacter, ils peuvent nous contacter au 27 24 34 50 63 et au 01 02 55 04 85. Il y a aussi un autre contact, le 07 37 38 71 06. Je peux reprendre. Donc je reprends encore pour le fixe. Nous avons le 27 24 34 50 63. Le 01 02 55 04 85 et le 07 07 38 71 06.
1: D'accord. Vous avez dit 07. Vous avez dit 07, 07 ou bien
2: 07 deux fois.
1: Oui, 07 deux fois, 37,
2: 38,
1: 71.
2: Non, le 07, 07, 38, 71, 06.
1: D'accord, c'est bien ça. Très bien. 07, 07, 37.
2: 38, 38.
1: Pardon, 38, voilà. Oui, 07, oui. 07, 38, 71, 06.
2: 06, c'est bien ça.
1: D'accord. Un dernier mot.
2: Alors, tout ce qu'on peut dire, nous vous attendons pour tous ceux qui vraiment souhaitent se faire former.
1: Mais il y a beaucoup d'instituts théologiques. Hein. C'est quoi la différence c'est quoi la particularité de l'institut presbytérien
2: Effectivement, il y a beaucoup d'instituts. De même qu'il y a beaucoup de lycées, collèges, dans le privé, chacun a sa particularité.
1: Tout à fait.
2: Et chez nous, nous ne sommes pas un institut maison, nous accueillons tous les protestants et évangéliques.
1: Okay.
2: Tous les protestants et évangéliques.
1: Vous êtes ouverts.
2: Nous sommes ouverts. Et dans la formation même, c'est-à-dire dans le contenu de la formation, il y a une particularité. Et parce qu'en plus de ce que le conseil des instituts, c'est-à-dire tout ce qu'on nous donne comme ce qu'on doit enseigner de façon générale, comme Canevas, ce qu'on appelle le PMC, nous permettons vraiment qu'il y ait des enseignants qui nous viennent de la Corée, c'est-à-dire de l'extérieur.
1: D'accord.
2: Pour venir faire des conférences, avoir une connaissance de plus. Voilà, donc on initie certaines conférences.
1: D'accord. Voilà. Très bien. En tout cas, c'est bien noté. Merci à vous, M. Kouan Cécile Justice.
2: Oui.
1: Vous étiez là pour inviter le corps du Christ à déjà prendre toutes les dispositions concernant la rentrée académique 2026-2027. Vous étiez là pour énoncer déjà les couleurs, voilà, du côté donc de l'Institut presbytérien, IPTCI, et déjà les inscriptions.
2: Oui, on commençait,
1: voilà,
2: parce que nous avons déjà fini l'année académique dernière, nous l'avons fini en juin.
1: C'est ça.
2: Donc les inscriptions ont commencé.
1: Les inscriptions ont commencé et il faut donc appeler au 01 02 55 04 85 ou au 07 07 38 71 06 pour des renseignements complémentaires.
2: Merci.
1: Merci beaucoup à vous.
2: À vous pareillement.
1: Merci. C'est la fin de cette édition spéciale. Merci de l'avoir suivi. Bonne suite à l'écoute des programmes de la Radio Fréquence Vie.

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0: y a des chants qui touchent le cœur, des chants qui relèvent, qui restaurent et qui conduisent dans la présence de Dieu. Passez un moment exceptionnel de louange et d'adoration avec la chante Teshua. À travers ce titre, Il m'a sauvé.
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0: Et je le loue. Laissez-vous entraîner dans une atmosphère de reconnaissance, de victoire et de célébration de la grâce de Dieu. Avec Teshua, proclamons les merveilles de celui qui nous a sauvés et qui mérite toute notre adoration.

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1: Camp d'enfants et des jeunes à Bingourou 2026. Dans sa

0: collaboration avec les églises pour faire connaître la bonne nouvelle de Jésus-Christ aux enfants, aux jeunes et aux familles, et encourager les personnes de tous âges à rencontrer Dieu chaque jour au moyen de la Bible et de la prière. La Ligue pour la lecture de la Bible Côte d'Ivoire, LLBCI, organise ses traditionnels camps bibliques annuels pour les enfants et les jeunes. Thème, la Bible toujours actuelle. Date, du 6 au 19 juillet 2026 pour les enfants de 7 à 14 ans, du 24 juillet au 3 août 2026 pour les jeunes de 15 ans et plus. Lieu, Institut théologique et pastoral des Assemblées de Dieu d'Abengourou. Participation 60 000 francs pour le camp des enfants et 55 000 francs pour le camp des jeunes. Les inscriptions ont commencé en ligne et en présentiel au siège de la LLBCI de 9h à 17h30 tous les jours ouvrables. Info line 07 08 38 63 01 01 03 82 83 43. Matthieu 19 verset 14. Et Jésus dit, laissez les petits enfants et ne les empêchez pas de venir à moi, car le royaume des cieux est pour ceux qui leur ressemblent. La mission pentecôtiste de la parole MPP organise un grand programme de réveil et de restauration spirituelle ainsi conçu. Du mercredi 15 au jeudi 16 juillet 2026, séminaire de 9h à 13h, grande veillée vendredi 17 juillet 2026, de 21h à 6h, culte spécial ce dimanche 19 juillet 2026, de 9h à 12h. Thème, passons à l'autre bord, Marc 4, verset 35. Orateur, prophète Jules-Élie Bly, hôte, révérend prophète Dobré Emmanuel, lieu, temple MPP, plaque 1, les grâces à gauche après le terrain Ndosso. Infoline 07 15 58 97 61. Les auditeurs de Fréquence Vie et la population d'Abidjan sont tous conviés à ce programme.
1: Le ministère de Jésus-Christ 100% Saint-Esprit organise une grande campagne d'évangélisation au terrain de la Sosefia d'Abobo le vendredi 24 juillet 2026 à partir de 8h30 pour la délivrance, la guérison et la restauration des âmes au nom de Jésus-Christ. Thème, la démonstration de la puissance de Dieu par Jésus-Christ à la montagne de Sion selon 1 Corinthiens 2, verset 4. Oratrice, apôtre Sidonie, viens et vois la puissance de Dieu en eux. Contact 01 02 65 07 84.
2: La mission évangélique Le Réobot, avec à sa tête l'évangéliste Dr Paul Gwebe, organise une retraite spirituelle chaque jeudi en 15 pour tous ceux qui sont fatigués et chargés selon Matthieu 11, verset 28. Entrée jeudi à 18h, sortie dimanche à 18h. Notez bien, en venant, faites votre sac comme si vous entreprenez un voyage de 3 jours au programme. Enseignement, cueil d'âme, combat spirituel, renoncement aux œuvres mortes, fermeture des portes spirituelles, ouverte dans la vie du fidèle. Vendredi de retraite, veillée de prière et de délivrance, ouverte à tous. Des chambres propres et confortables à votre disposition pour votre retraite. Jour de prière, tous les jours et toutes les nuits, sauf les lundis. Lieu, Port-Boué-Gonzague-Ville, Carrefour Usine. Premier carrefour, à gauche après la boulangerie à mort, en face du supermarché Free Market, à 20 mètres de l'église Réveil. Contact 05 05 78 62 08 07 89 46 51 98.
1: Semaine ophtalmologique, la vie sans la vue est une œuvre inachevée. 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Lieu, le Centre d'ophtalmologie méthodiste Bartimée de Dabou. Il est prévu à cette occasion des consultations, des opérations de pterygium, de cataracte au laser, de trichiasis, etc. Des examens tels que la réfractométrie automatique, l'échographie oculaire, le champ visuel, l'OCT, etc. Notez bien, pour toute information, veuillez contacter le centre au 01 03 42 18 69 01 03 42 18 69 01 02 39 61 21 01 02 39 61 21 ou au 01 40 20 81 03 01 40 20 81 03. Tu es jeune, tu sens l'appel à servir le Seigneur Jésus-Christ, tu travailles ou pas, tu ne sers pas encore dans une communauté particulière. Bien-aimé, la mission disciple d'Emmaüs, mission de Dieu dirigée par l'apôtre Dr. Ashi Harrison, lance l'opération Ouvrier de la dernière heure et t'appelle à une rencontre où Jésus te recrute comme 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Le Seigneur Jésus dit « Vous serez mes témoins jusqu'aux extrémités de la terre ». Notez bien, rendez-vous ce dimanche 19 juillet 2026 de 8h à 11h au sein de l'amphithéâtre de l'université AIBS Cocody Danga en face de la RTI pour tous qui sentaient l'appel à servir le Seigneur Jésus-Christ. Pour tout renseignement complémentaire, appelez au 05 05 53 79 78 ou au 05 65 14 03 59. Le Seigneur a donné, le Seigneur a repris, que le nom du Seigneur soit béni. Job 1, 21. Monsieur Doubi Maurice, chef central du village de Zraluo, et ses pères, monsieur les chefs Doulissé Ifla et Koïsé Isra, ainsi que leur notabilité, docteur Tiambita, président du bureau exécutif national de la mission internationale La Résurrection et la Vie, MIREV, révérend pasteur Tano Jean-Claude, président du conseil national de l'AESI et la communauté AESI d'Abidjan, district 1 et 2, docteur Néné Bitra Albert, président de l'association du peuple Gouro APEG, la grande famille Saoué et alliée à Zraluo, Vopodi, Bongofla, Dorifla, Abidjan, Djokwe, San Pedro, Oumé, Saint-Fra, Boiflé, la grande famille Dibié alliée à Zraluo, Abidjan, Djokwe, San Pedro, Oumé, Saint-Fra et Boiflé, la grande famille Zamblé alliée à Gouafla, la veuve Zamblé Lou Irienan Marie, les enfants et les petits-enfants Dibi, Bitié et alliée à Abidjan, à Zraluo, Djokwe, Oumé et Saint-Fra, ont la profonde douleur d'annoncer la disparition de leurs fils, frères, époux, père, grand-père, beau-père et arrière-grand-père, le patriarche Dibi Bitié André, décès survenu le dimanche 31 mai 2026, des suites d'une longue maladie. Le programme des obsèques s'établit comme suit. Vendredi 17 juillet 2026, 18h-20h, présentation des condoléances au domicile familial. Samedi 18 et dimanche 19 juillet, 16h-19h, suite de la présentation des condoléances au domicile familial situé à Bobo Avocatier, à Nissankwa, au 262 rue John G. Vendredi 24 juillet, 20h à l'aube, veillée chrétienne à Abobo Avocatier, à Nissankwa, au terrain du collège Saint-Moïse. Vendredi 31 juillet 2026, 8h, levée de corps à la morgue d'Anyama, suivi du transfert de la dépouille mortelle à Zraluo, sous-préfecture de Goïtafla. 20h à l'aube, veillée religieuse à la place publique du village. Samedi 1er août, à 9h, cérémonie d'inhumation au cimetière du dit village. La grande famille Bouébi Zamblé à Zuenoula, Boiflé et Abidjan. La famille Bouébi Djé Eli à Zuenoula, Abidjan, New York et au Canada. La famille Bouébi Zamblé Isaïe à Zuenoula, Boiflé et Abidjan. La famille Bouébi Zamblé Isaac à Divo et Abidjan. La grande famille Sérinéné à Petit Zuenoula. La grande famille Yougoné à Boiflé. Le révérend pasteur Jean-Claude Tano, président de l'Alliance des Églises évangéliques charismatiques internationales, AECI, le Conseil national, les familles alliées, amis et connaissances ont la profonde douleur de vous faire part du rappel à Dieu de leur père, grand-père, frère, cousin, allié, collaborateur et connaissance, patriarche ancien d'église Bouébi Zamblé Étienne, survenu le 2 mai 2026 à Zuenoula dans sa 94e année. Pionnier de l'œuvre évangélique de l'AECI en Côte d'Ivoire, ancien d'église, prédicateur et serviteur de Dieu dévoué, il a consacré sa vie à l'annonce de l'Évangile, à l'édification du peuple de Dieu ainsi qu'à la traduction de la Sainte Bible en langue gourou. Le programme des obsèques s'établit comme suit. Vendredi 31 juillet, samedi 1er et dimanche 2 août 2026 à Abidjan, de 17h à 20h, présentation des condoléances à Abidjan au domicile familial si à Angré 8e tranche, cité Sagesim, cité Tonton Bouba, non loin du feu tricolore de Sikoumès, villa 206. Vendredi 7 août, Zienoula, 16h, levée de corps à la morgue de Zienoula, 21h à l'aube, veillée funèbre. À l'espace derrière l'école Avenir, au quartier Zienoula Village. Samedi 8 août 2026, à Zienoula, 10h, culte funéraire suivi de l'inhumation au cimetière municipal de Zienoula. La famille remercie par avance tous ceux qui, de près ou de loin, lui apporteront leur soutien spirituel, moral, matériel et financier en cette douloureuse épreuve. Que Dieu accorde à chacun consolation et paix.
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1: 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Romains 10, 17 déclare « La foi vient de ce qu'on entend, et ce qu'on entend vient de la parole de Christ ».
2: 1 Samuel, chapitre 26. Les Ziphiens allèrent auprès de Saül à Gibéa et dirent « David n'est-il pas caché sur la colline de Hakila, en face du désert ?» Saül se leva et descendit au désert de Ziph avec 3000 hommes de l'élite d'Israël pour chercher David dans le désert de Ziph. Il campa sur la colline de Hakila, en face du désert, près du chemin. David était dans le désert, et s'étant aperçu que Saül marchait à sa poursuite au désert, il envoya des espions et apprit avec certitude que Saül était arrivé. Alors David se leva et vint au lieu où Saül était campé, et il vit la place où couchait Saül, avec Abner, fils de Ner, chef de son armée. Saül couchait au milieu du camp, et le peuple campait autour de lui. David prit la parole, et s'adressant à Achimélec, Éthien, et à Abishaï, fils de Tseruja et frère de Joab, il dit « Qui veut descendre avec moi dans le camp vers Saül ?» Et Abishaï répondit « Moi, je descendrai avec toi. » David et Abishaï allèrent de nuit vers le peuple. Et voici, Saül était couché et dormait au milieu du camp, et sa lance était fixée en terre à son chevet. Abner et le peuple étaient couchés autour de lui. Abishaï dit à David « Dieu livre aujourd'hui ton ennemi entre tes mains. Laisse-moi, je te prie, le frapper de ma lance et le clouer en terre d'un seul coup, pour que je n'aie pas à y revenir. » Mais David dit à Abishaï « Ne le détruis pas, car qui pourrait impunément porter la main sur l'oint de l'Éternel ?» Et David dit « L'Éternel est vivant, c'est à l'Éternel seul à le frapper. Soit que son jour vienne et qu'il meure, soit qu'il descende sur un champ de bataille et qu'il y périsse. Loin de moi, par l'Éternel, de porter la main sur l'oint de l'Éternel. Prends seulement la lance qui est à son chevet, avec la cruche d'eau, et allons-nous-en. » David prit donc la lance et la cruche d'eau qui étaient au chevet de Saül, et ils s'en allèrent. Personne ne les vit ni ne s'aperçut de rien, et personne ne se réveilla, car ils dormaient tous d'un profond sommeil dans lequel l'Éternel les avait plongés. David passa de l'autre côté et s'arrêta au loin sur le sommet de la montagne, à une grande distance du camp. Et il cria au peuple et à Abner, fils de Ner, « Ne répondras-tu pas, Abner ?» Abner répondit, « Qui es-tu, toi qui pousses des cris vers le roi ?» Et David dit à Abner, « N'es-tu pas un homme ? Et qui est ton pareil en Israël ? Pourquoi donc n'as-tu pas gardé le roi, ton maître ? Car quelqu'un du peuple est venu pour tuer le roi, ton maître. Ce que tu as fait là n'est pas bien. L'Éternel est vivant. Vous méritez la mort pour n'avoir pas veillé sur votre maître, sur l'oint de l'Éternel. Regarde maintenant où sont la lance du roi et la cruche d'eau qui étaient à son chevet. » Saül reconnut la voix de David et dit « Est-ce bien ta voix, mon fils David ?» Et David répondit « C'est ma voix, ô roi, mon seigneur. » Et il dit « Pourquoi mon seigneur poursuit-il son serviteur ? Qu'ai-je fait ? Et de quoi suis-je coupable ? Que le roi, mon seigneur, daigne maintenant écouter les paroles de son serviteur. Si c'est l'Éternel qui t'excite contre moi, qu'il agrée le parfum d'une offrande. Mais si ce sont des hommes, qu'ils soient maudits devant l'Éternel, puisqu'ils me chassent aujourd'hui pour me détacher de l'héritage de l'Éternel, et qu'ils me disent « Va servir des dieux étrangers ». Oh, que mon sang ne tombe pas en terre loin de la face de l'Éternel. Car le roi d'Israël s'est mis en marche pour chercher une puce, comme on chasserait une perdrix dans les montagnes. » Saül dit, « J'ai péché. Reviens, mon fils David, car je ne te ferai plus de mal, puisqu'en ce jour ma vie a été précieuse à tes yeux. J'ai agi comme un insensé, et j'ai fait une grande faute. » David répondit, « Voici la lance du roi. Que l'un de tes gens vienne la prendre. L'Éternel rendra à chacun selon sa justice et sa fidélité, car l'Éternel t'avait livré aujourd'hui entre mes mains, et je n'ai pas voulu porter la main sur l'oint de l'Éternel. » Et comme aujourd'hui ta vie a été d'un grand prix à mes yeux, ainsi ma vie sera d'un grand prix aux yeux de l'Éternel, et il me délivrera de toute angoisse. » Saül dit à David, « Sois béni, mon fils David. Tu réussiras dans tes entreprises. » David continua son chemin, et Saül retourna chez lui.
1: 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À bientôt.
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0: Salon des Amis. Dans le studio de la radio, nous allons recevoir des invités. Et nous sommes avec l'évangéliste Salomon. Bonsoir, monsieur.
1: Bonsoir.
0: Comment vous allez?
1: Je vais bien, par la grâce de Dieu.
0: Alors, vous êtes là au centre de l'Union des évangélistes et des prédicateurs de Côte d'Ivoire. C'est bien ça?
1: Oui, je suis là au nom de l'Union des prédicateurs, l'Union des évangélistes et prédicateurs de rue de Côte d'Ivoire.
0: Et vous avez un événement en cours?
1: Oui, nous avons un événement en cours qui aura lieu le 7 août à Djamé, au 220 logements, à la place RFK.
0: D'accord, c'est une veillée ou bien c'est juste un événement comme ça en journée?
1: C'est un événement en journée. D'accord. Qui aura lieu le 7 août à partir de 8h jusqu'à 18h à la place RFK.
0: D'accord, à cet événement-là, on s'attend à quoi particulièrement?
1: C'est un événement, nous obéissons à l'ordre que le Seigneur a donné. Depuis 2000 ans, il a dit « Allez et faites de toute nation des disciples ». Donc, en obéissance à l'ordre que le Seigneur nous a donné, chaque 7 août, l'Union des évangélistes et prédicateurs de rue de Côte d'Ivoire a organisé cette rencontre qui est la FEDA, la fête de l'évangile d'Abidjan. Et le Seigneur nous donne des indications. Et cette année, la commune que le Seigneur a choisie, c'est la commune d'Adjamé. Et donc, à cette occasion, nous serons à Adjamé de 8h à 17h pour proclamer l'évangile. Et voilà comment ça va se passer en fait. Le matin, nous accueillons les délégations qui vont venir. À partir de 8h, à partir de 9h déjà, les gens seront dans la rue, les évangélistes et prédicateurs de rue seront dans toutes les rues d'Adjamé.
0: Avec des fanfares et tout.
1: Non, bien. Pas des fanfares. Okay. Avec des prospectus.
0: D'accord, des brochures.
1: Prêchant l'évangile avec des mégaphones dans la rue pour proclamer l'évangile sur la commune d'Adjamé.
0: Voilà comment ça se passe.
1: Voilà.
0: Et vous êtes à la 6e édition?
1: Oui, nous sommes à la 6e édition. Depuis 2001, ça a commencé.
0: Depuis 2001.
1: Et cette année, ça fait la 6e édition.
0: Ok, c'est super tout ça. Et qui sont ceux qui sont attendus?
1: Eh bien, le corps de Christ est attendu. Et les évangélistes sont attendus. Les prédicateurs de rue aussi sont attendus. Tous ceux qui ont le fardeau de l'évangélisation sont attendus à cet événement. Voilà un peu ce que je peux dire là-dessus.
0: Ok, d'accord. Vous avez dit que l'événement s'étendra le vendredi 7 août à Djamé, 220 logements, place RFK.
1: Oui.
0: Vous pouvez expliquer un peu la situation géographique, où c'est situé?
1: Vous voyez les tours qui sont aux 220 logements. Voilà, c'est au sein des tours. C'est-à-dire qu'il y a un grand parking à l'intérieur. Et c'est là que l'événement aura lieu. Donc l'entrée se fait par... il y a plusieurs entrées. Mais l'entrée principale, je pense, c'est par la station Shell. Par la station Shell, vous rentrez par la station Shell et l'espace est là.
0: Ok, voilà. Ok. D'accord. Donc, pouvez-vous lancer un appel pour nos auditeurs et auditrices qui nous écoutent actuellement, qui veulent venir participer à cet événement-là?
1: Oui, merci. L'appel que je veux lancer aux auditeurs de la vie ce jour, c'est que le Seigneur nous a donné un ordre. Il dit d'aller prêcher l'évangile. Et nous obéissons à cet ordre. Et tous ceux qui sont amoureux de l'évangile, tous ceux qui prêchent l'évangile, nous les invitons ce jour à venir afin qu'ensemble nous puissions porter ce message d'espoir, ce message de vie, ce message de délivrance, ce message de liberté qui amène le salut pour les hommes que nous sommes. Et c'est à cet effet-là que nous invitons tous les hommes et les femmes à venir ce jour-là, nous retrouver pour qu'ensemble nous puissions proclamer l'évangile sur Adjamé et sur toute la Côte d'Ivoire. Parce que c'est le 7 août. Voilà. Et le 7 août, nous voulons aussi proclamer l'évangile sur la nation. Voilà un peu.
0: D'accord. Donc, chers amis auditeurs, vous avez bien entendu. On vous donne rendez-vous le 7 août, le vendredi 7 août à Adjamé, 220 logements, à la place RFK. Voilà. Avant de donner les contacts, l'événement se tiendra à... Vous avez dit matin, c'est ça?
1: Oui, le matin.
0: Dès 6 heures.
1: Oui, déjà, à partir de 7 heures, déjà, les gens peuvent venir déjà. On accueille il y aura une mise en place.
0: Okay.
1: Il y aura des hôtesses qui seront là.
0: D'accord.
1: Pour accueillir ceux qui arrivent déjà.
0: Okay.
1: Et puis, dès 9 heures déjà, on fera les équipes. Et puis, on va envahir la commune.
0: D'accord. Donc, vous pouvez donner les contacts maintenant.
1: Oui, les contacts, c'est le 2x05 91 65 01. 2x01 81 50 55, je reprends, 2x05 91 65 01 et le 2x01 81 50 55.
0: Voilà, donc je reprends les numéros pour vous. 05 05 91 65 01 ou le 01 01 81 50 55. Voilà.
1: Nous avons,
0: allez-y.
1: Oui, nous avons des besoins.
0: D'accord.
1: Bien sûr, voilà, nous avons des besoins. Nous avons des besoins de Bible, besoin de traités. Donc, des bonnes volontés qui voudraient bien nous accompagner dans cet événement peuvent bien sûr nous joindre aux différents numéros que nous avons donnés afin de nous donner des traités, des Bibles pour nous accompagner aussi. S'ils veulent donner aussi des moyens financiers, ça sera bon aussi pour nous accompagner. Ce ne serait pas mauvais aussi.
0: Ah.
1: Voilà. On peut ne pas partir, mais les biens peuvent partir. Voilà.
0: Donc si je ne peux pas partir, tu peux faire un don. Hein.
1: Voilà, tu peux faire un don.
0: Numéro, faire un don, appel pour faire
1: voilà,
0: un don.
1: Voilà.
0: Voilà. D'accord, merci beaucoup à l'évangéliste. Donc, rendez-vous pris pour ce vendredi 7 août à Djamé 220 logement, place RFK. Voilà. Merci beaucoup.
1: Merci.

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Bien-aimés, la traversée est mouvementée. Les flots et les vents sont déchaînés. Personne n'entend vos cris. Voulez-vous abandonner? N'abandonnez pas. Continuez la marche, car vous n'êtes pas seul. Sur ce chemin rempli d'incertitudes, apparaît une main salvatrice, celle de celui qui dit « Je suis avec vous tous les jours jusqu'à la fin du monde », selon Matthieu 28, 20. Il ne nous a pas dit adieu, il ne nous a pas dit au revoir. Il dit qu'il est avec nous jusqu'à la fin du monde. Jésus, le grand capitaine, s'il est avec nous effectivement, comme Paul, disons, qui sera contre nous? Personne. Personne. Amen.

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0: Voilà, chers auditeurs et auditrices de la radio de la ville, nous sommes toujours dans l'élan de recevoir nos annonceurs et nous sommes avec monsieur le docteur Yapi, voilà, le pasteur des ados qui est avec nous dans ce studio de la radio de la ville 89.4. Bonsoir.
1: Bonsoir.
0: C'est bon, rapprochez-vous du micro.
1: Bonsoir.
0: Voilà, c'est bon. C'est bon, ouais. Vous êtes à l'aise?
1: Oui, ça va.
0: Ok. D'accord, donc vous êtes là pour nous parler de l'ONG Excel Ado.
1: C'est ça. C'est la deuxième vague du camp.
0: Il y a déjà eu une première.
1: C'est cela, oui.
0: D'accord.
1: Nous avons eu de bons succès et de bons témoignages.
0: Mm-hmm.
1: Il y a plusieurs parmi eux, les enfants, les campeurs. Et selon les informations qui nous ont été parvenues, nous avons eu plusieurs enfants qui ont reçu Christ. Certains ont pris la décision de se réconcilier avec leurs parents.
0: Okay.
1: Certains ont décidé de bien se comporter parce que l'objectif du camp, c'est la transformation des enfants et surtout de rétablir dans le cœur des enfants l'autorité parentale si jamais elle avait disparu.
0: Mm-hmm.
1: Donc, notre rôle, c'est de travailler afin que les enfants soient de meilleurs enfants pour leurs parents.
0: Okay. Avant d'aller plus loin, c'est quoi Excel Ado?
1: Excel Ado, c'est excellent adolescent. Nous voulons.
0: Excellent adolescent.
1: Nous faisons. C'est une organisation qui fait la promotion de l'excellence.
0: D'accord.
1: Et qui parle de promotion de l'excellence, fait référence aux valeurs. Mmh. Et donc, comme nous sommes chrétiens, ce sont des valeurs chrétiennes. Et donc, nous sommes en train de travailler pour que les enfants convergent ce que j'appelle l'oasis de la jeunesse.
0: Okay.
1: Il faut que les enfants puissent être de véritables chrétiens. C'est-à-dire, je suis né d'une famille chrétienne. Mais je suis aussi chrétien, je suis fils de Dieu, je suis né de nouveau.
0: Mmh.
1: C'est l'objectif de Excel Ado, l'organisation Excel Ado.
0: Ok, et votre la première vague déjà que vous avez eue, est-ce qu'il y a eu des témoignages et tout?
1: Oui, il y a plusieurs témoignages. Par exemple, comme je le disais, il y a 26 enfants qui ont donné leur vie à Jésus.
0: Wow.
1: Et sur ces 26 enfants, il y a plusieurs qui sont enfants de pasteurs,
0: mmh,
1: enfants de responsables d'église, des personnes qui sont très impliquées dans le ministère.
0: Mmh.
1: En fait, notre rôle, c'est vrai qu'on veut s'occuper de tous les enfants, mais a priori, on s'est rendu compte que les enfants, des personnes qui sont très impliquées dans,
0: oui,
1: le ministère, sont souvent laissés pour compte. Non pas parce que les parents n'ont pas assez de temps ou bien ne les aiment pas, mais c'est parce que ces enfants-là pensent que les pasteurs, leurs pasteurs ou bien leurs parents ne s'intéressent pas trop à eux.
0: Ah oui, c'est vrai.
1: Voilà.
0: Parce que dans nos églises, là, les enfants des pasteurs, on dit, ces enfants des pasteurs, donc, ils sont pas, on les juge et tout. Après, ils sont renfermés. On s'est dit, non, ces enfants des pasteurs, donc, c'est normal.
1: Ouais.
0: Donc, il y a tellement de choses. Et je pense bien que ces enfants-là, ils combattent même dans le secret, quoi.
1: Oui.
0: C'est pas facile, tout cela.
1: Et pour plusieurs, ils ont gros sur le cœur.
0: Mm-hmm.
1: Nous leur faisons comprendre que l'indisponibilité des parents ne voudrait pas dire que les parents ne les aiment pas. Parce,
0: mm-hmm,
1: que pour plusieurs, ils pensent que les parents n'ont pas assez d'attention.
0: C'est ça, ils n'ont pas le temps même pour eux.
1: Ils n'ont pas assez de temps, donc ça voudrait dire que les parents ne les aiment pas. Ou bien maman ne m'aime pas, elle est prophétesse, elle s'occupe des autres, elle est prophétesse des autres,
0: oui,
1: mais elle n'est pas mon pasteur.
0: C'est ça.
1: Voilà, et donc nous pensons que ce camp-là, ce que nous avons constaté, Dieu se saisit de cette plateforme pour ramener le cœur de ces enfants-là à la parole de Dieu, à l'évangile, à Christ,
0: mm-hmm,
1: de se convertir au-delà d'être les enfants de pasteur ou ministre de l'évangile.
0: Wow. Maintenant, la deuxième vague de ce camp-là, est-ce qu'on s'attend à quoi, justement?
1: Oui, c'est une continuité logique.
0: Mm-hmm.
1: Surtout les parents qui n'ont pas pu inscrire leurs enfants à la première vague ont l'occasion d'inscrire leurs enfants pour cette seconde vague-là.
0: Okay.
1: Et nous voulons, notre objectif, franchement, on veut encore des témoignages.
0: C'est
1: on veut
0: ça.
1: Que Dieu se manifeste.
0: Effectivement.
1: Bon, il y a plusieurs enfants qui ont dit qu'ils voudraient bien revenir encore à cette deuxième vague. Bon, nous sommes en train de privilégier,
0: mm-hmm,
1: ceux qui n'ont pas eu accès, ceux qui n'ont pas eu de place à la première vague. Donc, la liste est ouverte depuis, mm-hmm, une semaine.
0: Mm-hmm. Et il y a déjà des inscrits.
1: Et comme les places sont limitées, on demande aux parents de rapidement, puisque c'est la dernière opération avant le 15 août. Le 15 août, où on va célébrer ces jeunes-là,
0: d'accord,
1: ou ces enfants. On va donner des diplômes, on va les récompenser,
0: ah, et
1: on
0: oui,
1: va les préparer
0: super,
1: à la rentrée scolaire prochaine.
0: Ok, oui. Donc vous allez récompenser les élèves et...
1: Tous les campeurs.
0: Oh, tous les campeurs.
1: La première et la deuxième vague seront récompensées le 15 août.
0: Ok.
1: Une séance qui aura lieu à l'église USO de Cocody, mm-hmm, le samedi 15 août à partir de 9h.
0: Ok, donc ce camp-là se tiendra où précisément?
1: Le camp, c'est à la Riviera. La Riviera Bata, on va donner des indications, mm-hmm, pour tous les parents qui vont inscrire leurs enfants sur la plateforme des parents dont les enfants participent à ce camp-là. Et la participation est de 25 000 francs CFA.
0: D'accord.
1: Comprenant,
0: pour la deuxième vague.
1: Oui, pour
0: ça?
1: La deuxième
0: donc,
1: vague, on n'a pas voulu, oui, on n'a pas voulu augmenter le prix, mm-hmm, parce que les enfants, nous sommes rendus compte qu'ils avaient besoin vraiment de bien manger, mm-hmm, voilà, de bien manger, de bien se restaurer. Et il y a l'hébergement. Voilà, okay. Ils dorment dans des chambres climatisées. Voilà, ils sont dans un confort. Il y a aussi la salle de prière. On a les temps de prière. Un programme vraiment...
0: intense.
1: Oui, un programme, mmh, qui aide vraiment,
0: ah oui,
1: les enfants.
0: Je voulais
1: enfants
0: demander même, c'est quoi les activités qui auront... Les activités que vous allez appliquer là-bas?
1: C'est cela. Il y a, mmh, des ateliers.
0: D'accord.
1: Il y a des ateliers. Il y a des temps d'échange. D'écoute, mm-hmm, voilà, et de conseils psychologiques, okay. Et puis il y a aussi un domaine spirituel, c'est-à-dire on va adorer le Seigneur, mm, et pendant ces ateliers il y aura des temps d'enseignement, okay. Il y aura des temps d'enseignement et nous allons débattre, des temps de débat, parce que moi personnellement je vais traiter, il y a trois orateurs, mm-hmm, moi personnellement je vais traiter sur les dangers des grossesses en cours de scolarité, je vais dire, okay, la sexualité précoce, mmh, les dangers de la consommation des stupéfiants, mmh, les dangers de la masturbation, les dangers de la pornographie, mmh, les dangers des mauvaises fréquentations,
0: mmh,
1: pourquoi les enfants doivent faire très attention à leurs compagnons, mmh, avec qui fréquenter, mmh, le sexe opposé, les limites à ne pas franchir.
0: Tellement
1: et même si
0: risque.
1: Et même si je marche avec quelqu'un du même sexe, il y a des actions, des attitudes que je ne devrais pas mener.
0: Exactement.
1: Et toutes ces choses-là, qui sont souvent des sujets tabous pour plusieurs familles, nous avons cette opportunité où nous débattons avec les enfants et ils se sentent vraiment imprégnés.
0: Mais est-ce que vous pensez que ce temps-là pourra suffire largement pour détailler tous ces thèmes-là, ces trois thèmes importants?
1: Oui, et pour les enfants, je peux vous dire que ces enfants d'aujourd'hui, je les appelle les enfants 5 gigas, ces enfants de cette génération, ils ont une capacité de rétention,
0: ah oui,
1: très aiguë.
0: Ça, c'est vrai.
1: Ils n'ont pas besoin de beaucoup de temps pour comprendre certaines choses. Et nous avons étudié ces enfants. Mmh. Moi-même, je suis expert en prévention. Il y a un langage qu'on adopte et qu'ils comprennent. Ils comprennent très bien. Voilà. Au-delà de ce que les parents pourraient penser, hein, voici pourquoi les parents aussi, il faut actualiser leur système d'approche. Hein. Les enfants ont changé, ils sont très intelligents.
0: Okay.
1: Donc, il y a, dans un peu de temps, on peut communiquer l'essentiel sur cette chose-là, pour qu'ils comprennent ce qu'ils devraient faire, ce qu'ils ne devraient pas faire. Et donc, c'est vrai que nous pensons qu'il y a les facultés, les capacités pédagogiques, mais bien au-delà, c'est le spirituel.
0: Mm-hmm.
1: Le Seigneur nous a promis 48 heures, c'est pour sauver notre enfant. Mm-hmm. 48 heures pour sauver mon enfant. En 48 heures, Dieu est capable de changer l'histoire de nos,
0: yeah,
1: enfants.
0: Amen.
1: 48 heures pour transformer l'enfant. Et je voudrais lancer aussi le message à tous les parents qui sont découragés.
0: Mm-hmm.
1: Ils se disent que est-ce que mon enfant pourra
0: peut
1: s'en
0: changer.
1: Sortir?
0: C'est ça.
1: Est-ce que mon enfant peut changer?
0: Mm-hmm.
1: Notre ministère, c'est un ministère de résurrection et vie. Mm-hmm. Ministère de Jésus-Christ. Jésus peut changer la condition,
0: amen,
1: de notre enfant, quel que soit son état, quelle que soit sa condition.
0: Amen.
1: Nous pensons que le Saint-Esprit a toutes les capacités de transformer un enfant, quelle que soit son origine. Parce que tout enfant naît bout de chou.
0: C'est
1: tout
0: ça,
1: enfant, naît, on le cajole, on l'embrasse et tout. Mais comment cet enfant-là finit par devenir un démon dans la main, mm-hmm, de ses parents ou bien de la société? Il y a plusieurs facteurs. Jésus est la solution à la jeunesse.
0: Mais...
1: Jésus peut transformer le cœur de ces enfants-là.
0: Mais donc, pour tous ceux qui veulent s'inscrire, comment s'inscrire?
1: C'est très simple.
0: Mm-hmm.
1: Il y a un seul contact. Il nous envoie un message WhatsApp.
0: WhatsApp uniquement.
1: Uniquement pour, mm-hmm, que nous puissions les ajouter, ces différents parents, dans le groupe WhatsApp,
0: okay,
1: pour recevoir des informations en temps réel.
0: Okay.
1: Voilà, surtout les mesures à prendre pour leurs enfants. Il y a des dispositions à prendre. Les enfants viennent, il y a souvent des couverts, il y a souvent des draps,
0: mm-hmm,
1: la Bible, l'offrande pour le culte du dimanche et toutes ces choses.
0: Mm-hmm.
1: Voilà, donc c'est du 7 au 9, je rappelle. La deuxième vague,
0: deuxième
1: c'est du
0: vague.
1: 7 au 9 août prochain. Et le contact, c'est le suivant, le 07 78 31 77 31. Je répète,
0: okay.
1: Le 07 78 31 77 31.
0: Bon, monsieur, docteur Yapi, avant de se séparer, justement, est-ce que vous pouvez dire, peut-être qu'il y a nos auditeurs et nos auditrices qui se disent, oh, qu'est-ce que je dois apporter à ce camp-là et tout? Qu'est-ce qu'on doit apporter pour les jeunes qui veulent participer à ce camp-là? Qu'est-ce ouais. qu'ils peuvent apporter?
1: Tous les jeunes qui veulent participer à ce camp, d'abord, bon, nous faisons exprès, hein, mm-hmm. on veut que les parents inscrivent leurs enfants. Il faut, si les jeunes veulent participer, ils n'ont qu'à dire aux parents. C'est très important. Il y a une relation entre les parents et les enfants.
0: Mm-hmm.
1: Dans nos précédentes rencontres, on a vu qu'il y avait ce que j'appelle en psychologie le fossé communicationnel existentiel. C'est-à-dire qu'il y a un problème de communication entre les parents et leurs enfants. Vous voyez. Donc, c'est ce problème de communication-là mm-hmm. qui fait que nous pensons que dès l'instant où les parents ou les enfants veulent participer au camp, il faut qu'ils communiquent. Il faut qu'il
0: Exactement.
1: Communique. L'enfant qui veut, il dit à ses parents. Et ses parents vont inscrire l'enfant. Le parent qui veut, il ne faut pas prendre l'enfant sans prévenir quand même l'enfant. Il faut dire à l'enfant, vraiment, je souhaiterais que tu participes à un camp. Il faut quand même une communication.
0: Mm-hmm.
1: Voilà. Si ce n'est pas le cas, dans tous les cas, quand les enfants viennent à nos rencontres, nous les reprogrammons mm-hmm. afin qu'ils soient de bons enfants pour leurs parents.
0: Ok. Donc, justement, avant de se séparer, docteur Yapi, vous allez rapidement rappeler la situation géographique du camp.
1: Ouais.
0: Voilà. Et rappeler le coût.
1: C'est cela.
0: Rappeler le coût et les contacts à la fin.
1: C'est cela. À la Riviera, nous allons rencontrer ces enfants-là. C'est une rencontre face to face avec le Seigneur.
0: Mm-hmm.
1: On va les rencontrer à la Riviera. Nous allons indiquer mieux cet endroit à partir du groupe WhatsApp.
0: Mm-hmm.
1: On va leur donner la géolocalisation. C'est très simple, ce n'est pas compliqué.
0: Okay.
1: Et ces enfants-là viennent avec des outils que nous allons demander, des ustensiles, c'est-à-dire la cuillère, le couvert, l'assiette, pour que l'enfant puisse bien manger. Et
0: d'accord.
1: Tout. Et puis, les parents n'ont qu'à inscrire leurs enfants. En nous envoyant un message sur ce numéro que je vais donner,
0: WhatsApp,
1: nous leur donnons les conditions. C'est juste 25 000 francs CFA. Ils vont payer via un transfert mobile monnaie. Et puis après, on les ajoute dans le groupe des parents.
0: Mm-hmm.
1: Voilà. Le contact est le suivant. Le 07 78 31 77 31.
0: Okay.
1: 07 78 31 77 31.
0: Ok, cher ami auditeur, 25 000 francs seulement pour participer à ce camp-là. Hein? Un seul contact, uniquement WhatsApp, 07 78 31 77 31.
1: C'est cela.
0: 07 78 31 77 31. Voilà, merci beaucoup, docteur Yapi.
1: C'est moi qui vous remercie.

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1: Il y a des chants qui touchent le cœur, des chants qui relèvent, qui restaurent et qui conduisent dans la présence de Dieu. Passez un moment exceptionnel de louange et d'adoration avec la chanteuse Teshua. À travers ce titre, Il m'a sauvé.
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1: 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Laissez-vous entraîner dans une atmosphère de reconnaissance, de victoire et de célébration de la grâce de Dieu. Avec Teshua, proclamons les merveilles de celui qui nous a sauvés et qui mérite toute notre adoration.

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1: Bonjour mes bien-aimés, bienvenue à notre étude des personnages bibliques, personnage numéro 27, Elkana, deuxième partie, 1 Samuel 1, versets 1 à 3, que nous lisons. Il y avait un homme de Ramathaïm Sophim, de la montagne d'Ephraïm, nommé Elkana, fils de Jéroham, fils d'Eliou, fils de Tohu, fils de Souf, Ephratien. Il avait deux femmes, dont l'une s'appelait Anne et l'autre Pénina. Pénina avait des enfants, mais Anne n'en avait point. Chaque année, cet homme montait de sa ville à Silo pour se prosterner devant l'Éternel des armées et pour lui offrir des sacrifices. Là se trouvaient les deux fils d'Élie, Ophni et Phiné, sacrificateurs de l'Éternel. Fin de citation. 1 Samuel 1, versets 1 à 3. Thème numéro 2. Elkana, un chef de famille pieux. Première partie. Elkana avait deux femmes, Anne et Pénina, conformément à la coutume mosaïque. La vie de polygame d'Elkana ne l'a pas empêché d'être un homme pieux qui conduisait sa famille chaque année à la maison de l'Éternel. Elkana était fidèle à ce rite, allait offrir des sacrifices annuels à l'Éternel pour sa famille et pour lui-même, bien sûr. Marie rachetée de Jésus-Christ, soyons des maris pieux comme Elkana, celui que Dieu a acheté. C'est de la responsabilité du mari et du père de conduire sa famille devant Dieu, oui, devant Dieu, chaque jour ou chaque semaine. Il conduit sa famille devant Dieu à travers le culte des familles selon un rythme qu'il aura décidé de concert avec sa femme et ses enfants. Donc, il peut avoir, s'il le désire, un culte quotidien, ce n'est pas facile à tenir, vu l'environnement socio-professionnel très chargé des villes africaines maintenant, ou alors il peut avoir un rendez-vous hebdomadaire. Voilà, mais ça dépend d'eux. Cependant, c'est le chef de famille qui doit initier cela. Cela est très important, d'avoir un rendez-vous avec Dieu, un rendez-vous familial avec Dieu. C'est très important. C'est dans ce culte de famille-là qu'il accomplira, le père, le mari, c'est là qu'il accomplira son ministère pastoral envers sa famille. Oui, car n'oubliez pas que le mari et le père est le pasteur de sa maison. Voilà. Le mari et le père est le pasteur de sa maison. Oui. En tant qu'un père pieux, il annoncera l'évangile à sa femme et à ses enfants pour les aider à recevoir premièrement le Seigneur Jésus-Christ comme leur sauveur personnel. Voilà. Oui, c'est lui le premier évangéliste de sa famille. Il devrait s'assurer qu'il est lui-même sauvé et qu'ensuite que chaque membre de sa maison est sauvé. C'est à lui de conduire chaque membre de sa famille à Christ. C'est son appel. Par le culte de famille, il enseignera aussi sa famille sur les rudiments de la vie chrétienne. Par exemple, il leur apprendra à prier. C'est dans la famille que ça s'apprend. Il apprendra à sa femme, à ses enfants, à prier. Surtout les enfants qui sont innocents et qui ne connaissent rien sur Dieu. C'est là-bas à la maison qu'ils vont apprendre à prier, à parler avec Dieu, à exposer leurs besoins à Dieu. C'est là qu'ils vont apprendre à rendre grâce à Dieu, à louer le Seigneur, etc. Il leur apprendra également comment méditer la parole de Dieu. Il les enseignera sur les sacrifices des croyants. le sacrifice des croyants, les actions de grâce, la louange, la libéralité, la consécration, etc. Il va les enseigner sur ça. Ils vont apprendre ça à la maison. Il va les enseigner sur le salut. Qu'est-ce que le salut? Comment être sauvé? Ensuite, comment être sûr qu'on est sauvé? Comment savoir qu'on est sauvé? Le père de famille va enseigner ces choses à ses enfants. Il va enseigner sur l'évangélisation. Comment présenter Christ à ses amis, à son entourage. Il va enseigner sur la sanctification afin d'apprendre à ses enfants à se séparer du monde pécheur dès leur enfance. Il va enseigner sur la communion fraternelle, la communion avec Dieu, le retour de Christ, etc. C'est là, c'est à la maison, à la famille, là, que le père de famille devra enseigner ces choses avant d'aller à l'église. Mais déjà, la première église, c'est la famille. Et le père de famille, qui en est le pasteur, devra s'acquitter de ce ministère avec dévouement. Être chef de famille en Christ est un sacerdoce. Il ne s'agit pas de se marier pour se marier ou de faire des enfants pour satisfaire la communauté. Être chef de famille en Christ est une très grande responsabilité que chaque mari devrait assumer avec le plus grand sérieux, avec crainte et tremblement, car il en rendra compte à Dieu. Elkana, conduisant fidèlement sa famille devant l'Éternel, nous donne l'exemple. Bien-aimés, mari et père, chrétiens, soyons préoccupés par la santé spirituelle de notre petite famille. Pensez forte, être chef de famille en Christ est un sacerdoce. Pasteur Nyonsoy Emile Konan vous salue et vous bénit. Bonne journée à tous. Que Dieu bénisse tous les maris et pères dans leurs fonctions pastorales, familiales. Au nom de Jésus-Christ, amen.
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3: Bonsoir à tous et bienvenue à ce bref point de l'actualité de ce vendredi. Nous ouvrons ce flash par la clôture à Abidjan de la deuxième édition du Forum international des métiers et des compétences FIMEC. Après deux journées de débats intenses, les acteurs du secteur ont remis au gouvernement un livre blanc stratégique. Parmi les mesures fortes, le renforcement des financements, l'intégration de l'intelligence artificielle dans les parcours scolaires et une meilleure insertion des publics vulnérables. Le ministre de l'Emploi, Adama Camara, a assuré que ce document servira immédiatement de boussole pour les politiques publiques. Et la dynamique est déjà en marche. Dans la foulée, le ministère de l'Enseignement technique a signé deux conventions majeures concédant la gestion du centre de formation de Gagnoua au groupement ivoirien du BTP et des mines. L'objectif défendu par le ministre délégué Jean-Louis Moulot est de généraliser l'apprentissage en alternance pour faire grimper le taux d'insertion des diplômés de 35% à 70% d'ici 2030. L'État ivoirien muscle son dispositif de surveillance dans les plantations. Une brigade d'agents d'opération chargée de la traçabilité sociale est actuellement déployée sur le terrain. Leur mission, contrôler les exploitations et traquer le travail des enfants. Pour corriger les premiers dysfonctionnements observés, un grand atelier de mise à niveau s'est ouvert à Yamoussoukro. Les autorités et le conseil du café cacao affichent une tolérance zéro pour garantir une traçabilité sociale irréprochable. À l'échelle régionale, les ministres des Affaires étrangères de la CEDEAO sont réunis en urgence à Freetown, en Sierra Leone. Au cœur des discussions, l'activation de la force en attente face à la menace terroriste, mais aussi la recherche d'une parade pour renouer le dialogue avec les pays de l'Alliance des États du Sahel. Le Nigeria a d'ailleurs profité de l'occasion pour rappeler fermement les États membres à l'ordre concernant leurs cotisations. Ces arbitrages serviront de base de travail au sommet décisif des chefs d'État ce dimanche à Lundi. Au Sénégal, c'est le face-à-face que personne n'attendait. Plus de deux ans après son départ du pouvoir, l'ex-président Macky Sall est attendu aujourd'hui vendredi à Dakar pour une audience de 3 heures avec son successeur Bassirou Diomaye Faye. Le motif officiel concerne le soutien du Sénégal à la candidature de Macky Sall au secrétariat général de l'ONU. On termine par le sport. Les éléphantaux de moins de 20 ans sont fixés sur leur sort pour le tournoi de l'UFOAB qu'ils disputeront à domicile du 26 juillet au 9 août 2026. Sous la houlette du sélectionneur Israël Oussou, le pays hôte hérite d'une poule A plutôt abordable aux côtés du Bénin et du Niger. Les deux finalistes de cette compétition empocheront leur ticket pour la CAN U20 2027. Et puis l'Olympique de Marseille est à Abidjan dans le cadre de son Summer Tour, vitrine du partenariat avec la marque Sublime Côte d'Ivoire. En ligne de mire ce vendredi 17 juillet, au stade Félix Houphouët-Boigny devrait se tenir un match amical contre le Yamoussoukro FC, précédé d'une rencontre de gala insolite entre le gouvernement ivoirien et le staff olympien. Enfin, mondial 2026, éliminé en demi-finale, les Bleus affrontent demain samedi l'Angleterre à Miami pour la médaille de bronze. Le coup d'envoi de cette petite finale est programmé à 21h. Voilà, c'est tout pour ce bref point de l'actualité. Merci de votre fidélité. Rendez-vous est pris pour 19h30 avec la dernière session complète présentée par Yves Steven Djike. Excellente suite de programme sur les ondes de la vie.
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4: Bonsoir à tous, bonsoir à toutes, bonsoir mesdames, bienvenue à Philadelphia 100% femmes. Vendredi, c'est notre rendez-vous de femmes, quoique nous sachions que de nombreux hommes nous écoutent. D'ailleurs, aujourd'hui, on touche à un sujet qui concerne aussi bien les hommes que les femmes, le divorce. Combien de foyers se brisent en silence? Combien de femmes pleurent seules? Combien d'enfants portent les cicatrices? On parle souvent de conséquences, mais rarement des racines. Et pour nous aider à comprendre, à prévenir et à guérir, j'ai l'honneur de recevoir un homme de sagesse, un homme d'expérience, un homme qui a choisi de venir parler aux femmes ce soir, non pour juger, mais pour éclairer et restaurer. C'est un père, un conseiller, un homme qui connaît les réalités du mariage. Il s'agit de Monsieur Jacques Kofi, consultant formateur, expert en gouvernance, management des organisations, gestion des risques, audit et contrôle interne, management de la qualité et transformation de la performance. Fort de plusieurs années d'expérience professionnelle, il accompagne les entreprises, les administrations publiques, les collectivités, les ONG, les églises et les associations dans le renforcement de leur gouvernance, l'amélioration de leur performance et le développement des compétences de leurs équipes. Il accompagne également les couples en tant que coach. Il est marié, tenez-vous bien, depuis 30 ans. Depuis 1996, il est père de 4 enfants, dont 2 filles. Et nous allons échanger avec lui autour du thème « Les causes profondes du divorce ». Les causes profondes du divorce. Merci à vous, cher expert, d'être là ce soir.
5: C'est merci, un réel plaisir merci, de vous accueillir. Madame, merci, madame. C'est un plaisir également.
4: D'accord. Alors, ma première question, elle est toute simple. D'après vous, hein, pourquoi tant de mariages qui commencent avec amour finissent par le divorce? Quelle est la vraie racine, avant d'aller un peu plus loin?
5: Je vous remercie pour la question. C'est merveilleux de se rencontrer.
4: Oui.
5: C'est merveilleux, effectivement, de dire qu'on est amoureux, de partager d'intenses moments, être étreint par les sentiments de l'amour, pour ne pas dire nager dans le fleuve de l'amour. C'est beau. Et puis, patatras, tout change. Qu'est-ce qui pourrait bien expliquer cela? Il y a bien quelques causes.
4: Tout à fait.
5: Voilà, sur lesquelles on pourrait vraiment spéculer. Voilà.
4: D'accord. Donc, commençons par le commencement. Le commencement, c'est bien entendu Dieu. C'est aussi le mariage. Dieu qui a institué le mariage. Donc, d'après vous, quels sont les fondements bibliques du mariage? Quels sont les objectifs que Dieu voulait atteindre quand il instaurait le mariage?
5: D'accord, merci bien. Il faut dire que le mariage est une alliance sacrée instituée par Dieu entre un homme et une femme. Ce n'est pas simplement un contrat social, une cérémonie ou une union sentimentale, mais c'est une alliance devant Dieu. Comme fondement biblique, nous pouvons lire dans Genèse chapitre 2, le verset 18, il est écrit « Il n'est pas bon que l'homme soit seul ». Ici, le mariage répond d'abord aux besoins de communion. Dans Genèse chapitre 2, le verset 24, il est dit « L'homme quittera son père et sa mère, s'attachera à sa femme et les deux deviendront une seule chair ». Ce verset établit les 4 piliers du mariage. Premièrement, quitter. Deuxièmement, s'attacher. Troisièmement, devenir une seule chair. Et quatrièmement, construire une nouvelle famille. Matthieu chapitre 19, verset 6, il est écrit que l'homme ne sépare donc pas ce que Dieu a uni. Mm. Donc Dieu est dans le mariage. Mm. Il est celui qui a institué le mariage. Le mariage est une institution divine que Dieu désire de façon permanente. Dans Éphésiens chapitre 5, le verset 31 à 32, Paul compare le mariage à la relation entre Christ et son Église. Mmh. Ainsi, le mariage est une image de l'amour de Dieu. Quel objectif Dieu voulait-il atteindre en instituant le mariage ? Il y a plusieurs objectifs, mais nous en citerons cinq.

0: Dans Genèse chapitre 1, verset 28, il est dit « Soyez féconds. Mm-hmm. » Et enfin, « Formez une famille où Dieu est honoré. Mm-hmm. » Dans Malachie 2, le verset 15, « Dieu recherche une descendance qui lui soit fidèle. Mm-hmm. » Donc voilà quelques éléments.
1: Oui.
0: Je pourrais terminer sur le cinquième qui est « Révéler l'amour de Christ. »
1: Okay.
0: Dans Éphésiens chapitre 5, nous lisons que le mariage est un témoignage vivant de l'Évangile. Mmh. Voilà, donc les objectifs, et voilà en quoi Dieu a institué le mariage.
1: C'est ça.
0: Voilà.
1: Les objectifs sont clairs pour Dieu vis-à-vis du mariage. Et donc, deux personnes se rencontrent, comme vous le disiez tout à l'heure, on s'aime, c'est l'amour.
0: C'est exact.
1: Le coup de foudre, parfois même dans
0: avec
1: certains cas.
0: Avec l'eau fraîche,
1: cas.
0: Tout ça.
1: Avec le frère.
0: C'est beau, c'est beau.
1: C'est beau,
0: avec le poème.
1: Avec le poème, on vit une histoire à l'eau de rose.
0: Exactement, exactement.
1: Et puis on va au mariage, on est content, on est heureux. Puis quelques années plus tard, patata, comme vous le disiez tout à l'heure.
0: Oui.
1: On ne comprend plus rien, ça ne marche plus,
0: oui.
1: On ne s'entend plus, l'attirance diminue, on se tire. Par les cheveux, même par moment, dans certains cas. Alors, qu'est-ce qui s'est réellement passé? Qu'est-ce qui n'a pas marché? Quelles peuvent être les causes? Donc, vous allez essayer de nous étaler quelques causes. C'est vrai que parmi ces causes-là, on va se concentrer aujourd'hui sur trois causes principales. Mais vous allez nous égrener les causes et puis on verra bien par la suite. Donc, qu'est-ce qu'ont les causes aujourd'hui, là? Dites-nous. Quelles sont ou quelles peuvent être les causes du mariage de deux personnes qui s'étaient aimées au début, c'est l'amour fou, et puis aujourd'hui divorce.
0: D'accord. Il faut dire que le divorce n'arrive presque jamais du jour au lendemain. Ça peut sembler surprendre, mais ça ne surprend pas.
1: Il y a des signes.
0: Oui, parce qu'il est souvent la conséquence de blessures accumulées. Et les causes les plus récurrentes, pour ne pas dire fréquentes, sont entre autres l'absence de vision partagée, les problèmes financiers, les difficultés sexuelles dans le couple, le manque de communication, l'infidélité qui rejoint toujours la difficulté sexuelle,
1: les violences aussi.
0: Oui, bien sûr. Violences physiques ou psychologiques. L'orgueil, l'ego qui est surdimensionné, l'absence de pardon, influence excessive des familles, parfois l'immaturité affective. Il y a aussi la dépendance par rapport à l'alcool, à la drogue, à la pornographie. Il y a le manque de vie spirituelle, l'incompatibilité de caractère mal géré, pour ne citer que ces causes-là.
1: C'est ça.
0: Mais dans tout ce lot-là, on pourra examiner trois.
1: Oui.
0: Et trois, parce que si on s'en tient donc aux expériences de ceux qui accompagnent généralement les couples, et lorsqu'on va au tribunal, vous allez voir qu'il y a des sujets qui sont récurrents. Les sujets récurrents, c'est soit le problème de la sexualité, le problème financier, et puis plus loin, je dirais, le problème de manque de vision partagée.
1: D'accord.
0: Voilà.
1: Alors, on va s'accentuer sur ces trois causes d'aujourd'hui, comme je l'ai dit.
0: D'accord.
1: Le manque de vision commune, le problème d'argent dans le couple, la question du sexe. Alors, concrètement, on va les prendre un à un.
0: Oui.
1: Et dites-nous comment chaque problème qu'on a, chaque cause qu'on vient de citer, pourrait inciter ou conduire au problème, au divorce.
0: D'accord. Avant de rentrer de plein pied dans ces trois sujets là ou sous-sujets, il faut d'abord faire un constat. Le constat, c'est que lorsque on rencontre sa dulcinée ou on rencontre son partenaire, son bien-aimé ou son trésor.
1: Son trésor.
0: Voilà. Vous voyez qu'il y a des éléments physiques, des éléments apparents qui nous

0: captive d'abord.
1: Oui.
0: Parce que le physique, il attire, et on suppose que c'est le comportement ou l'intérieur qui retient.
1: Tout à fait. Les valeurs.
0: Voilà, les valeurs, exactement. Si, si. Vous allez voir qu'on est plus porté sur le physique. Parce que s'il n'y a pas attirance, je me demande bien comment est-ce que vous allez rentrer en intimité avec quelqu'un qui ne vous attire pas. Donc, on s'appesantit beaucoup plus sur la forme de la femme. On veut voir ses belles jambes, voir son joli visage,
1: ses courbes,
0: Bien tout taillé. Ça, bien taillé. On fantasme à la limite.
1: C'est ça.
0: Voilà. Et on pense choisir la plus belle des belles. Donc de toutes les femmes.
1: C'est ça.
0: La femme, elle le regarde aussi. Est-ce que le monsieur, il est grand? Est-ce qu'il est propre?
1: Oui.
0: Est-ce qu'il a les ongles taillés? Est-ce qu'il sent bon? Est-ce qu'il a une voiture? Est-ce qu'il a le style?
1: Oui.
0: Vraiment, tout ce qui est apparent, là.
1: Oui, oui. Qui peut... Est-ce qu'il a les plaquettes de chocolat?
0: Exactement. Donc, on regarde à tous ces détails.
1: C'est ça.
0: Avant de poser le pas. Le problème, c'est que souvent, on reste tellement concentré sur le physique qu'on oublie un peu ce que j'appellerais l'essentiel ou l'important.
1: C'est ça.
0: L'important n'est pas le physique. Parce que le physique, il reste le physique. Si vous aimez une personne à cause du physique et que par inadvertance, vous faites un accident et que si c'est un des membres que vous aimez et que ce membre est amputé, ça veut dire que votre amour va s'estomper.
1: C'est clair.
0: Si c'est le joli visage que vous aimez et que par accident, la personne a un œil qui est cassé. J'imagine comment est-ce que vous allez continuer à aimer.
1: C'est ça.
0: Vous voyez? Souvent, on reste tellement focus sur le physique qu'on ne fait pas attention à ce qui nous semble nécessaire pour le reste de la vie.
1: C'est ça.
0: Qui est l'intérieur, qui est le comportement. Et d'ailleurs, nos parents disent que on ne marie pas la beauté, mais on marie le comportement d'une femme.
1: Tout à fait.
0: Voilà. Donc, ce décor étant planté, on a rencontré Paul, on a rencontré Marie. Et puis, un jour, les choses commencent à déraper. Le manque de vision. C'est une réalité. Mais souvent, on ne fait pas attention à cette problématique qui est liée au manque de vision. Lorsque quelqu'un vous aborde, une des préoccupations, c'est de lui demander « Mais comment voyez-vous la vie dans 5 ans, dans 10 ans, dans 30 ans Quelles sont vos ambitions Quels sont vos rêves Vendez-les-moi pour que, si ça m'intéresse, je puisse t'accompagner dans le voyage des rêves. »
1: Si je me retrouve dedans.
0: Exactement.
1: Femme, parce
0: exactement.
1: Que moi, je suis une aide.
0: Exactement.
1: Je t'accompagne dans ta destinée.
0: Exactement. Donc, il faudrait que j'arrive à te vendre, on se tutoie, voilà, que j'arrive à vous vendre mon rêve. Et si mon rêve vous intéresse?
1: Non, on se tutoie là.
0: Ou on se tutoie,
1: monsieur qui me drague, madame qui drague monsieur.
0: Exactement.
1: On se tutoie forcément.
0: Oui.
1: Voilà, donc allez-y
0: donc,
1: avec
0: donc,
1: le
0: tutoiement. Donc, je te vends mon rêve. Dans 5 ans, dans 10 ans, j'aspire réaliser, j'aspire être ceci, j'aspire faire ça, tout ça. Mais en fait, ce n'est pas de l'heure. Quand je le dis, c'est parce que j'ai des motivations pour aller dans ce sens.
1: Même si pour le moment, visiblement, on ne voit rien.
0: On ne voit rien.
1: Au moins, la femme sait que tu t'en vas quelque part.
0: Exactement. Elle doit sentir que cet homme-là,
1: tout à fait,
0: il est inscrit dans quelque chose, dans un projet. Vous voyez. La vision, c'est de partager les ambitions. C'est de partager votre projection. C'est de partager, je suis en train de dire, votre idéal. Combien d'enfants souhaiteriez-vous avoir? Où souhaiteriez-vous habiter? Qu'est-ce que vous aimeriez bien faire si vous êtes marié? Ainsi de suite.
1: Monsieur aime voyager, madame n'aime pas voyager ou vice-versa.
0: Vous devez demander tout ça.
1: Tout ça, oui.
0: Quand l'homme a fini de parler, la femme aussi, on suppose qu'elle a aussi des projections.
1: Bien sûr.
0: Elle doit dire réellement quelles sont ses ambitions, mm-hmm. quels sont ses rêves. Et puis vous vous asseyez à un moment donné, de façon très froide. En ce moment, vous êtes au-delà de l'aspect physique. Mm-hmm. Vous regardez, vous examinez. Et puis, est-ce que nos ambitions sont compatibles? Est-ce qu'il y a des points de convergence? Est-ce qu'on peut s'inscrire dans la même direction? C'est comme ça qu'on apprécie la vision. Bon, chacun peut avoir sa vision en venant dans une rencontre. Mais toujours est-il que on doit pouvoir...
1: Se rejoindre quelque part.
0: Oui, bien sûr, trouver le juste milieu, ou bien faire la synthèse. Parce que s'il y a des points de divergence, les points de divergence là peuvent être mineurs. En ce moment, on laisse tomber les points mineurs. Et puis bon, on s'inscrit dans la direction où on a vraiment des convergences.
1: Tout à fait. C'est-à-dire que dans la balance, on va peser s'il y a plus de points où on se rencontre.
0: On peut optimiser.
1: On peut avancer.
0: On peut optimiser sur cette base-là, vraiment la relation.
1: C'est ça.
0: Donc, ça veut dire qu'on choisit d'aller dans la même direction. Voilà. Donc, la vision est une image claire de l'avenir que le couple souhaite construire ensemble. Elle répond à des questions essentielles. Quel type de famille voulons-nous bâtir? Quelles sont nos valeurs? Comment allons-nous gérer notre argent? Où voulons-nous vivre? Combien d'enfants souhaitons-nous? Quelle place accordons-nous à Dieu, à nos familles respectives et à nos carrières? Quels sont nos objectifs dans 5 ans, 10 ans, 20 ans, 30 ans? Quels sont nos rêves? Lorsque ces questions-là ne sont pas discutées, mais chaque conjoint poursuit son propre rêve. Il faut discuter. Si vous ne discutez pas et que vous commettez l'imprudence d'aller ensemble, mais progressivement vous allez devenir des colocataires dans une même maison, étant mariés, vous serez des colocataires et non des partenaires de destinée. Chacun a son rêve.
1: Chacun a sa vision, mais on vit dans la même maison, mais chacun a sa vision.
0: Exactement.
1: Chacun a son chemin. Moi, je vais à Korogo, toi, tu vas à Benoît. Donc, mais on est dans la même maison.
0: Donc, nous sommes des colocataires. On est sur le même lit. Le manque de vision partagée entraîne des conflits permanents, une perte de confiance, de frustration. Une baisse de communication et finalement, une rupture. La Bible enseigne, deux hommes marchent-ils ensemble sans être convenus préalablement? On peut le voir dans Amos chapitre 3, le verset 3. Autrement dit, on ne peut avancer durablement ensemble sans s'être mis d'accord sur la direction. Il faut s'entendre.
1: Tout à fait.
0: Alors, comment ce manque de vision-là peut-il détruire progressivement le couple? Chacun poursuit ses propres objectifs. Prenons un exemple. Un mari qui veut investir dans une plantation ou une entreprise à Boaké ou à Soubré quelque part, tandis que son épouse rêve de vivre à Abidjan ou d'immigrer au Canada. Mais en fait, aucun des deux n'est mauvais. Mais le problème est que les deux ne regardent pas dans la même direction. Peu à peu, chacun considère que l'autre est un obstacle à son bonheur. Moi, je suis focus pour aller au Canada. Je vais vivre à Abidjan. Toi, tu vas aller à l'intérieur. Tout ça. Bon.
1: Tu vas aller faire plantation de manioc. Bien déveillé. Oh là là.
0: Les décisions deviennent des champs de bataille. Sans vision commune, chaque grande décision provoque des disputes. L'achat d'une maison, l'éducation des enfants, la gestion des revenus, le soutien à la belle famille, la création d'une entreprise, le choix même du régime matrimonial, ou le changement de ville ou de pays pour vivre.
1: Oui.
0: Tout ça, ça provoque des disputes. Le couple passe alors son temps à gérer des crises au lieu de construire son avenir. Hélas, sur le choix du régime matrimonial, il faudrait qu'on marque juste un arrêt. Souvent, on entend dire que pour démontrer qu'on s'aime, il faudrait qu'on choisisse la communauté de biens. Mais c'est archi faux. C'est archi faux. Vous savez, en Côte d'Ivoire, on a deux types de régimes. Hein. On a la communauté de biens et la séparation des biens. Le législateur, en inscrivant ces deux éléments, ces deux aspects, c'est pour qu'en toute responsabilité, les couples puissent choisir le régime qui leur convient. Mais dans le fond, si vous avez l'un des partenaires qui est un homme d'affaires, qui fait du business, il serait imprudent de sa part de choisir la communauté des biens.
1: Oui.
0: Parce qu'à tout moment, lui, il est exposé. Il peut mettre en péril les biens du couple ou du foyer. Donc, la sagesse voudrait qu'on choisisse la séparation des biens.
1: D'accord.
0: Mais on trouve que c'est dramatique quand on va à la mairie, généralement. Lorsque le monsieur le maire dit, bon, séparation de biens, on a l'impression qu'il y a un deuil dans la salle. Il y a un froid glacial.
1: Tu entends?
0: Non.
1: Mais là, quand c'est communauté de biens, tu entends?
0: On a applaudi. Bravo,
1: la joie,
0: le jackpot.
1: Oui, ça, ah non, c'est la plus grande preuve d'amour.
0: Exactement. Mais justement, ça cache une autre pensée auquel les hommes pensent. On a l'impression que le mariage est devenu un business. Ou quand vous y allez, c'est pour gagner le jackpot. Vous voyez.
1: D'accord.
0: Alors que de façon lucide, on doit pouvoir apprécier sainement pour faire le bon choix du régime.
1: D'accord.
0: Une autre raison que je pourrais avancer, les rêves individuels prennent le dessus sur le projet commun. Lorsque chacun protège uniquement ses intérêts, vous allez entendre que je, c'est ma voiture, c'est ma maison, c'est mon ceci. On ne va pas dire c'est nous,
1: c'est
0: notre.
1: Oui.
0: Pourquoi? Parce que l'ego commence à monter, c'est ma chose, c'est individuel, c'est le rêve individuel. Alors, le couple cesse progressivement d'être une équipe. On n'est plus une équipe. Et le mariage devient une simple cohabitation, comme je l'ai dit tantôt, avec des locataires à la maison. Prenons un cas pratique.
1: Rapidement.
0: Sur le projet immobilier. À Abidjan, un mari du nom de... Bon, donnez un nom, Paul, souhaite économiser pendant 10 ans pour construire une maison à Yamoussoukro, afin de préparer sa retraite. Son épouse, Aya, préfère utiliser cet argent-là pour acheter un appartement à Cocody, où vivent les enfants et où se trouvent les meilleures écoles. Aucun dialogue sérieux n'a lieu. Chaque décision financière devient donc une source de conflit.
1: C'est ça.
0: On se comprend bien. Voilà.
1: Parfait.
0: Ensuite, après plusieurs années, chacun accuse l'autre d'empêcher la réalisation de son rêve. Et dans les couples, il arrive qu'on s'accuse comme ça.
1: Tu m'as empêché
0: de faire ceci. Si j'avais fait ça aujourd'hui, je serais comme ça. Voilà, et on se rejette la balle.
1: Oui.
0: Le vrai problème n'était pas l'argent, mais l'absence de vision commune.
1: Tout à fait.
0: S'ils avaient échangé, ils auraient pu choisir quelque chose ensemble qu'ils auraient réalisé. La réussite professionnelle, ça aussi, ça peut être un exemple. Un jeune homme, une jeune femme obtient une excellente opportunité de carrière dans une banque internationale avec un salaire attrayant. Son mari, estime que la femme doit rester davantage à la maison mm-hmm. pour s'occuper des enfants. Mm-hmm. Ils n'ont jamais discuté de leurs attentes concernant les rôles dans le foyer avant le mariage. Mm-hmm. Conséquence, frustration, mm-hmm. accumulation de frustration. L'épouse se sent empêchée de réaliser son potentiel et de s'épanouir. Et le mari pense que sa femme, en fait, néglige sa famille. Mm-hmm. Incompréhension.
1: Incompréhension. Elle est insoumise. Elle ne le respecte pas.
0: Les disputes deviennent permanentes et ça conduit au divorce. Voilà. Il y a plusieurs cas sur les priorités financières. Si, si. On peut trouver assez d'exemples mm. qu'on voit. Et ça conduit inexorablement vers le divorce. Ouais. Vers le divorce. Voilà.
1: Heureusement.
0: Donc ça, c'est vraiment le manque de vision mm-hmm. ou l'absence de vision.
1: C'est ça.
0: Les conséquences. Le manque de vision partagée entraîne souvent des conflits répétitifs, une mauvaise gestion des finances, la perte de confiance, une communication difficile, des frustrations profondes, l'éloignement affectif, l'infidélité émotionnelle et même physique, mm-hmm. la séparation. Mm-hmm. Et la fin, c'est le divorce.
1: Mm-hmm. Parce qu'au préalable, au début, on ne s'est pas assis pour parler.
0: On n'en parle pas généralement, parce que la beauté physique... Mm-hmm. Mais vous savez, le physique nous fait assez de mal, hein. Ça nous fait assez de mal. Parce que on aime tellement fantasmer sur ça. Ça fait que les choses, les questions essentielles, on n'en parle pas. On n'aborde pas les questions essentielles. Vous voyez, on n'aborde pas. C'est superficiel ou bien on fait du faux fuyant. Mm. Bon, est-ce que si j'en parle, mm-hmm. est-ce que ça ne va pas les décourager dans mm-hmm. la relation mm-hmm. Mais non, c'est essentiel.
1: C'est ça.
0: Pour demain.
1: C'est ça.
0: Mais il faut en parler. Mieux vaut connaître des moments chauds.
1: Oui.
0: Au moins, vous vous entendez sur quelque chose.
1: C'est ça.
0: Et puis, vous avancez.
1: Mm-hmm.
0: Mais vous n'en parlez pas. Mais ça vous rattrape.
1: C'est de l'hypocrisie.
0: Exact.
1: D'accord. En tout cas, merci beaucoup, M. Kofi. On va avancer. Malheureusement, on n'a pas vite commencé l'émission. On a eu 20 minutes de retard. Et c'est
0: désolé.
1: Tellement intéressant ce que vous dites.
0: Vraiment désolé.
1: Mais je pense que la technique, Ephraim Diadia qui est à la réalisation, peut nous permettre d'aller jusqu'à... Si on peut rattraper les 20 minutes là, hein. Pardon.
0: Merci bien.
1: Ah là là là, d'accord. Donc d'accord. on pourra pas égrener tout ça. On va peut-être s'arrêter aujourd'hui.
0: Oui. Il faut prévenir quand même ce problème.
1: Oui oui.
0: Comme les choses. Je peux juste parler de comment prévenir un peu ce problème.
1: Allons-y.
0: Voilà. Et avant le mariage, les futurs époux devraient discuter honnêtement
1: mm-hmm.
0: de valeurs, de leurs valeurs.
1: Mm-hmm.
0: Il faudrait qu'ils se trouvent, qu'ils s'imposent des valeurs. Ils doivent parler de leur foi.
1: Okay.
0: Et par rapport à la foi, j'encourage vraiment les couples à avoir le même Dieu,
1: mm-hmm.
0: à avoir le même Seigneur.
1: Oui.
0: Oui, il faudra qu'ils s'entendent sur ces éléments. Parce que, je vous assure, hein, lorsque vous ne partagez pas la même foi, souvent, vous êtes exposé.
1: Mm-hmm.
0: Vous êtes exposé.
1: Si, si, si.
0: Oui, vous êtes exposé. Voilà.
1: C'est ça.
0: Ensuite, les projets professionnels, vous devez en parler.
1: Mm-hmm.
0: Les finances, on ne doit pas occulter ça. On doit parler de l'argent
1: mm-hmm.
0: dans le couple. D'ailleurs, il y a une autre intervention,
1: oui, oui.
0: Si Dieu le permet,
1: à
0: une autre émission, on parlera de ça.
1: Certainement le vendredi prochain.
0: Voilà. Il faut parler des attentes concernant les enfants,
1: mm-hmm.
0: leur responsabilité envers leur famille, les objectifs. Il faut parler de la sexualité.
1: Mm-hmm.
0: C'est tellement tabou ce sujet.
1: Vraiment.
0: Qu'on a l'impression que ce sont des choses, on ne doit pas en parler. Bon, excusez-moi, je ne vais pas dire des choses pour qu'on puisse te tirer là-dessus. Mais la sexualité, là,
1: mm-hmm.
0: il faut en parler parce que ça devient un drame dans les couples.
1: Tout à fait.
0: Quand vous allez au tribunal, quand on parle d'adultère,
1: mm-hmm.
0: on parle d'infidélité, mais c'est la sexualité
1: mm-hmm.
0: qui est mal gérée. C'est pour cela qu'il y a un des partenaires qui est parti voir ailleurs.
1: Tout à fait.
0: Et quand il est parti, puis il a découvert que c'était très bon, C'est très agréable par rapport à la maison. Mm-hmm. Mais je vous assure que... mais attendez, là, votre esprit n'est plus à la maison. Mm-hmm. Vous êtes là physiquement, mais en esprit, vous êtes ailleurs.
1: C'est clair.
0: Vous voyez. Mais il faudrait qu'on en parle. Mm-hmm. La sexualité ne doit pas être un sujet tabou. Et moi, je demande aux hommes de Dieu, là, dans leur prédication de temps en temps, de sortir un peu du classique des messages qui nous servent, mm-hmm. pour qu'ils nous parlent un peu de sexualité, qu'ils nous parlent un peu de la gestion financière dans le couple. Mm-hmm. Ça va vraiment aider. Qu'on n'attende pas des séminaires particuliers qu'on organise pour dire c'est le moment des couples, tout ça.
1: Puisqu'il y a des séminaires, il y a des départements de famille et tout ça, donc on se dit que c'est là-bas que vous aurez tout en fait. Mais à la chair, on parle la foi, le paradis, je veux dire le ciel, gagner le ciel, le comportement qu'il faut pour.
0: Oui, mais est-ce que la Bible ne parle pas du sexe, de sexualité? La Bible en parle. Mm-hmm. La Bible en parle. Est-ce que la Bible ne parle pas d'argent?
1: Si.
0: Voilà.
1: D'accord. Il nous reste 3 petites minutes. C'était tellement bon qu'on a envie de continuer. Et malheureusement, fidèles auditeurs, on ne pourra pas ouvrir le téléphone. Voilà, excusez-nous. Le vendredi prochain, par la grâce de Dieu, on va prendre toutes les dispositions avec M. Kofi. Il sera là un peu plus tôt pour qu'on puisse commencer.
0: Vraiment, je m'excuse pour les contenus professionnels.
1: Tout à fait. Voilà. Mais en tout cas, on n'a vraiment pas envie de vous laisser partir. C'est tellement intéressant. Et on va poursuivre la semaine prochaine. Votre mot de fin en une seule minute, hein, s'il vous plaît.
0: Vraiment le sujet...
1: Tellement de choses à dire.
0: Oui. Il faut dire que ce pourquoi on traite ce genre de sujet-là, c'est pour que s'il y a des couples qui sont dans une situation difficile, mm-hmm. parce qu'en fait, il n'y a pas de vision partagée,
1: c'est ça.
0: Si on peut avoir un minimum d'humilité, c'est de prendre madame ou bien de prendre monsieur, mm-hmm. vous allez quelque part et puis vous échangez, mm-hmm. sur la question. Au regard de ce que vous avez entendu aujourd'hui.
1: C'est ça.
0: Parlez et puis trouvez la meilleure des formules, mm-hmm. afin de vous réconcilier. Mm-hmm. C'est ce que je tenais à dire.
1: Merci beaucoup à vous, Monsieur Jacques Kofi. Merci d'avoir été là. En tout cas, comme on l'a dit, hein, on va remettre le couvert la semaine prochaine pour aborder les autres causes de divorce, notamment donc le problème lié à l'argent et la question du sexe. Quant à vous, fidèles auditeurs et auditrices, ça a été un réel plaisir de vous présenter cette émission. On va se retrouver le vendredi prochain. Ephraim Diadia était à la réalisation de cette émission. Je suis Sylvie Obité, présidente du RIFEL, le réseau international des femmes leaders africaines. Que Dieu vous garde et à la semaine prochaine.
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1: Marlène et Jean-Claude sont très heureux de te présenter une émission très spéciale afin de comprendre les faits d'actualité. Merci pour ta fidélité. C'est toujours avec joie que j'échange avec toi. Tu as entendu quel verbe ? J'échange avec toi. Oui, parce que je pense à une personne qui me dit, quand tu parles, je réponds, je pose des questions. Donc même si tu ne me vois pas physiquement, tu échanges avec moi. Nous avons vu précédemment l'assurance de Moïse, qui déclara dans Exode 14, verset 14, dans la version traditionnelle, « L'Éternel combattra pour vous et vous gardez le silence. » Les gens étaient prêts à le molester, le battre, le rendant responsable de la situation. Regrettant d'avoir laissé l'Égypte, ils étaient prêts à y retourner. Mais l'Éternel avait un meilleur projet pour eux. Aujourd'hui, nous voyons symbole du baptême. Tu vois, on est arrivé. Nous lirons dans le livre d'Exode, chapitre 14, les versets 15 et 16. Exode 14, les versets 15 et 16. Et ensuite, 1 Corinthiens, chapitre 10, verset 1 et 2. 1 Corinthiens 10, les versets 1 et 2. J'espère que tu notes ça dans le cahier. Alors, Exode 14, versets 15 et 16, donc la suite de ce que nous avons vu précédemment, et 1 Corinthiens 10, les versets 1 et 2. Juste avant d'aborder, prions. Notre Seigneur et notre Dieu, nous voulons comprendre la parole. Nous voulons savoir ce que nous devons faire. Et puisque nous étudions ce thème sur le baptême, nous avons débuté pour comprendre pourquoi il est indispensable d'être baptisé. Alors que nous avançons dans la compréhension, merci de nous éclairer, de nous conduire. Fais-nous du bien, nous t'en prions. Au nom de Jésus, pour ta gloire éternelle. Amen. Les enfants d'Israël se trouvent devant la mer Rouge. Les montagnes et certains qui regardaient en arrière virent les lances brillaient en grand nombre, ainsi que des épées. Ils pensèrent à la mort. Il n'y avait pas de bateau ni de sous-marin pour évacuer tant de personnes de l'autre côté. Pour eux, un grand nombre, c'était la mort. Mais dans ce groupe, il y a des personnes qui avaient la foi. Des personnes qui se rappelaient que Dieu avait dit à Abraham, au terme des 400 ans, je les ferai sortir. Et on était pile poil dans le temps prévu par Dieu. Ces personnes avaient la foi. Mais d'autres avaient pris foi. Dieu avait les yeux sur le peuple. Il se manifeste, et nous lisons les versets 15 et 16 du livre de Exode 14. Versets 15 et 16 déclarent: L'Éternel dit à Moïse: Pourquoi ces cris? Dis aux Israélites de se remettre en marche, et toi, lève ton bâton, tends ta main sur la mer et fends-la. Ainsi, les Israélites pénétreront au milieu de la mer à pied sec. Et nous nous arrêtons ici. Waouh! Dieu pose une question. Pourquoi ces cris? Pourquoi ce tumulte? Pourquoi la peur? Mais je suis avec vous. C'est vrai, face à un accident, face à la maladie, la mort ou autre, nous avons des réactions humaines qui parfois peuvent laisser penser que nous avons des doutes. Mais lorsque Jésus est dans ta vie, lorsque Jésus est dans ton véhicule, tu n'as rien à craindre parce qu'il est ton protecteur. Alors, les personnes se calmèrent. Et que s'est-il passé? Ils virent la mer s'ouvrir en deux. Ils pénétrèrent et traversèrent la mer rouge à pied sec. Le sable n'était pas mouillé, c'était sec. Mais je t'invite à lire la suite de ce chapitre. Car tandis qu'ils traversaient, les Égyptiens se rapprochèrent au fur et à mesure. Ils ont vu les enfants d'Israël traverser à pied sec. Alors ils sont entrés eux aussi dans entre les deux murailles de mer, voulant suivre, imiter les enfants d'Israël. Et cela me fait penser à un dicton que l'on trouve aux Antilles, qui dit « Les petites poules ont suivi les petits canards et sont morts noyés. » Quand ils entrèrent, le sable devait mouiller et les roues des chars ne faisaient que glisser, ziou, ziou, ziou, et ils n'allaient nulle part. Je t'invite à lire la suite de ce récit. Et la Bible déclare qu'ils dirent: Fuyons devant Israël parce que l'Éternel combat contre les Égyptiens. Mon ami, qui que tu sois, quel que soit ce que des hommes pourraient te faire, lorsque Jésus est à côté de toi, tu n'as rien à craindre. Il te conduira à bon port et tu pourras, comme les enfants d'Israël, voir la main de Dieu s'occuper de tes ennemis. Qu'est-ce que cette traversée représente? Je vais t'expliquer, mais allons dans 1 Corinthiens. 1 Corinthiens, chapitre 10, les versets 1 et 2. Tu as trouvé? Lisons. Frères et sœurs, je ne veux pas vous laisser ignorer que nos ancêtres ont tous été sous la nuée et qu'ils ont tous passé à travers la mer. Ils ont tous été baptisés en Moïse dans la nuée et dans la mer. Ils ont tous été quoi? Baptisés en Moïse dans la nuée et dans la mer. Voilà le premier baptême. Tu as vu que nous sommes arrivés? Mais si, j'ai pris du temps pour qu'on arrive. Et nous sommes au milieu parce qu'il nous reste encore 16 études pour achever cette série. Alors, qu'est-ce que représente le passage de la mer Rouge? L'Égypte représente le monde de péché. La mer Rouge représente la frontière, on va appeler ça comme cela, pour laisser un pays, par exemple, tu es aux États-Unis, pour aller de l'autre côté. Parce que maintenant, en Europe, il n'y a plus de frontière. On peut aller partout, il n'y a pas de, de garde à certains endroits, mais pour aller au Canada de l'autre côté, il te faut passer par la frontière, l'immigration, pour avoir l'autorisation de te tenir de l'autre côté, du côté du Canada. L'Égypte représente ce monde. La terre promise par Dieu, c'était Canaan. La terre promise par Jésus pour la nouvelle terre, c'est la nouvelle Jérusalem. Et pour laisser ce monde et se préparer à vivre sur la nouvelle terre, il nous faut être baptisés. Voilà pourquoi Paul explique qu'ils ont tous été baptisés. Mais attention, lorsqu'il dit baptême ici, il faut comprendre que c'est sortir d'Égypte dans le monde pour arriver de l'autre côté, là où Dieu a préparé une place pour son peuple. Au fil des prochaines études, tu verras les conditions à remplir pour être baptisé. Prions. Notre Seigneur et notre Dieu, merci. Certes, la Bible mentionne le baptême à partir du livre de Matthieu, mais nous découvrons que le baptême existait déjà sous une forme particulière. Tandis que nous avançons avec toi, Seigneur, merci de nous aider encore à marcher dans tes voies, à retenir tout ce que tu as pour nous, nous t'en prions. Au nom de Jésus et pour ta gloire éternelle. Amen. Que l'Éternel continue de te bénir et qu'il te conduise jour après jour de la compréhension de la parole, et il me tarde de te retrouver. Nous sommes parvenus au terme de notre réflexion. Si d'aventure tu as une question, il te suffit d'envoyer un message par le biais de WhatsApp au numéro suivant, +596 696 88 93 93. Et alors, Jean-Claude, moi, je me ferai un réel plaisir de répondre à ta question.

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La Bible dit de toutes les paroles qu'il a déclarées aux enfants d'Israël, aucune n'est restée sans effet. Toutes ces paroles se sont accomplies. Et lorsqu'un enfant de Dieu vient à Jésus-Christ, lorsque quelqu'un donne sa vie à Jésus, Dieu ne le laisse pas seul. Dieu ne le laisse pas sans promesse. Quand tu acceptes le Seigneur, sache que tu rentres dans une vie de promesses divines. Il y a des promesses merveilleuses de Dieu sur ta vie. Tout chrétien a sur sa vie la promesse de Dieu. Tout enfant de Dieu a sur sa vie une promesse de grâce, de faveur, de bénédiction divine sur sa vie. Souvenez-vous de ce qu'il dit dans Jérémie chapitre 29, le verset 11. Il dit, je connais les projets que j'ai formés sur ta vie. Projets de paix et de bonheur et non de malheur. Pour dire quoi à quelqu'un? Qu'il y a une promesse, qui est une bonne promesse de Dieu sur ta vie. Sur ta vie, il n'y a pas une promesse de malédiction, mais il y a une promesse de grâce et de bénédiction de la part de l'Éternel sur ta vie. Est-ce que tu me comprends? Mais il y a quelque chose ici, c'est que la puissance d'accomplissement des promesses de Dieu dans ta vie dépend de ta foi. Dépend de ta foi. Si tu es déconnecté d'une vie de foi, tu verras peu d'accomplissement. Vous savez, dans ce monde, il y a beaucoup de personnes. Chaque homme qui vit en fonction d'une foi. Certains dans ce monde ont placé leur foi dans leur puissance relationnelle. Certains ont placé leur foi dans leur capacité. Mais quand tu deviens un chrétien, un enfant de Dieu, sache une chose. Ta foi doit être fondée en Dieu et en sa parole. Il y a une chose qui doit t'arriver, c'est un réveil puissant de ta foi. C'est de croire en toi que les paroles de l'Éternel sont pour toi, les promesses de Dieu sont pour toi. Les promesses de Dieu ne sont pas pour quelqu'un d'autre, ces promesses sont pour toi. Bien-aimé, c'est la révélation que les promesses de Dieu sont pour toi qui te donneront de faire mouvement vers Dieu et de voir l'accomplissement de ses promesses dans ta vie. Souvenez-vous de Bartimée. Vous savez, la raison pour laquelle Bartimée a commencé à crier « Fils de David, aie pitié de moi », c'est parce que Bartimée connaissait les promesses de Dieu. Bartimée était aveugle, mais il entendait. Il savait que celui qui appelait le fils de David, le Machia, la Bible déclare que la guérison allait reposer sous ses ailes. Il savait que celui-ci était lui-même le Messie, le Machia, selon la promesse dans Ésaïe, le chapitre 61, que cette bonne nouvelle sera répandue. Les captifs seront libérés, les aveugles voient les opprimés. Bartimée ayant connaissance de la promesse attachée à la venue du Messie, n'a pas fermé sa bouche. Quand il a entendu que c'était Jésus, il a commencé à crier, « Fils de David, aie pitié de moi !» C'est la révélation que tu as dans les promesses de Dieu qui te donneront de te les approprier. Tu sais, tu peux être chrétien, mais si tu ne t'appropries pas les promesses de Dieu, tu ne les verras pas s'accomplir. Quelqu'un dit avec moi, je m'approprie les promesses de Dieu. Chrétien, écoute-moi, tu dois t'approprier les promesses de l'Éternel. Tu n'es plus un esclave, tu es un fils. Tu as quitté la dimension de l'esclavage, mais tu es maintenant un fils. Parce que c'est ça aussi. Si tu veux voir les promesses de Dieu s'accomplir, tu dois quitter la dimension de l'esclave pour entrer dans la dimension des fils. Dès l'instant que tu veux t'approprier les promesses de Dieu, il y a une exigence qui va s'imposer à ta vie chrétienne. Tu dois quitter l'étape de enfance pour entrer dans la dimension de fils. Je vais te lire. Donne-moi Galates chapitre 4, verset 3. Il dit, nous aussi, de la même manière, lorsque nous étions enfants, vous m'entendez? Nous étions sous l'esclavage des rudiments du monde. Pour te dire quoi? Regarde. Mais il dit, lorsque les temps ont été accomplis, Dieu a envoyé son fils, né d'une femme, né sous la loi. Reviens sur le verset 3. Nous aussi, de la même manière, lorsque nous étions enfants, nous étions sous l'esclavage des rudiments du monde. Il y a une grande révélation ici. Il y a une grande révélation. Aussi longtemps que tu demeures un enfant, tu demeures sous l'esclavage des rudiments du monde. Aussi longtemps que tu demeures un enfant,
tu demeures sous l'esclavage des difficultés du monde. Aussi longtemps que tu demeures un enfant, tu comprends? Parce que celui qui est un enfant est un homme qui est un bébé spirituel, comme on le dit. Celui qui est un enfant, c'est quelqu'un qui n'a pas la connaissance des choses profondes de Dieu. Le texte grec utilise, j'aime bien le texte, il utilise le terme népios. Le mot népios signifie l'enfant. L'enfant est celui qui n'a pas encore la maturité. L'enfant est celui qui n'a pas grandi dans l'excellence, dans la connaissance des choses de Dieu. L'enfant est celui qui n'a pas d'expérience spirituelle. L'enfant, c'est celui qui n'a pas grandi, qui n'a pas expérimenté la puissance de la révélation divine. Et il y a des chrétiens comme cela qui sont dans la dimension des enfants. Après 5 ans de vie chrétienne, ils sont des enfants. Mais tu sais, lorsque tu restes enfant, mes amis, il y a des choses qu'on ne peut te confier. Galates chapitre 4, le verset 1, regardez. Il dit, « Oh, aussi longtemps que l'héritier est enfant, je dis qu'il ne diffère en rien d'un esclave, quoi qu'il soit le maître de tout. » Quelqu'un comprend ce qu'on est en train de dire ce soir? « Oh, aussi longtemps que l'héritier est enfant. » Qui est l'héritier? C'est toi, chrétien. L'héritier, c'est toi. Toi, tu es l'héritier. Mais la Bible dit que tu ne diffères en rien d'un esclave, quoi que tu sois le maître de tout. L'héritier, c'est toi. Quand tu deviens chrétien, tu deviens un héritier. La Bible déclare que nous sommes co-héritiers avec Christ. Pour te dire que les promesses, lorsque nous avons accepté Jésus, nous avons quitté une dimension. Par la nouvelle naissance, tu es devenu enfant de Dieu. Mais vous êtes d'accord avec moi que lorsqu'un enfant naît, mes amis, aucune mère, aucun père ne veut que son enfant reste enfant. La joie d'un père, c'est de voir son enfant grandir pour parvenir à l'étape de fils. Hey. Mais lorsque quelqu'un passe des années dans la vie chrétienne, 2 ans, 3 ans, 4 ans, 5 ans, et il ne grandit pas, mes amis, il reste enfant. Celui qui ne grandit pas, qui reste enfant, la Bible dit, il reste encore soumis aux éléments basiques de la vie chrétienne. Celui qui est enfant reste immature.

l'accomplissement de ses promesses. Vous savez pourquoi? Parce qu'il y a une dimension, écoutez, il y a une dimension entre acquérir les promesses et voir l'expérience des promesses. Quand l'Éternel a fait la promesse à Israël, il a parlé de façon légale dans le règne de l'Esprit. Dieu avait donné la terre promise Canaan à Israël. Mais de façon pratique, Israël n'arrivait pas à aller à Canaan et prendre Canaan. Pourquoi? Parce que dans leur esprit, ils étaient restés des enfants. Parce qu'ils étaient restés des enfants, en face des difficultés, quelle était leur attitude? Reconnais-toi dans ce message. Et pendant que je suis en train de prêcher, prie en même temps, répands-toi et parle à Dieu. Pendant qu'Israël était dans le désert, au lieu de grandir dans leur relation avec Dieu, ils sont restés au même niveau. Quelqu'un qui ne grandit pas reste au même niveau. Spirituellement, Israël ne grandissait pas, mes amis. Lorsque Dieu pourvoit à la manne, ils sont contents, ils se réjouissent. Quand la manne finit, ils commencent à se plaindre. Ils commencent à murmurer contre Moïse. Et Dieu agit, Dieu envoie. Quelque temps après, il n'y a pas d'eau. Ils sont aux eaux. Dieu change les eaux de Mara. L'eau devient douce. Ils boivent, ils sont contents. La marche continue. Un autre problème se présente. Ils commencent à murmurer. Et regardez bien. Si vous lisez la Bible, dans le livre de Nombres, un temps est arrivé où l'Éternel a parlé, où il dit, ce peuple n'entrera pas avec moi dans la gloire. Et vous savez ce que l'Éternel leur a dit, pourquoi? Parce que quand il avait, je viendrai à cela tout à l'heure, en Nombres chapitre 13. Souvenez-vous, pourquoi? Parce que pendant tout le temps où ce peuple marchait avec Dieu, ils n'ont jamais appris à faire confiance à Dieu. Leur relation avec Dieu était une relation de plainte et de murmure incessant. Et pendant que je suis en train de parler, l'Esprit de l'Éternel me dit, c'est mon problème avec mon peuple. Ils vont à l'église, mais ils n'ont pas la révélation de ma grandeur. Est-ce, jusqu'à quand comprendront-ils que je suis Dieu? Je ne suis pas un homme. Je veux parler à quelqu'un. Il dit, mon peuple Israël, jusqu'à quand comprendras-tu que je ne suis pas une idole? Je ne suis pas un fétiche. Même le féticheur qui est au village, il a foi en son fétiche. Quelqu'un me comprend? Même le féticheur qui est au village, il a foi en son fétiche et il n'a pas peur. À cause de son fétiche, il est arrogant. Je ne te dis pas d'être arrogant. Hein. Mais à cause de son fétiche là, il est orgueilleux, il est fier. Tandis que c'est des fétiches, bois sec, des eaux, des choses que Dieu a créées qui ne peuvent rien donner. Mais la foi que lui a en son fétiche là, il a une telle confiance. Mais regarde-toi chrétien. Tu sais la raison pour laquelle tes problèmes ne changent pas? Les années passent, mais ton attitude, ta relation avec Dieu ne grandit pas. L'homme qui grandit dans sa relation avec Dieu, mes amis, grandit dans sa confiance en Dieu. L'homme qui grandit dans sa relation avec Dieu, grandit dans sa confiance en Dieu. Mes amis, Dieu n'est plus le même pour lui. Il réalise quand les jours passent combien l'Éternel est grand. L'homme qui grandit dans sa relation avec Dieu, grandit dans une dimension de confiance puissante. Il réalise que la parole de l'Éternel est vraie. Il réalise que la parole est puissante. Il réalise que ce que l'Éternel dit est vrai. Il réalise que ce que Dieu dit n'est pas un mensonge. Il dit, je suis l'Éternel. L'Éternel le seul. Écoute Israël, l'Éternel notre Dieu est un. Bien-aimé, il est merveilleux. J'aime cette présence de l'Esprit que je sens. Les années qui passent ne signifient pas que tu grandis dans ta relation avec Dieu. Tu grandis dans ta relation avec Dieu quand tu acceptes de quitter de l'étape d'enfance. Celui qui quitte l'étape d'enfance quitte l'étape des népios. Le népios est l'enfant immature, est l'enfant qui est au lait, est l'enfant qui n'a pas grandi dans la maturité de sa confiance. Femme, pourquoi ton visage est triste? Regarde, on te regarde chrétienne, aucune joie sur ton visage. À tout moment, ton visage est triste à cause du fait que tu ne grandis pas dans ta confiance en Dieu. Je veux dire à quelqu'un que par ta confiance, par ta foi, je parle prophétiquement, par la foi que tu as en Dieu, l'Éternel va renverser les forteresses qui sont au devant de toi. Écoutez-moi ce que le Saint-Esprit m'a dit tandis que je préparais ce moment. Il dit, dis-moi mon fils, est-ce que un peuple qui n'a pas d'armée peut aller déstabiliser un peuple comme Jéricho? Quand tu lis la Bible dit...

Jéricho était une forteresse. Cette citadelle était tellement bâtie que la Bible précise que personne n'entrait et ne sortait de Jéricho. C'était une forteresse. Quelqu'un comprend ce que je dis? Et Israël, un petit peuple, ils n'ont même pas d'armée. Et Dieu leur demande d'aller prendre Jéricho. Il dit, tu ne comprends pas qu'il y a quelque chose qui est étrange ici? C'est pas normal. En réalité, c'est une folie. Écoutez ce que j'ai à vous dire, ce que le Saint-Esprit m'a dit. Il dit, en réalité, c'est quelque chose qui ne peut pas arriver. C'est une folie. Il dit, mais c'est ça. Mais Israël, par ses capacités, ne pouvait pas posséder la terre promise. Israël ne pouvait pas prendre Jéricho par ses forces. Il y avait une seule chose qu'Israël devait avoir. Ça s'appelle la connexion avec Dieu. Souvenez-vous, quand ils sont arrivés en face de Jéricho, est-ce que Dieu leur a dit, allez-y, attaquez Jéricho? Non. Dieu leur a dit, louez-moi. Commencez à me louer. Vous m'entendez? Parce qu'ils étaient connectés à l'Éternel, ils ont reçu la voix du ciel. Tu sais, chrétien, quand tu grandis spirituellement, qu'est-ce qui va commencer à se passer? La voix de Dieu va rencontrer ton esprit. La voix de Dieu va rencontrer ton esprit par la parole. Mais quand la voix de Dieu rencontre ton esprit par la parole, écoute bien ce qui va se passer. Il faut une connexion de foi. Tu dois croire en ce que Dieu dit. Hey!

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2: Est-il possible à une personne d'accomplir sa destinée sans connaître la volonté de Dieu? Bonjour, chers auditeurs, auditrices de la radio Fréquence Vie. Bienvenue à ce nouveau numéro d'Incubation Plus. C'est votre serviteur, le bishop Moïse Gouda, président fondateur des églises évangéliques Leaders Chapel. Shalom. Chers bien-aimés dans le Seigneur, je disais donc à l'entame de ce numéro, est-il possible à une personne d'accomplir sa destinée sans connaître la volonté de Dieu? Nous allons donc lire la parole de l'Éternel dans plusieurs passages bibliques et nous allons donc commencer dans le livre de Jérémie le prophète au chapitre 1. Nous lirons donc les versets 4 et le verset 5. Il est écrit ceci dans la version Semeur. L'Éternel m'adressa la parole en ces termes. Avant que je t'avais formé dans le sein de ta mère, je t'ai choisi et avant ta naissance, je t'ai consacré. Je t'ai destiné à être prophète pour les peuples. Parole de l'Éternel. Nous réalisons donc dans ce texte que lorsque l'Éternel parlait à Jérémie le prophète, il lui donnait une raison de son appel, une raison de sa vocation, une raison de sa destinée. Et Dieu dit à Jérémie, avant même que tu ne sois formé, dans le sein de ta mère, je te connaissais. Et avant même que tu ne sortes du sein de ta mère, je t'avais déjà consacré et je t'avais établi comme un prophète des nations. Bien-aimé dans le Seigneur, la Bible nous dit au livre de Proverbes chapitre 16, le verset 4, que l'Éternel a tout fait pour un but. Lorsque Dieu conçoit une personne, lorsque Dieu permet à ce qu'une personne naisse, une personne naît avec une destinée. Et toute destinée est accompagnée d'une raison. Toute destinée est accompagnée d'un but. C'est la raison pour laquelle aucune personne ne peut manifester sa destinée sans connaître préalablement la volonté originelle de Dieu pour cette destinée. Il y a beaucoup de personnes, notamment des enfants de Dieu, des chrétiens qui vivent une vie, mais en dehors de la volonté de l'Éternel. En réalité, ces personnes ont l'impression de vivre leur destinée. Mais aucune personne ne peut accomplir une destinée. Aucune personne ne peut prétendre vivre une destinée sans connaître la raison de cette destinée. Et le but de notre numéro d'Incubation Plus, c'est de vous amener non seulement à découvrir la raison de votre destinée, mais de vous amener à vivre cette destinée selon le Seigneur. Que Dieu vous bénisse et que Dieu vous donne effectivement d'avoir bonne écoute au nom de Jésus-Christ de Nazareth. Je disais donc que l'histoire de cet homme qui s'appelait Jérémie, il est né avec déjà une pensée que Dieu avait pour sa vie. Il savait pertinemment qu'il était appelé à être un prophète. C'est une raison de plus de ne pas se tromper de chemin. C'est une raison de plus de ne pas effectivement se tromper de choix. Parce que beaucoup de personnes font des choix dans la vie. Beaucoup de personnes se lancent dans des activités, se lancent dans des décisions personnelles sans connaître préalablement ce que Dieu attend d'eux. Ce que vous devez savoir, c'est que l'échec, c'est de vivre une vie sans connaître ce que Dieu attend de vous. Réussir dans la vie, ce n'est pas juste avoir le matériel. Réussir selon Dieu, ce n'est pas juste avoir des biens sur la terre, mais c'est de savoir que ce que nous sommes en train de vivre et ce que nous sommes en train de faire fait partie de ce que Dieu a inscrit sur les tables de nos cœurs selon son plan originel. Cela est très important. Donc, je me permets donc de poursuivre et de vous dire ceci qui est très important. Dans le livre de Matthieu, le chapitre 4, lorsque vous regardez cette histoire, je vais donc vous citer pêle-mêle quelques exemples qui vont vraiment vous aider à découvrir et à savoir qu'il est très important de connaître la volonté de Dieu en ce qui concerne votre vie. La Bible nous dit dans le livre de Matthieu, le chapitre 4, que lorsque Jésus, après avoir reçu l'Esprit, a commencé le ministère, il a choisi des personnes. Je vous fais remarquer donc quelque chose de très important. Dans le livre de Matthieu chapitre 4, la Bible nous dit ceci, dans la version Louis II. Comme Jésus marchait le long de la mer de Galilée, il vit deux frères, Simon appelé Pierre et André son frère, qui jetaient un filet dans la mer car ils étaient pêcheurs. Le verset 19, Jésus leur dit, suivez-moi et je vous ferai pêcheur d'hommes. Suivez-moi et je vous ferai pêcheur d'hommes. Bien-aimé, Jésus rencontre deux frères, Pierre et André, qui en réalité sont des pêcheurs, des personnes qui ont un métier, qui ont effectivement une activité qu'est la pêche. Et ils ont vécu, ils ont connu cette vie jusqu'à ce qu'ils rencontrent Jésus. Jésus leur dit ceci, suivez-moi et je ferai de vous pêcheurs d'hommes. Lorsque vous analysez cette parole de Dieu, vous découvrez avec moi que la destinée pour laquelle Dieu avait appelé André, ce n'était pas juste pour une question de pêche, mais c'était pour devenir en réalité pêcheurs d'hommes, donc des apôtres de Jésus-Christ. Il y a des choses que nous faisons pour gagner notre vie. Il y a des choses dans lesquelles nous sommes en réalité pour sauver notre vie. Il y a des choses dans lesquelles nous sommes, des choix que nous faisons en réalité pour avoir une vie. Mais la vérité est de savoir, est-ce que ce que nous faisons, l'activité que nous avons, ce que nous sommes en train de faire comme œuvre, est-ce que c'est à cela que Dieu nous a destinés? La Bible nous dit que Jésus les rencontre et Jésus dit à ses deux frères, suivez-moi et je ferai de vous pêcheurs d'hommes. Autrement dit, je suis en train de vous montrer la raison pour laquelle vous êtes nés. Cette raison, c'est d'être disciple de Jésus, d'être apôtre de l'évangile. La raison pour laquelle vous êtes nés, votre destinée, ce n'est pas juste être à la pêche, mais c'est une destinée qui est liée au royaume de Dieu, être des apôtres de l'évangile. Bien-aimé, aucune personne ne peut connaître et ne peut vivre sa destinée jusqu'à rencontrer le Dieu de sa destinée. Souvenez-vous de l'histoire de cet homme qu'on appelle Saul de Tarse. La Bible nous enseigne que Saul de Tarse, dans son zèle, a commencé par persécuter l'église de Jésus-Christ. Lorsque nous lisons le livre des Actes des Apôtres, le chapitre 8, nous voyons combien de fois Saul de Tarse a persécuté l'église de Jésus-Christ. Il est écrit au chapitre 9 des Actes des Apôtres que lorsque Saul de Tarse se rendait à Damas, sur la route de Damas, Saul rencontre le Seigneur, le Dieu de la destinée. Et la Bible nous dit que lorsque Saul tombe, la parole lui est révélée et il entend cette voix qui lui dit « Saul, Saul, pourquoi me persécutes-tu ? » Saul répond donc pour dire « Seigneur, qui es-tu ? » Et la parole lui dit en retour « Je suis Jésus que tu persécutes. » Et la Bible déclare que c'est à cet instant que cet homme va connaître en réalité sa destinée. Le Seigneur lui dit qu'en réalité tu ne pourras pas régimber contre les aiguillons et que tu es appelé à être l'apôtre des gentils. Donc, entre dans la ville et l'on te dira ce que tu dois faire. Nous connaissons l'histoire de cet homme. La Bible déclare qu'il est devenu l'apôtre des gentils, l'apôtre des païens. Et nous savons que tout le Nouveau Testament, la plupart des livres, les épîtres, ont été donc écrites par cet homme. Mais en réalité, qui était le persécuteur de l'Église, pensant servir Dieu, il était un persécuteur. Pensant servir Dieu, il était en réalité le persécuteur de l'Église de Dieu. Chers bien-aimés, aussi longtemps soit-il que vous ne rencontrez pas le Dieu de votre destinée, vous ne saurez jamais quelle est la raison pour laquelle Dieu vous a destiné sur la terre des hommes. Je vais donc vous amener aujourd'hui, auditeurs, auditrices de la radio Fréquence Vie, à savoir que lorsqu'une personne naît, cette personne naît avec une destinée. Mais toute destinée a une raison, toute destinée a un but. Et vous devez découvrir quel est le but de votre destinée. Parce que vous pourrez faire de mauvais choix dans votre vie. Vous pourrez certainement faire des choses pensant servir Dieu, alors que Dieu n'est pas dans ce que vous êtes en train de faire. Ma prière pour vous, auditeurs, c'est que Dieu vous ramène à sa parole et que vous ayez une révélation du Dieu qui vous a appelé à le servir. Cela est très important. Je vais donc poursuivre en vous disant ceci. Lorsque vous regardez l'histoire de ce jeune homme qu'on appelle David, En réalité, rien ne présageait que David devait être le roi de l'Israël. La Bible déclare qu'il était un simple berger. Et dans cette histoire de cet enfant, souvenez-vous, il a été rejeté. Et la Bible nous enseigne que lorsque le prophète Samuel a reçu l'onction, a reçu la parole de l'Éternel d'aller consacrer un roi, la Bible déclare qu'il arrive dans la maison d'Isaïe, le père de David, et il consacre David. Il lui donne l'onction de roi. Cet enfant réalise à cet instant qu'il est le choix de Dieu pour être le chef de l'héritage qui est Israël. Bien-aimé, vous ne saurez jamais la raison de votre destinée jusqu'à ce qu'il y ait une rencontre avec Dieu, jusqu'à ce qu'il y ait une révélation personnelle de Dieu. Je vais amener chaque personne aujourd'hui à aller vers Dieu afin de rencontrer le Dieu de votre destinée. Parce que tant que Dieu ne vous révèle pas la raison de votre destinée, vous ne saurez jamais vivre votre destinée et vous ne saurez jamais accomplir la raison pour laquelle il vous a envoyé sur la terre des hommes. Le diable nous paie assez de temps. Il nous donne de pouvoir croire que nous sommes en train de servir Dieu, alors que souvent nous sommes à côté de ce à quoi Dieu nous appelle. Ma prière pour toi, c'est que tu ne sois pas distrait, que ta vie n'aille pas simplement dans le décor, et que tu saches ce à quoi Dieu t'appelle, que tu saches ta raison de vivre et que tu marches dans cette destinée. Cela est très important. Je vais terminer certainement en vous disant aussi l'exemple de cet homme qu'est Moïse. Souvenez-vous, la Bible nous déclare au livre d'Exode chapitre 3. Moïse faisait paître le troupeau de Jéthro, son beau-père. Et pendant 40 ans, après avoir fui l'Égypte, Moïse a passé toute sa vie à Madian. La Bible déclare qu'il était un berger, le berger de Jéthro, pendant 40 années de sa vie, en train de paître le troupeau de son beau-père. Cependant, c'était lui le libérateur d'Israël. Cependant, c'était lui qui était le choix de Dieu. Cependant, c'était lui qui était l'élu de Dieu. Bien-aimé, beaucoup d'enfants de Dieu perdent leur temps dans des choses auxquelles Dieu ne les a pas appelés. Beaucoup d'enfants de Dieu sont trempés dans des choses que Dieu ne les a pas appelés à faire. Et la Bible nous déclare que ce jour-là, Moïse amène le troupeau de Jéthro sur la montagne à Horeb. Et la Bible déclare que c'est ce jour que Moïse va rencontrer le Dieu de sa destinée. Oh, alléluia! La Bible déclare que ce jour-là, l'Éternel se révèle à Moïse dans un buisson. Et Dieu lui dit,

saint que c'est ce jour que Dieu va se révéler à Moïse. Et Dieu va lui donner une parole très importante que je vais vous lire par la grâce du Seigneur. Alléluia. Est-il donc possible à une personne d'accomplir sa destinée sans connaître la volonté de Dieu? Je disais donc tantôt que lorsque nous regardons la parole de Dieu dans le livre d'Exode, le chapitre 2, à partir du verset 24, il est écrit ceci. Dieu entendit leur gémissement et se souvint de son alliance avec Abraham, Isaac et Jacob. Le verset 25, Dieu regarda les enfants d'Israël et il eut compassion. Le chapitre 3 d'Exode, la Bible déclare que Moïse faisait paître le troupeau de Jéthro, son beau-père, sacrificateur de Madian. Et il mena le troupeau derrière le désert et vint à la montagne de Dieu à Horeb. Il vint à la montagne de Dieu à Horeb. Et la Bible nous déclare au verset 2, je m'arrête là, l'ange de l'Éternel lui apparut. Auditeur, auditrice de la radio Fréquence Vie, la révélation de Dieu que Moïse a expérimenté est venu du fait que Moïse s'est retrouvé sur la montagne de Dieu à Horeb. Et comme je le disais à l'entame de cette émission, aucune personne ne peut pleinement vivre sa destinée, accomplir sa destinée sans connaître les raisons de sa destinée. Et les raisons d'une destinée ne peuvent être connues sans avoir rencontré le Dieu de la destinée. En réalité, Moïse n'a jamais su qu'il était le libérateur d'Israël. C'est lorsque vous regardez le texte d'Exode chapitre 3, la Bible déclare à partir du verset 7, l'Éternel lui dit ceci, « J'ai vu la souffrance de mon peuple qui est en Égypte et j'ai entendu leur cri. » Que lui font pousser ses oppresseurs et je connais ses douleurs. Le verset 8, il dit, je suis descendu pour le délivrer de la main des Égyptiens et pour le faire monter de ce pays. Alors l'Éternel parle à Moïse, il lui dit, maintenant je t'enverrai auprès de Pharaon et tu feras sortir d'Égypte mon peuple, les enfants d'Israël. Donc vous réalisez avec moi que l'appel de Moïse, sa vocation, la raison de sa destinée a été suscitée par un besoin. L'Éternel a su que Israël était en train de croupir sous la main puissante de Pharaon. Et la Bible nous dit que l'Éternel suscite Moïse et il lui dit, je t'enverrai en Égypte pour délivrer mon peuple. Voilà la raison de sa vocation. Voilà la raison de sa destinée. Moïse n'était pas appelé à être un berger. Il n'était pas appelé à vivre à Madian. Sa destinée était en Égypte. Sa destinée était auprès des enfants d'Israël. Cher bien-aimé, il y a un lieu où Dieu te veut. Il y a un endroit où Dieu te veut. C'est le lieu de ta destinée. Beaucoup d'hommes, beaucoup de chrétiens, beaucoup d'enfants de Dieu sont dans des endroits que l'ennemi les a emmenés pour simplement les éloigner de la volonté de l'Éternel. Ma prière pour toi, c'est que tu rencontres le Dieu de ta destinée, afin que Dieu change ta trajectoire, afin que Dieu change ton chemin, afin que Dieu change la route que tu as empruntée. Et ma prière pour toi, si aujourd'hui, pendant que tu m'écoutes, pendant que tu écoutes cette voix, si tu réalises dans ta vie que tu as manqué le but, que tu as manqué ta raison de vivre, que tu as manqué la raison de ta destinée, ma prière pour toi, c'est que l'Éternel te rencontre, c'est que l'Éternel te rencontre. La Bible déclare qu'il a envoyé l'ange de l'Éternel rencontrer Moïse, mais pas n'importe où, pas dans la maison de Moïse. La Bible déclare que c'était à la montagne de Dieu à Horeb. Je vous amène aujourd'hui, chers auditeurs, à réaliser que vous avez besoin de commencer d'abord à rencontrer le Dieu de votre destinée. C'est lui seul qui est capable de vous révéler la raison de votre destinée, car il est celui qui a suscité en vous cette destinée. C'est lui qui vous a fait. Il est votre créateur et c'est lui qui connaît la raison pour laquelle il vous a créé. Je vous emmène à désirer profondément
la présence de Dieu. Permettez-moi donc de vous amener dans cette dimension qu'est la révélation de Dieu pour sa destinée. Beaucoup de personnes, en réalité, ont connu Christ, leur sauveur, leur Seigneur, mais ils n'ont pas connu la dimension de Christ, l'initiateur de la destinée. Parce que lorsque tu le rencontres, il est écrit au livre de Jérémie, chapitre 33, verset 3, c'est l'Éternel Dieu qui dit que « Invoque-moi et je te répondrai. Je te révélerai les choses cachées que tu ne connais pas. » Chers bien-aimés, il y a des choses que vous ne connaissez pas encore sur votre vie. Pour l'instant,

0: raison pour laquelle Dieu vous a créé. Et ma prière pour toi qui m'écoutes en ce moment, que tu ne vives pas ta vie sans avoir accompli réellement la raison pour laquelle Dieu t'a suscité. Cela est très important. Je vous amène à découvrir également l'histoire de cet homme qu'on appelle Jaïbet. La Bible déclare qu'il était l'homme le plus considéré dans sa famille, parmi ses frères. Mais la Bible déclare que cependant, Jaïbet effectivement croupissait sous la malédiction, sous la souffrance. Parce que lorsque sa mère l'a conçu, elle lui a donné ce nom qui signifie souffrance. La Bible déclare au livre de 1 Chronique chapitre 4, à partir du verset 9 jusqu'au verset 10, la Bible déclare que Jaïbet, qui était l'homme le plus considéré au milieu de ses frères, la Bible déclare qu'il a invoqué l'Éternel. Au verset 9, on dit, il était le plus considéré parmi ses frères. Sa mère lui donna le nom de Jaïbet en disant, c'est parce que je l'ai enfanté avec douleur. Le verset 10, Jaïbet invoqua le Dieu d'Israël en disant, si tu me bénis, bien-aimé, il est temps pour chacun de rechercher le Dieu de sa destinée. Quand vous rencontrez des difficultés, quand vous savez que votre vie devient difficile, quand vous savez qu'il est compliqué pour vous de vous en sortir, sachez que c'est Dieu qui vous a fait. C'est lui qui est le donateur de la vie. C'est lui qui a suscité le souffle en vous. Et il vous a fait naître pour une raison. Pas pour souffrir sur la terre des hommes. Pas simplement pour croupir sous le poids de la malédiction. C'est la raison pour laquelle je vous invite à aller vers l'Éternel. Recherchez sa présence, recherchez effectivement sa présence dans vos vies et demandez au Seigneur de vous révéler la raison de votre destinée. Permettez-moi de terminer, chers bien-aimés auditeurs, auditrices de la radio Fréquence Vie. Je vous amène donc dans ce dernier texte du livre de Josué, le chapitre 1. Lorsque nous lisons à partir du verset 1, la Bible nous dit ceci. Après la mort de Moïse, serviteur de l'Éternel, l'Éternel dit à Josué, fils de Noun, serviteur de Moïse. Verset 2. Moïse, mon serviteur, est mort. Maintenant, lève-toi, Josué. Lève-toi et passe ce Jourdain. Toi et ce peuple pour entrer dans le pays que je donne aux enfants d'Israël. L'Éternel dit à Josué, car c'est toi qui feras entrer ce peuple dans leur terre promise. Bien-aimé! Josué était abattu à cause de la mort de Moïse. Mais en réalité, la destinée de cet enfant, de cet homme, de ce serviteur qui était le serviteur de Moïse, c'était d'être effectivement l'accompagnateur des enfants d'Israël dans la terre promise. Il a fallu que Josué rencontre le Dieu de sa destinée. Et Dieu lui révèle la raison de sa destinée. Celle de conduire le peuple à Canaan. La suite de l'histoire, chacun de nous la connaît. Josué fut le libérateur parce qu'il a conduit Israël depuis le Jourdain jusqu'à Canaan dans la terre promise. Pourquoi? Tout simplement parce que l'Éternel lui a révélé ce qu'il attendait de lui. Chers serviteurs de Dieu, servants de l'Éternel, chers chrétiens, chrétiennes, auditeur, auditrice de la radio Fréquence Vie, il y a une raison pour laquelle tu es né. Et cette raison, Dieu la connaît. Cette raison, Dieu la sait. C'est la raison pour laquelle il t'a fait venir sur terre. Ma prière pour toi, c'est que l'Éternel t'accorde de découvrir cette responsabilité, de découvrir ce but, de découvrir cette raison, afin que tu ne vives pas comme une personne qui n'a pas de motivation, comme une personne qui n'a pas de but. Cela est très important pour chacun de nous, car pour marcher dans sa destinée, il faut connaître cette destinée. Et cette destinée est toujours rattachée à une raison. Cette raison, c'est de rencontrer Dieu, celui qui est le Dieu de la destinée, et c'est lui qui révèle la destinée. Ma prière pour toi, en ce jour, cher auditeur, auditrice de la radio Fréquence Vie, c'est que l'Éternel t'accorde une révélation, la révélation de sa personne, au-delà du salut. Bien-aimé, au-delà du salut que vous avez, que Dieu vous accorde la révélation de votre destinée, afin que vous puissiez marcher dans cette destinée. Toute personne qui ne connaît pas la raison de sa destinée peut travailler pour Dieu pensant servir le Seigneur, mais vous pourrez être dans l'erreur parce que l'œuvre du diable, c'est de nous amener à croire que nous sommes en train de servir Dieu alors que nous sommes à côté. Je vais terminer mes propos, chers auditeurs, pour vous dire ceci. La Bible nous déclare que lorsque David arrive au soir de sa vie, il a une pensée dans son cœur. Cette pensée est de pouvoir lever un temple pour l'Éternel, bâtir un temple pour l'Éternel. La Bible nous enseigne que Dieu, pendant que David était au soir de sa vie, assemble les moyens et il décide de bâtir un temple. Une chose louable, une chose noble. Mais la Bible déclare que le lendemain, l'Éternel parle au prophète Nathan et lui dit, va dire à mon serviteur David, ça ne sera pas toi qui vas bâtir le temple, mais ça sera ton fils Salomon. Bien-aimé, il est une bonne chose d'avoir des ambitions. C'est une bonne chose d'avoir des motivations. C'est une bonne chose d'avoir des rêves, de faire des choses pour l'Éternel, de pouvoir travailler pour Dieu. Mais la question qu'il faut se poser, est-ce que tout ce que je fais au milieu de tout ce que je fais pour l'Éternel, est-ce que c'est ce à quoi Dieu m'appelle? Est-ce que c'est ce à quoi Dieu s'attend? Bien-aimé, que chacun de vous ne se trompe pas de combat, que chacun de vous ne se trompe pas effectivement de raison de vivre. Car nous savons que la récompense en réalité est rattachée à ta raison de vivre. Si quelqu'un a vécu sans avoir connu sa raison de vivre, sans connaître le Dieu de sa destinée, vous pouvez faire des choses et passer à côté de votre bénédiction. Chers bien-aimés, que Dieu vous bénisse et que sa grâce soit sur vous. C'était votre serviteur, le bishop Moïse Gouda, président fondateur des églises évangéliques de Chapelle. Et je vous donne donc rendez-vous la semaine prochaine pour un nouveau numéro. Soyez bénis. Shalom.
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Mesdames et messieurs, bonsoir. Vous êtes sur les antennes de Fréquence Vie à la dernière session d'information complète et sur les 89.4 FM. Bienvenue à Fréquence Vie Soir. À la une de l'actualité. Célébration de la journée académique des élèves et étudiants à l'église évangélique des Assemblées de Dieu de la Riviera 2. C'est une initiative du GEAD, groupe des élèves et étudiants des Assemblées de Dieu de Côte d'Ivoire. Dans un instant, nous vous proposons le compte-rendu de notre reporter sur place. Célébration de remise d'une dotation de 400 kits de dignité par le Fonds des Nations Unies pour la population en vue de soutenir le gouvernement ivoirien en faveur des personnes vulnérables touchées par les inondations et les relocalisations des zones à haut risque. Et c'était le jeudi 13 juillet 2026 au siège de l'Office national de la protection civile. Des explications dans ce journal. Première édition de la conférence nationale CEREPTA, une initiative de la Fondation Jolima en vue de soutenir les veuves de Côte d'Ivoire pour leur autonomisation. Elle s'était récemment devant une centaine de femmes veuves à l'église Yeso de Yopougon Ouassakara, temple Péniel. Des échos dans cette édition. Enfin en sport, à travers la rubrique Actu Sport Vie, nous ferons le tour d'horizon sportif de cette Coupe du Monde 2026 avant la grande finale prévue le dimanche 19 juillet 2026 à New York. Voilà pour le sommaire. Bonsoir à tous. Face à la détresse des populations frappées par les récentes intempéries à Abidjan, la solidarité internationale s'organise. Le siège de l'Office national de la protection civile a abrité ce jeudi la cérémonie de remise de 400 kits de dignité par le Fonds des Nations Unies pour la population. Une dotation par le FNUAP de 400 kits de dignité en produits essentiels est venue soutenir la réponse humanitaire du gouvernement ivoirien en faveur des personnes vulnérables particulièrement touchées par les inondations et les relocalisations des zones à haut risque. À noter que le bilan de la saison des pluies s'avère particulièrement lourd cette année. Allons à la célébration de la journée des élèves et étudiants à

0: Église évangélique des Assemblées de Dieu de la Riviera 2, dans une ferveur particulière. Le groupe des élèves et étudiants des Assemblées de Dieu, le GEAD de la Riviera 2, a célébré le dimanche 12 juillet 2026 sa traditionnelle journée nationale des élèves et étudiants au sein de la dite église. Une journée qui a été marquée par des moments d'édification et de célébration académique. Des détails dans le reportage de Moïse Ingueta.
1: Le groupe des élèves et étudiants des Assemblées de Dieu, le GEAD de la Riviera 2, a célébré le dimanche 12 juillet 2026 sa traditionnelle journée nationale des élèves et étudiants au sein de la dite église. Cette célébration, marquée par des moments de foi intense et appel pressant à la réussite académique, a tenu toutes ses promesses. C'est en présence des pasteurs, parents, élèves et étudiants, ainsi que la jeunesse de la dite assemblée. Prestations, concours bibliques, concours en art oratoire, concours culinaire étaient au programme de cette magnifique journée de réjouissance spirituelle et de célébration académique. Mademoiselle Emmanuela Angbandji, présidente actuelle du groupe des élèves et étudiants des Assemblées de Dieu de la Riviera 2, nous en dit plus sur cette journée de l'élève et de l'étudiant tout en évoquant l'innovation de cette édition.
2: Nous sommes actuellement à la célébration de la journée du GEAD Riviera 2. Donc le GEAD Riviera 2, c'est le groupe des élèves et étudiants, donc au niveau des Assemblées de Dieu de la Riviera 2. Et nous célébrons cette journée pour rendre grâce au Seigneur. Parce qu'au titre de l'année 2025-2026, le Seigneur s'est manifesté dans nos études, dans nos vies, dans nos réunions. Il nous a formés, il nous a permis également de connaître des réalités qui ont été très corsées pour nous. Mais par sa pure grâce, nous avons pu sortir de là vainqueurs. Et avant d'aller en vacances, il est très important que nous puissions marquer un pas pour rendre grâce au Seigneur. Donc le matin au culte, nous avons eu le défilé des élèves et étudiants de l'église. Après quoi, le discours de la présidente que je suis, mais au nom de tous les élèves et étudiants de l'église. Et en après-midi, nous avons des activités telles que les ballets, le théâtre, le concours culinaire, le concours biblique et une innovation cette année qui concerne un concours d'art oratoire, mais avec une petite touche d'innovation. Ce concours d'art oratoire, c'est un concours d'exhortation. Le leitmotiv, c'est « Exhorte-moi si tu peux ». Bien sûr, sur notre thème national de l'EADCI, « Retour aux fondamentaux ». Donc, à travers ce concours, il est important de pouvoir rappeler aux élèves et étudiants que nous sommes, que notre champ missionnaire, c'est l'école. C'est à l'école que nous devons travailler pour le Seigneur. C'est à l'école que nous devons apprendre à apporter la parole de Dieu, apprendre à évangéliser notre voisin, apprendre à encourager quelqu'un qui traverse des moments difficiles à l'école, quelqu'un qui ne croit plus au Seigneur Jésus. Le Seigneur l'a fait pour Daniel, alors il peut également le faire pour nous. Donc voilà un peu pour cette journée du dimanche 12 juillet 2026.
1: La présidente du GEAD, le groupe des élèves et étudiants des Assemblées de Dieu de la Riviera 2, Mademoiselle Emmanuela Angbandji, nous fait ici la genèse de ce grand mouvement de la jeunesse chrétienne.
2: Cette année, le GEAD Côte d'Ivoire a 47 ans. Donc, novembre 1979, novembre 2026, on aura 47 ans. On va dire aussi que le GEAD est né dans la chambre d'un des anciens de notre église. On a la grâce d'avoir le pionnier du GEAD au niveau de l'église Assemblée de Dieu de la Riviera 2, en la personne de l'ancien Mcho. Donc, c'est dans sa chambre que le GEAD est né. C'est lui qui a reçu, on va dire, la ferme conviction de la création du GEAD, et d'année en année, il nous a communiqué le sang vert. Oui, le sang vert, c'est le sang du GEAD Côte d'Ivoire.
1: Écoutons à présent un extrait de la brillante prestation slam des élèves et étudiants de l'église évangélique des Assemblées de Dieu de la Riviera 2.
3: Écoute ce que dit l'Éternel des armées. Ce n'est ni par la force ni par la puissance qu'il m'a mandaté, mais par son esprit, je trouve toute ma légitimité. Quand tu tiens un stylo, eh bien, sache que c'est une autorité que tu tiens. Dans les couloirs, on nous a classés avec les moyennes. Dans les couloirs, on nous a classés avec les notes. On nous a dit, sois le meilleur, sois le plus fort. Écrase tout ce qui te freine. Le trône est ton estrade, le savoir, ta connaissance. Mais moi... Moi, j'ai vu. J'ai vu des élites tomber malgré leur intelligence. J'ai vu des couronnes habillées avec de l'arrogance. J'ai vu de la force humaine s'écrouler malgré sa performance parce que ici, les diplômes ne délivrent pas de la conscience. Alors comment tu as voulu régner de tes propres forces? Car par la sagesse du monde, nous ne pouvons qu'échouer devant le jugement du ciel.
4: Alors une parole a traversé les siècles jusqu'à moi. Zacharie l'a reçue, aujourd'hui je la reçois. Ce n'est ni par la force ni par la puissance, dit ma foi, mais par mon esprit, dit l'Éternel. Pas besoin de crier que le professeur qui doute. Pas besoin d'écraser mon voisin pour trouver ma route. L'esprit qui a soufflé sur les eaux au commencement est le même qui souffle sur mes copies en ce moment.
1: C'est par un partage de repas fraternel que s'éclore cette magnifique journée de l'élève et de l'étudiant. Reportage signé Moïse Ngueta, Radio Fréquence Abidjan.
0: Merci à vous, Moïse Ngueta, pour ce reportage sur la célébration de la journée de l'élève et de l'étudiant du groupe des élèves et étudiants des Assemblées de Dieu de la Riviera 2. minutes sur les pendules de fréquence vie et en temps universel. Retour à présent sur l'inauguration officielle du Centre Génie de Grand Bassam en vue de l'autonomisation des jeunes. Équipé dans le cadre du projet Génie, et ce centre se veut un véritable levier d'autonomisation des jeunes grâce au développement des compétences numériques et à la protection de l'économie verte. Le projet a été soutenu par l'Agence coréenne de coopération internationale et a mis en œuvre par l'Institut mondial pour la croissance verte en collaboration avec le gouvernement ivoirien. Prenant la parole, le ministre délégué auprès du ministre de l'Éducation nationale de l'alphabétisation et de l'enseignement technique chargé de l'enseignement technique, maire de Grand Bassam, Jean-Louis Moulot a réaffirmé l'engagement de la municipalité en faveur de l'éducation et de la formation. À cap sur la première édition de la conférence nationale de Jolima, la fondation Jolima, qui soutient sans embâge les veuves de Côte d'Ivoire pour leur autonomisation. À l'occasion de la célébration de la Journée internationale des droits de la veuve, est célébrée chaque 23 juin partout dans le monde entier, la fondation Jolima a brillamment tenu la première édition de la conférence nationale Serepta 2026. Une conférence à l'endroit des veuves de la Côte d'Ivoire qui a rassemblé plus d'une centaine de femmes veuves à l'église USO de Yopougon-Ouassakara, temple Péniel. Objectif, soutenir les veuves pour leur autonomisation. C'était récemment en présence des hommes de Dieu, des autorités administratives politiques et des femmes veuves venues de toutes les régions de la Côte d'Ivoire. Consultation médicale gratuite, enseignement biblique, session de prière et présentation de la première cohorte de la fondation bénéficiaire d'une formation et d'un fonds d'appui pour les activités génératrices de revenus ont été les points clés de cette journée en faveur des veuves. Madame Dronadège, présidente de la Fondation Jolima, nous donne ici le sens de cette journée, tout en révélant l'objectif de la dite fondation.
5: Aujourd'hui est une journée spéciale pour la Fondation Jolima parce que nous organisons la conférence nationale Sarepta qui regroupe 250 veuves au sein de l'église USO Wasakara Tampeniel. Et au cours de cette conférence, nous aurons la clinique mobile, qui est la consultation gratuite réservée aux veuves afin de leur permettre de contrôler leur santé et de demeurer aussi en bonne santé. Et comme troisième étape, nous aurons la première cohorte de la fondation qui recevra son don pour le démarrage effectif des activités génératrices de revenus. Parce que l'objectif principal de la Fondation, c'est de permettre aux veuves d'être autonomes au niveau moral, spirituel, mais au niveau aussi économique, afin de leur permettre de se prendre en charge et de s'épanouir. Ce qui a motivé cette idée, il faut dire que d'abord, Jolima est une fondation chrétienne et nous, en tant que chrétiens, nous devons prôner les valeurs chrétiennes. Et nous avons voulu dénommer cette journée internationale qui est célébrée depuis des années, le 23 juin au niveau international. Nous avons à notre manière voulu dénommer cette journée la conférence nationale Sarepta pour communiquer à ces veuves qui sont isolées, qui n'ont plus d'espoir, qui cherchent le réconfort, leur dit que le Seigneur, il est le meilleur réconfort. Le Seigneur, il est celui-là qui ne fait acception de personne. Il est le mari de la veuve et le père des orphelins.
0: Monsieur Guamélé Noël, chargé d'études à la direction de la promotion de la famille, du ministère de la femme, de la famille et de l'enfant, réaffirme la volonté de sa tutelle dans l'accompagnement des veuves de la Côte d'Ivoire.
6: Il faut dire que chaque 23 juin, c'est la journée internationale des veuves. Et les différentes organisations, qu'elles soient fondations, et le ministère sont en train de se battre pour que cette journée soit institutionnalisée en Côte d'Ivoire. Et comme nous avons l'habitude de le faire, de répondre aux différentes sollicitations des ONG, parce que c'est difficile qu'une personne, avec une veuve, sollicite l'État, mais quand elles sont en association, elles sont regroupées, c'est plus facile. Donc c'est notre devoir de venir soutenir la fondation Jolima, qui est un peu accompagne l'État de Côte d'Ivoire dans sa lutte pour la préservation des droits des femmes veuves. Les femmes veuves, leur inclusion financière, nous les formons à la gestion, à la création des activités génératrices de revenus que souvent nous accompagnons. Donc chaque fois que des ONG ou des fondations vont nous solliciter pour venir porter ce message pour ce que l'État fait pour les femmes veuves, nous allons toujours répondre présent. C'est ce qui a fait que nous sommes aujourd'hui là pour montrer que l'État de Côte d'Ivoire est auprès de ses mamans, de ses veuves, pour leur dire qu'elles ne sont pas seules. Nous leur disons de ne pas rester à la maison, de sortir, parce que seules, ce sera difficile. Mais qu'elles sortent, qu'elles approchent des différentes fondations, ONG, comme ça l'État pourrait être à leur niveau pour qu'on puisse se battre, pour qu'elles puissent être épanouies.
0: Et pour le pasteur Lise Adjibli, secrétaire de l'église USO de Côte d'Ivoire, soutenir les veuves est un devoir divin.
7: Nous sommes à l'église USOC de Yopougon-Atier dans le cadre de la conférence de Sarepta. Je suis surtout là pour représenter le président national de l'Union, mais je suis surtout venu pour apporter ma caution personnelle à cette initiative entreprise par Madame Drou, pour qui j'ai beaucoup d'estime et de respect pour l'œuvre qu'elle a initiée et qui continue. Je suis là surtout pour dire que l'USO a là une occasion d'apprentissage. J'étais à la conférence, j'ai écouté le bishop Awaka développer une thématique qui m'a personnellement bouleversé. La question fondamentale, c'est qu'est-ce qu'on fait pour les veuves? Et ça m'a perturbé, ça m'a troublé même. On pense souvent que les veuves ont besoin de pitié. Non, nous avons un devoir divin vis-à-vis des veuves. Elles n'ont pas besoin qu'on ait pitié d'elles, mais elles ont besoin de notre solidarité, une solidarité agissante. Et c'est vers ça qu'il nous a surtout appelés. Et je crois qu'en partant d'ici, en tant que, on va dire, administrateur de l'USO, il faut que cette réflexion-là soit mise à profit pour qu'à l'avenir, on voit comment l'Église s'organise pour que les veuves ne restent pas au bord du chemin. Quelquefois, pour se donner bonne conscience, on donne un pain, un morceau de pain, machin, puis on croit qu'on a fait quelque chose. Mais un morceau de pain, qu'est-ce que ça peut apporter à la vie d'un individu? Donc il faut réfléchir et puis trouver quelque chose de beaucoup plus pérenne pour pouvoir faire face à la situation des veuves, qui sont des personnes aussi et qui ont besoin de notre amour et de notre assistance.
0: Des femmes de la première cohorte de la Fondation Jolima expriment leur reconnaissance après avoir reçu une formation et un don financier pour leurs activités génératrices de revenus au micro de notre reporter.
8: Veuve Zadi Roumaine, je suis à l'église Baptiste. Ça fait 45 ans que je suis dans le ministère. Vraiment que Dieu vous bénisse. La raison d'être ici, parce que une ONG qui se souvient d'une veuve, la veuve est déjà consolée. Mm-hmm. Franchement, les femmes ont été réjouies, surtout même la médecine gratuite. Devant Dieu, quand quelqu'un fait quelque chose, c'est bon. Nous sommes dans la joie. Parce que déjà, elle s'est souvenue de nous. Elle s'est souvenue des veuves. Quelqu'un qui fait ça, le ciel s'ouvre. C'est nous, on gèle la prière. Je suis condamnée à l'intercession, prière, délivrance au cap. Donc, le ciel est ouvert. Dieu va bénir son ministère. Regarde, la plupart, tout le monde est sorti. Donc, vraiment, je bénis la présidente et que Dieu se souvienne d'elle et que le ciel s'ouvre sur son ministère. Ça va faire grand.
9: Moi, c'est Maman Ira Anne. Je suis de Daloa. Nous sommes vraiment dans la joie. En tout cas, avec beaucoup de tristesse, quand il est devenu veuve, il n'y a personne, on est rejeté. Et puis, une fois, je vais penser à nous. D'abord, ça m'a donné la joie. Ça m'a donné l'espoir. C'est vrai, on compte sur le Seigneur, mais ceux qui vivent avec nous, si ce n'est pas ça, tu te vois isolé. Et depuis que l'ONG est venue jusqu'à nous, chez nous à domicile, c'est là que nous renaît tout ça. Et puis ils nous ont pris maintenant, on est une fois venu ici faire formation, dépenser sur nous. Et aujourd'hui, ils nous ont ramené pour finaliser ça, pour nous donner quelque chose. Ça ne fait que nous donner la joie. Ça montre qu'on n'est pas seul, il y a beaucoup qui pensent à nous. Nous, on veut vraiment que Jolima continue et que le Seigneur les bénisse. Notre fille, même avec son époux, qui a eu l'idée de créer tous ceux qui l'épaulent dans cette tâche, que Dieu les bénisse.
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11: Amis des ondes, bienvenue à Actu Sport Vie de ce vendredi 17 juillet 2026. En Côte d'Ivoire, l'actualité footballistique balance entre émotion et préservation des talents. Une page se tourne pour les éléphants au lendemain de l'annonce de sa retraite internationale. Le milieu de terrain Jean-Michaël Seri a reçu un hommage vibrant de la Fédération ivoirienne de football. À 34 ans, le héros discret, magistral lors du sacre à la CAN 2023, quitte la sélection après 11 ans de service, 66 caps et une participation historique à ce mondial 2026. Parallèlement, la Côte d'Ivoire s'attaque au fléau du football business. Au centre ivoiro-coréen, la structure Protect Career, portée par l'agent Marc de Varens, a lancé une initiative nationale d'envergure. Son but, protéger les jeunes talents contre les faux agents, les contrats fictifs et l'émigration clandestine. Une grande caravane de sensibilisation débutera à Daloa avec des experts certifiés FIFA. Des partenariats institutionnels sont déjà en cours avec le ministère des Sports et la FIF. Mondial 2026, le monde entier retient son souffle. Ce dimanche 19 juillet, le MetLife Stadium de New York sera le théâtre de la finale de la 23e Coupe du Monde de football. Un choc des titans inédit entre l'Espagne et l'Argentine, les deux premières nations au classement FIFA. Cette édition XXL à 48 équipes aura bousculé tous les codes. Sur le plan réglementaire, le tournoi aura validé des innovations majeures, des pauses fraîcheur obligatoires de 3 minutes à chaque mi-temps, transformées en véritable carte publicitaire sous la pression des diffuseurs américains, un décompte strict de 8 secondes pour la relance des gardiens et le ballon connecté Triunda équipé d'un capteur relié à la VAR. Sur le terrain, l'affiche est somptueuse. C'est le choc des générations entre le maître Lionel Messi à 39 ans, devenu le meilleur buteur de l'histoire des phases finales, 21 buts, et le prodige espagnol Lamine Yamal. Pour l'occasion, la FIFA promet un spectacle de mi-temps de 11 minutes digne du Super Bowl avec des artistes de renom. Côté banc, Lionel Scaloni tente de rejoindre la légende Vittorio Pozzo en signant un doublé consécutif face à son ancien mentor de l'UEFA, Luis de la Fuente. Coup d'envoi ce dimanche à 19h. Gagner la Coupe du Monde offrira cette année un privilège totalement unique et jamais vu dans l'histoire de la FIFA. Inspiré des grandes ligues américaines, la FIFA va offrir pour la première fois une bague de champion sur mesure aux vainqueurs. Conçue en édition limitée à 2026 exemplaires, ce bijou affichera le trophée mondial d'un côté et l'identité visuelle du pays sacré de l'autre. 30 pièces d'exception seront remises au staff et aux joueurs champions, tandis que les 1996 autres seront vendus aux supporters. Dès le coup de sifflet final ce dimanche, une version provisoire sera remise sur le podium aux sélectionneurs et aux capitaines vainqueurs avant la conception des modèles définitifs. Avant la grande finale dominicale, le rectangle vert s'animera dès demain samedi avec la quête du podium et la reprise des clubs européens. Demain samedi à 21h, place à la petite finale, l'équipe de France tentera de digérer sa frustration en défiant l'Angleterre pour arracher la médaille de bronze et terminer ce mondial sur une note positive. Pour les clubs, l'heure est à la préparation estivale. Ce week-end marquera le coup d'envoi des matchs amicaux professionnels. Plusieurs cadors européens feront leur premier test, notamment la Juventus Turin face à Bâle, l'Olympiakos contre l'Ajax Amsterdam et Manchester United opposé aux Gallois de Wrexham. Pour clore ce tour d'horizon, un détour par les pelouses de rugby et les courts de tennis européens. En rugby, la troisième journée du championnat des nations propose des chocs électriques ce dimanche. Le 15 de France défiera le Japon. Plus tôt dans la matinée, la Nouvelle-Zélande affrontera l'Irlande avant les duels Afrique du Sud, Pays de Galles et Argentine-Angleterre. Enfin, sur les circuits de tennis ATP et WTA, les raquettes vont chauffer. Demain samedi sera dédié aux demi-finales à Gestad et Bastad, ainsi qu'à la finale de l'Open du MAG. Dimanche, place à une avalanche de finales. Les hommes s'expliqueront en Suisse et en Suède, tandis que le tableau féminin couronnera ses championnes à Iassi, Athènes, Istanbul ou encore Kitzbühel. Voilà pour l'essentiel de l'actualité sportive pour ce week-end. Très bon week-end à l'écoute de nos programmes et que le meilleur gagne. Nous rendons l'antenne à Yves Steven Djike.
0: Merci à vous, Paul Valérie. Nous vous retrouverons la semaine prochaine pour un autre numéro de Actu Sport Vie. C'est la fin. C'est la fin de cette dernière session d'information sur Fréquence Vissoire ce vendredi 17 juillet 2026. Avant de refermer ce journal, voici le rappel des titres. Célébration de la journée académique des élèves et étudiants à l'église évangélique des Assemblées de Dieu de la Riviera 2. C'est une initiative du GEAD, un groupe des élèves et étudiants des Assemblées de Dieu de Côte d'Ivoire. Vous avez suivi le reportage de notre reporter Moïse Ingita. Cérémonie de remise d'une dotation de 400 kits de dignité par le Fonds des Nations Unies pour la population en vue de soutenir le gouvernement ivoirien en faveur des personnes vulnérables touchées par les inondations et la relocalisation des zones à haut risque. C'était le jeudi 16 juillet 2026 au siège de l'Office national de la protection civile. Première édition de la conférence nationale Serepta, une initiative de la Fondation Jolima en vue de soutenir les veuves de Côte d'Ivoire pour leur autonomisation. C'était récemment devant une centaine de femmes veuves à l'église USO de Yopougon-Ouassakara, temple Péniel. Vous avez eu des échos dans cette édition. Enfin, en sport, À travers la rubrique Actu Sport Vie, nous avons fait un tour d'horizon avec Paul Valéry et sur la Coupe du Monde 2026 avant la grande finale prévue le dimanche 19 juillet 2026 à New York. La réalisation de cette édition a été assurée par Ephraim Djadja. Présentation Yves Steven Djiké à ce micro. Merci de nous avoir suivis. Je vous retrouve demain matin à 8h GMT dans le cadre du grand journal de la rédaction avec un invité de marque. Que l'éternel Dieu nous garde et nous bénisse ce jour. Excellente soirée à tous et bonsoir.

Nous recevons le révérend prophète Adou Samuel de l'église prophétique de la foi et de la gloire.

0: Dieu, je vous salue ce soir dans le nom puissant de Jésus-Christ.
1: Shalom, shalom, people of God. I'm greeting you tonight in the name of Jesus.
0: Alors, je suis là ce soir encore.
1: So once again, I'm here tonight
0: pour partager la parole de Dieu avec vous.
1: To share the word of God with you.
0: Mais avant toute chose,
1: before everything,
0: nous allons confier ce moment à Dieu.
1: Let us pray and trust this time in the hand of God.
0: Là où tu es,
1: the place where you are,
0: nous allons prier.
1: We are going to pray.
0: Père,
1: Father,
0: nous comptons sur toi.
1: We rely on you.
0: Ce soir,
1: tonight,
0: nos forces,
1: our strength,
0: notre intelligence,
1: our intelligence,
0: ne peut rien nous apporter.
1: Can bring us anything.
0: C'est pour cela,
1: that's why,
0: nous te confions,
1: we entrust
0: ta parole,
1: your words,
0: ceux qui vont écouter,
1: and people who are going to listen to it,
0: qui vont attendre,
1: we're going to listen to it,
0: ce message,
1: this message,
0: guéris-les,
1: God heal them,
0: et que cette parole,
1: and may this word,
0: vient,
1: come,
0: pour apporter,
1: to bring,
0: la vie,
1: life,
0: la santé,
1: health,
0: la grâce,
1: grace,
0: et la longévité,
1: and long living.
0: Bénis-les,
1: bless them,
0: au nom de Jésus,
1: in the name of Jesus.
0: Amen.
1: Amen.
0: Mesdames et messieurs,
1: ladies and gentlemen,
0: je suis,
1: I am,
0: le révérend,
1: the reverend,
0: prophète,
1: the prophet,
0: Adou,
1: Samuel,
0: Samuel. Et je ne suis pas seul,
1: and I'm not alone.
0: Je suis avec un de mon fils,
1: and one of my sons,
0: qui s'appelle Fidel,
1: his name is Fidel,
0: qui va nous accompagner,
1: is going to take us
0: dans l'interprétation,
1: in the translation.
0: C'est pour cela,
1: that's why,
0: toi qui es anglophone,
1: you are the English speaker,
0: francophone,
1: you are also a French speaker,
0: prête l'oreille,
1: and listen very well,
0: écoute ce message,
1: and listen to this message.
0: Alors nous allons rentrer,
1: so as we start,
0: dans le but du sujet,
1: our topic,
0: prenons la Bible,
1: let's take our Bible,
0: dans le livre,
1: in the book,
0: un roi,
1: in the first king,
0: 19,
1: chapter 19,
0: verses 15,
1: verse 15
0: à 16,
1: to 16.
0: Un roi,
1: first king,
0: 19,
1: 19,
0: verse 15,
1: from 15
0: à 16,
1: to 16.
0: J'aimerais donner un thème,
1: I would like to give a topic.
0: Et ce thème,
1: and the topic,
0: tu arriveras.
1: You will arrive.
0: Tu arriveras.
1: You will finally arrive.
0: Tu arriveras.
1: You will arrive.
0: Que Dieu nous bénisse.
1: May God bless us.
0: Alors, je fais la lecture.
1: So I'm going to read.
0: Nous faisons la lecture.
1: That we are reading. L'Éternel lui dit, va, reprends ton chemin par le désert jusqu'à Damas. Et quand tu seras arrivé, tu oindras Azaël pour roi de Syrie. Tu oindras aussi Jéhu, fils de Nimshi, pour roi d'Israël. Et tu oindras Élisée, fils de Shaphat, d'Abel, Meola, pour prophète à ta place. Amen.
0: Amen. Il va lire en anglais. Vas-y.
1: I'm going to read in English. Then the Lord said to him, go, return on your way to the wilderness of Damascus. And when you arrive, anoint Azael as king over Syria. Also you shall anoint Jehu, the son of Nimshi, as king over Israel. And Elisha, the son of Shaphat of Abel Meola, you shall anoint as prophet in your place.
0: Amen.
1: Amen.
0: Mesdames, messieurs,
1: ladies and gentlemen,
0: chrétiens,
1: Christian,
0: païen,
1: even unbeliever,
0: musulman,
1: Muslim,
0: cher homme de Dieu,
1: any servant of God,
0: je vous salue,
1: I would like to greet
0: dans
1: you
0: le nom de Jésus
1: in Christ. The name of Jesus.
0: Ce message,
1: this message,
0: nous concerne,
1: is about us.
0: Maintenant,
1: now,
0: écoute-moi,
1: listen to me.
0: Elisha était le prophète,
1: was the prophet,
0: a demandé,
1: he asked,
0: à Dieu,
1: to God,
0: de lui ôter la vie,
1: to take his life.
0: Il est fatigué,
1: because he was tired.
0: Il n'est pas mieux que ses parents.
1: He was not better than his parents.
0: Il demande la mort.
1: He was asking for death.
0: Parce que,
1: because
0: Jezabel l'a menacé,
1: was threatening him,
0: de le tuer,
1: to kill him.
0: Ah, Eli était couché,
1: so Elijah was,
0: il a refusé,
1: he laid down and he refused,
0: de continuer son chemin,
1: to go on his way.
0: Mais comme Dieu,
1: but because God
0: savait très bien,
1: knew
0: que ce qu'Eli demandait,
1: that what Elijah was asking for,
0: ne venait pas de lui,
1: was not coming from him,
0: et que c'était,
1: and
0: un problème
1: it was a problem
0: qui l'a mené à dire ces paroles.
1: That led him to say those words.
0: Dieu n'a pas tenu compte de ces paroles.
1: God did not take his words into consideration.
0: Et Dieu dit Élie.
1: And God told to Elijah, Elijah,
0: lève-toi,
1: rise up,
0: reprends le chemin.
1: And carry on your way.
0: Reprends le chemin.
1: Carry on your way.
0: Quand tu seras arrivé,
1: when you get there,
0: tu oindras,
1: you will anoint
0: cet homme,
1: this man,
0: pour être le roi de Syrie,
1: to be the king of Syria.
0: Tu oindras,
1: and you will anoint
0: cet homme,
1: another one,
0: pour être le roi d'Israël,
1: to be the king of Israel.
0: Après ça,
1: after that,
0: tu oindras Élisée,
1: you will anoint Elisha
0: à ta place,
1: at, in your place.
0: Parce que Dieu avait dit Élie.
1: This is what God told to Elijah. And Elijah rise.
0: Il a pris le chemin.
1: And he took the way.
0: Et en prenant le chemin,
1: and on taking the way,
0: ça a pas été facile pour lui.
1: It was not easy for him.
0: Il est passé dans le désert.
1: He went through the wilderness.
0: Et il est arrivé.
1: And he got there.
0: Mesdames et messieurs,
1: ladies and gentlemen,
0: chaque personne,
1: every person
0: sur la terre,
1: on earth,
0: a une mission,
1: has a mission.
0: Et cette mission,
1: and that mission,
0: ça serait compliqué.
1: He will be complicated.
0: Ça serait pas facile.
1: It will not be easy.
0: Mais comprends cette chose.
1: But listen something.
0: Ta force,
1: your strength,
0: ton intelligence,
1: your intelligence,
0: ta connaissance,
1: your knowledge,
0: ne peut rien faire.
1: Can do any nothing.
0: Parce que c'est une mission spirituelle.
1: Because it's a spiritual mission.
0: Où l'adversaire,
1: where the your opponent,
0: qui est l'ennemi,
1: which is the devil,
0: va toujours t'empêcher.
1: He will always try to stop you.
0: Ça pousse cela, hein?
1: That's why,
0: dans la révélation,
1: in the revelation,
0: je vais parler aux chrétiens.
1: I'm going to talk to the Christian.
0: Je vais parler à ceux qui m'écoutent.
1: I'm going to talk to those listening to me.
0: Tu vas te retrouver.
1: You are going to find yourself
0: dans ce message,
1: in this message. And
0: une partie du message,
1: and the part of the message,
0: va concerner ton histoire,
1: is going to talk about your story.
0: Il y a première des choses,
1: and the first thing,
0: il y a le chemin.
1: There is the way.
0: Deuxième chose,
1: the second thing,
0: il y a le désert.
1: There is the wilderness.
0: And
1: the
0: troisième chose,
1: the third thing,
0: il y a l'arrivée,
1: is the arrival.
0: Et quatrième chose,
1: and the fourth thing,
0: il y a la place,
1: is the place.
0: Les quatre étapes,
1: the four steps.
0: Il y a un qui va te concerner.
1: There is one that is going to concern you.
0: Je prends le chemin.
1: I'm going to talk about the way. Every person,
0: Dieu a tracé un chemin,
1: God has placed a way.
0: C'est pour cela,
1: that is why,
0: tout le monde,
1: everyone,
0: ne peut pas emprunter le chemin de Dieu.
1: And no one could, not everyone could take the way of God.
0: Pourquoi?
1: Why?
0: Parce que le diable sait,
1: because the devil knows,
0: que le chemin qui va t'amener à la réussite,
1: that the way that will lead you to success,
0: est le chemin que Dieu a tracé pour toi,
1: is the way that God has set for you.
0: C'est pour cela Jésus dit,
1: that why Jesus said,
0: je suis le chemin de la vie,
1: I am the way of life,
0: et la vérité,
1: and truth.
0: Nul ne vient au Père,
1: no one could go to the Father,
0: sans passer par moi,
1: without going through me.
0: Donc le chemin de Dieu,
1: so the way of God,
0: c'est ce que Dieu a tracé,
1: is what God has set
0: pour Élie,
1: for Elijah,
0: pour qu'il emprunte ce chemin,
1: for him to walk on that way.
0: Élie a emprunté ce chemin.
1: Elijah went on that way.
0: Il est arrivé.
1: And he arrived.
0: Mesdames et messieurs,
1: ladies and gentlemen,
0: beaucoup de chrétiens sont perdus.
1: Many of the Christians are lost.
0: Beaucoup de hommes d'affaires sont perdus.
1: Many businessmen are lost.
0: Beaucoup de personnes qui m'attendent, beaucoup
1: many
0: sont perdus.
1: Many people listening to me right now are lost.
0: Parce que dans la vie,
1: because in life,
0: il y a trois chemins.
1: There are three ways.
0: Il y a le chemin de Dieu.
1: There is the way of God
0: qui t'amène à la réussite.
1: That leads you to success.
0: Il y a le chemin du diable.
1: There is also the devil's way
0: qui t'amène à la perdition.
1: That leads you to be lost.
0: Et à la déviation.
1: And to lose the way.
0: Il y a ton propre chemin que tu traces.
1: There is your own way that
0: quand,
1: you set.
0: Quand tu apprends ce chemin,
1: when you go on that way,
0: ça t'amène à cogner la tête.
1: It will lead you to crash your head,
0: et à regretter,
1: and to regret
0: pourquoi tu as pris ce chemin,
1: why you have taken that way.
0: Donc, ces trois chemins là,
1: so on these three ways,
0: comment vous discerner,
1: how can you discern,
0: à faire le bon choix,
1: to choose the correct way,
0: le chemin de Dieu,
1: and to make the choice on the way of
0: c'est
1: God.
0: Pour cela que,
1: that is why,
0: tu as besoin d'une orientation,
1: you need a direction.
0: Élie était orienté par Dieu.
1: Elijah was directed by God.
0: Si Dieu lui a pas parlé,
1: if God didn't talk to him,
0: il ne pourra pas détecter le vrai chemin.
1: It wouldn't have been known the right way
0: qui va le faire arriver,
1: that will lead you to arrive.
0: Écoutez-moi très bien.
1: Listen to me very well.
0: Quand nous revenons dans la Bible,
1: when we get back to the Bible,
0: dans le livre d'Ésaïe,
1: in the book of Isaiah,
0: la Bible nous parle,
1: the Bible says
0: que,
1: that
0: j'ai tracé devant toi,
1: I have set
0: un chemin,
1: a way,
0: et ce chemin-là,
1: and that way,
0: tu emprunteras,
1: that you will take that way,
2: et tu rentreras dans ta bénédiction.
1: And you will go through into your benediction, your blessing.
2: Mesdames et messieurs,
1: ladies and gentlemen,
2: écoute-moi très bien.
1: Listen to me very well.
2: Le chemin que Dieu a tracé pour toi,
1: the way that God has set for you,
2: il y a les bonnes choses sur ce chemin.
1: There are good things on that way
2: qui vont t'arriver.
1: That will arrive to you.
2: Il y a les bonnes choses sur ce chemin.
1: There are also bad ways
2: que tu vas rentrer en possession.
1: There are good ways that you're going to get.
2: En prenant ce chemin,
1: when you walk on that way,
2: Joseph allait à la recherche.
1: He went to look for
2: de ses frères,
1: his brothers.
2: Il arrivait à un carrefour.
1: And he got to a corridor.
2: Et à ce carrefour là,
1: and that roundabout,
2: il y avait quatre chemins.
1: There were four ways.
2: Il ne sait pas quel chemin faut emprunter.
1: He didn't know any other way that he should take
2: pour trouver ses frères,
1: to find his brothers.
2: L'ange est venu vers lui.
1: And the angel came to him.
2: Il dit, que cherches-tu?
1: He said, what are you looking for?
2: Il dit, mes frères sont partis.
1: He said, my brothers have left.
2: Je suis un carrefour.
1: I am here.
2: Je ne sais pas quel chemin faut emprunter.
1: I don't know the way I should take.
2: L'ange lui dit,
1: and the angel told to him,
2: prends ce chemin-là,
1: take this way.
2: Tu vas retrouver tes frères.
1: You will find your brothers.
2: Joseph a emprunté le chemin.
1: And Joseph took that way,
2: il a retrouvé ses frères.
1: And he found his brothers.
2: Saul a perdu l'année de son père.
1: He lost the donkeys of his father.
2: Il allait à la recherche.
1: And he went to look for them.
2: Il a emprunté plusieurs chemins.
1: He took different ways.
2: Il n'a pas trouvé.
1: He was not able to find them.
2: Il a assis un carrefour.
1: And he was seated as a corner.
2: Il fait le bilan.
1: And he was thinking.
2: De tous les chemins qu'il a emprunté.
1: He was reflecting on all the ways he took.
2: Il n'a pas trouvé l'année de son
1: he
2: père.
1: He didn't find the donkeys of his father.
2: Un homme est venu vers lui.
1: A man came to him.
2: Il dit, voici.
1: He said, look.
2: Va dans le village qui est tout près.
1: Go to the village roundabout.
2: Il y a un prophète.
1: There is a prophet.
2: Tout ce qu'il dit arrive.
1: Anything he said comes to realization. Go and see him.
2: Il te dira.
1: And he will tell you
2: le chemin que tu dois emprunter,
1: the way you should take,
2: et ensuite de cela,
1: and then
2: il te dira,
1: he will tell you
2: l'anise que tu cherches,
1: that the donkeys you are looking for.
2: Écoutez-moi très bien.
1: Listen to me very well.
2: Dans 1 Roi 13,
1: in 1 Kings chapter 13,
2: le jeune prophète,
1: the young prophet,
2: qui arriva à Bethel,
1: that came to Bethel,
2: Dieu lui a dit,
1: God told him,
2: en partant,
1: when you go,
2: ne mange pas,
1: don't eat,
2: le chemin,
1: don't eat, and the way
2: que tu vas emprunter pour partir,
1: that you will take to go,
2: ne retourne plus sur ce même
1: don't
2: chemin,
1: return back on the same way.
2: Mesdames et messieurs,
1: ladies and gentlemen,
2: il s'agit de chemin.
1: We were talking about the way.
2: La Bible nous explique beaucoup de
1: chemins. The Bible explains us many things.
2: La voix de Dieu,
1: the voice of God,
2: qui va t'éclairer,
1: that will enlighten you,
2: qui va t'orienter,
1: that will direct you.
2: C'est cette voix là,
1: it's that voice
2: que tu attends ce soir,
1: that you are looking for tonight.
2: Parce que
1: because
2: il faut un éclaireur,
1: because you need someone to direct
2: pour t'orienter
1: you,
2: le chemin que tu
1: to direct you on the way you should take.
2: Beaucoup de chrétiens,
1: many Christians,
2: ont fait beaucoup d'erreurs,
1: have made mistakes a lot.
2: Plusieurs personnes,
1: many people,
2: ont fait beaucoup d'erreurs,
1: have committed mistakes.
2: Il s'agit que tu pries, c'est vrai.
1: So you pray, that's true.
2: Il s'agit que tu jeûnes, c'est vrai.
1: You're fasting, that's right.
2: Tu vas à l'église, c'est vrai.
1: You go to the church, that's right.
2: Mais il y a un problème.
1: But there is a problem.
2: C'est que tu tournes à rond.
1: So you are just turning
2: tu
1: around.
2: Tu ne comprends plus ta vie.
1: You don't even understand your own life.
2: Écoute-moi très bien.
1: Listen to me very well.
2: Quand tu ne comprends plus ta vie,
1: when you don't understand your life,
2: cherche à comprendre.
1: Try to understand.
2: Qu'est-ce qui fait ça?
1: What is doing this?
2: Pourquoi tu ne te comprends plus?
1: Why you are not even able to understand yourself?
2: Malgré les prières que tu fais.
1: Regardless the prayer you do,
2: malgré les jeûnes que tu fais,
1: despite the fasting that you do,
2: mesdames et messieurs,
1: ladies and gentlemen,
2: avant que Jésus a reçu la terre,
1: even before Jesus received the calling,
2: il y a eu un prophète,
1: there was a prophet
2: qui a eu la révélation,
1: that had the revelation
2: pour annoncer l'arrivée de
1: to
2: Jésus,
1: announce the arrival of Jesus, the
2: et
1: coming of
2: voici,
1: Jesus. He said, behold,
2: l'agneau de Dieu,
1: the Lamb of God,
2: qui ôte le péché de l'humanité,
1: that take away the sins of the world.
2: Il a eu la révélation.
1: He had received the revelation. That's why a blind man cannot lead a blind one.
2: Et quelqu'un qui marche sans révélation,
1: and someone that walks with no revelation,
2: est un homme sans frein,
1: is a man without break.
2: Tu vas seulement.
1: You are just going.
2: Tu vas seulement.
1: You are just moving.
2: Et c'est ce qui arrive les chrétiens
1: aujourd'hui. And this is what happened to many Christians today.
2: Ils vont.
1: They just going.
2: Et ils couillent la tête.
1: And they go and They hurt their face.
2: Ils sont découragés.
1: And they got discouraged.
2: Ils vont plus à l'église.
1: They no more go to church.
2: Ils disent, Dieu m'a abandonné.
1: They say God has forsaken me.
2: Dieu m'a laissé tomber.
1: They say God has abandoned me.
2: Mesdames et messieurs,
1: ladies and gentlemen,
2: vous qui m'écoutez,
1: you are listening to me.
2: Ce n'est pas le moment.
1: It's not yet the time
2: de se décourager.
1: For you to be discouraged.
2: Mais c'est le moment de comprendre.
1: It's time for you to understand.
2: Il y a un prophète.
1: There is a prophet.
2: Et que Dieu a mis.
1: That God has set.
2: Ce soir.
1: Assigned tonight.
2: On this channel, that
1: you are listening, hear his voice, that have the
2: anointing
1: to give you to. Give the direction that God has given the anointing to show you the way, the way of your success.
2: In
1: 2 Chronicles 20, verse
2: 20,
1: it's the Bible says, entrust yourself to God and you will be affirmed. And entrust yourself to your prophets and you will succeed. The Bible says, trust his prophet. Listen to me. Very well.
2: C'est pour cela que
1: that is why
2: Eli a pris le chemin.
1: Elijah took the way.
2: Comme c'était le chemin de Dieu
1: because
2: qu'il a pris,
1: it was the way of God,
2: Eli est arrivé.
1: Elijah was able
2: Écoute
1: to get to the right place. Listen to me very well.
2: Pourquoi tu n'arrives pas?
1: Why are you not getting to
2: On
1: the right place?
2: L'aspect de l'arrivée.
1: We're talking now about the arrival.
2: Pourquoi tu n'arrives pas?
1: Why you don't get to the place where you want to?
2: Et qu'est-ce qu'il dit?
1: And what the Bible says?
2: Dans un roi 19 verset 15, il dit, l'Éternel lui dit, va et reprends ton chemin par le désert jusqu'à Damas quand tu seras arrivé.
1: The Bible says in 1 Kings chapter 19 verse 15, then the Lord said to him, go return on your way to the wilderness to Damascus and when you arrive,
2: quand tu seras arrivé,
1: when you arrive,
2: y a un problème,
1: there is a problem.
2: Qui arrive?
1: Who arrives
2: et qui n'arrive pas.
1: And who do not arrive.
2: Beaucoup de gens n'arrivent pas.
1: Many people do not arrive.
2: Tu as commencé à prendre un chemin.
1: You have taken a way
2: pour atteindre un but.
1: To get to a goal.
2: Pour atteindre un objectif.
1: To achieve an objective.
2: Mais tu n'arrives pas.
1: But you never get there.
2: Au bout de l'objectif.
1: So at the end of the goal,
2: tu n'arrives pas.
1: You never get there.
2: Au bout de ta marche.
1: Okay, at the end of your work,
2: il ne s'agit pas de commencer.
1: It's not just about starting.
2: Il s'agit pas de décoller.
1: It's not just about just moving.
2: Il s'agit d'arriver.
1: It's all about arriving.
2: Il dit à Eli,
1: he said to Elijah,
2: on prend le chemin,
1: take the way.
2: On arrive.
1: When you take the way, you get there.
2: On ne met pas en coup de route.
1: You don't die on the way.
2: On ne s'arrête pas en coup de route.
1: You don't stop on the way.
2: On vieillit pas en coup de route.
1: You don't get old on the way.
2: On reste pas célibataire en coup de route.
1: You don't stay single on the way.
2: On reste pas chômeur en coup de route.
1: You don't get jobless on the way.
2: Mais on arrive.
1: We get there.
2: Tu as pris un chemin,
1: you have taken a way.
2: Tu veux te marier,
1: and you want to get married.
2: Tu as pris le chemin de la prière,
1: you have taken the way of prayer.
2: De chercher Dieu,
1: you have to look for God.
2: Pour que tu te maries,
1: to get married.
2: Mais tant que tu n'as pas encore, tu t'es pas encore marié.
1: But as soon as you have not get married.
2: Tant que tu n'es pas encore arrivé dans le mariage.
1: So if you are not get married.
2: Il ne faut pas arrêter de prier.
1: Don't stop praying.
2: Tu cherches un travail.
1: You are looking for a job.
2: Tu es sur le chemin de chercher.
1: You are on the way of looking.
2: Tant que tu n'as pas encore arrivé.
1: So as long as you have not get there,
2: pour trouver le travail,
1: to find a job,
2: il ne faut pas cesser,
1: you should never stop
2: ou t'arrêter.
1: Stop.
2: Il faut que tu arrives.
1: You must arrive.
2: Combien d'années?
1: How many years?
2: Tu pries pour demander quelque chose.
1: Have you been praying for that thing?
2: Combien d'années?
1: How many years?
2: Tu jeûnes pour te marier.
1: Have you been fasting to get married?
2: Combien d'années?
1: How many years?
2: Tu pries pour le travail.
1: Have you been praying for job?
2: Combien d'années?
1: How many years?
2: Tu pries pour l'enfantement.
1: I've been praying to give birth.
2: Combien d'années?
1: How many years?
2: Tu pries encore pour le voyage.
1: I've been praying for a journey.
2: Combien d'années?
1: How many years?
2: Tu pries pour la santé.
1: You've been praying for health, for healing. How many years?
2: Tu pries pour avoir l'argent.
1: I've been praying to get rich.
2: Mais la Bible dit,
1: but the Bible says,
2: demandez,
1: ask,
2: l'on vous donnera.
1: And you shall be given.
2: Cherchez,
1: look,
2: vous trouverez.
1: And seek and you find.
2: Frappez,
1: hit,
2: l'on vous ouvrira.
1: And people will open to you.
2: Toutes les années,
1: many years,
2: tu as cherché.
1: You've been seeking.
2: Tout ce que tu as demandé,
1: everything you ask for,
2: ne sont pas encore arrivés.
1: You never got them
2: dans ta vie.
1: In your life,
2: ne sont pas encore arrivés.
1: You never got those
2: dans
1: things
2: ta vie.
1: in your life,
2: ce n'est pas normal.
1: It's not normal.
2: Oh, Élie est arrivé.
1: Elijah arrived.
2: Mais pourquoi?
1: But why?
2: Toi, ce que tu demandes,
1: you, what you've been asking for,
2: n'arrive pas.
1: You never get them.
2: Pourquoi?
1: Why?
2: Toi, ce que tu demandes,
1: what you ask for,
2: n'arrive pas.
1: You never get.
2: Mesdames, messieurs,
1: ladies and gentlemen,
2: regardez votre vie.
1: Look at your life.
2: Qu'est-ce qui ne va pas?
1: What's wrong?
2: Autour de toi.
1: Around you.
2: Qu'est-ce qui ne va pas?
1: What is wrong?
2: Dans ton travail.
1: In your job.
2: Qu'est-ce qui ne va pas?
1: What is wrong?
2: Dans ta vie.
1: In your own life.
2: Qu'est-ce qui ne va pas?
1: What is not working?
2: Dans ton foyer.
1: In your couple.
2: Qu'est-ce qui ne va pas?
1: What is wrong?
2: Mesdames et messieurs,
1: ladies and gentlemen, you have been hoping
2: pendant des jours,
1: for many days,
2: pendant des semaines,
1: for many weeks,
2: pendant des mois,
1: for many months,
2: pendant des années,
1: for years,
2: que tu vas y arriver,
1: that you will get there,
2: que ça va aller jour,
1: that it will work out one
2: mais
1: day.
2: Pendant tout ce temps-là,
1: during those years,
2: ça n'arrive jamais.
1: Nothing really happened. But you still
2: marcher dans ces problèmes-là.
1: Still working and remaining on the
2: quand
1: same problem.
2: Arrivé,
1: so when will you finally arrive?
2: Que Dieu dit à Élie,
1: what, this is what God is telling to
2: quand
1: Elijah.
2: Arrivé,
1: when you arrive,
2: il faut que vous arrivez,
1: you must arrive.
2: Vous arrivez,
1: you must arrive.
2: Dans vos mariages,
1: in your wedding,
2: vous arrivez,
1: you must arrive.
2: Dans vos enfantements,
1: in giving birth,
2: vous arrivez,
1: you must arrive.
2: Dans votre guérison,
1: in your healing,
2: vous arrivez.
1: You must arrive
2: dans vos affaires,
1: in your business.
2: Vous arrivez,
1: you must succeed
2: dans vos voyages,
1: in your journey.
2: Vous arrivez,
1: you must succeed
2: dans votre travail,
1: in your job.
2: Il faut que tu arrives,
1: you must succeed.
2: Il ne faut pas t'arrêter en cours de
1: you
2: chemin.
1: You should never stop on the way.
2: Parce que en cours de chemin,
1: because on the way,
2: c'est la destruction,
1: is destruction,
2: c'est le découragement,
1: is discouragement,
2: c'est le rejet,
1: is rejection,
2: c'est l'abandon,
1: is also abandon,
2: ou c'est demi-tour,
1: is just returning back.
2: Et j'appelle ça,
1: and I'm calling this,
2: l'esprit de non-accomplissement.
1: It's the spirit of non-accomplishment.
2: L'esprit de non-accomplissement.
1: The spirit of unaccomplishment.
2: Cher pasteur,
1: dear pastors,
2: cher chrétien,
1: dear Christians,
2: cher païen, écoutez-moi ce soir.
1: Listen to me very well.
2: La parole de Dieu,
1: the word of God,
2: est une lampe,
1: is a lamp.
2: Elle vient pour nous éclairer.
1: It comes to enlighten us.
2: Là où nous sommes dans l'obscurité,
1: when we walk in the darkness,
2: elle nous donne encore l'éclairage.
1: It gives us light.
2: Pour apporter la lumière,
1: it brings us life.
2: Pour nous qu'on regarde, on voit le jour.
1: For us to see the day.
2: Et pour détecter le chemin.
1: And to see the sun the way.
2: Dieu est la parole.
1: God is His own,
2: et la parole
1: own word.
2: Est la lumière.
1: And the word is light.
2: Et la lumière est Jésus Christ.
1: And that light is Jesus
2: et Dieu
1: Christ.
2: Mandat ses représentants.
1: And God give mandate to His representation.
2: Comme le prophète.
1: As a prophet.
2: Il leur donne le don de vision.
1: He gives us the gift of wisdom.
2: Pour éclairer son peuple.
1: Okay, give the revelation
2: pour
1: to
2: orienter son peuple.
1: Give light and direction
2: c'est
1: to his people.
2: Ce soir,
1: that's why tonight,
2: toi qui ne vois pas le
1: you
2: chemin,
1: that don't see the way,
2: qui n'est pas encore arrivé,
1: you that have not got to where you want
2: une
1: to go,
2: parole est pour toi,
1: there is a word for you.
2: C'est le moment maintenant.
1: It's yet the time
2: de chercher maintenant
1: for you to seek,
2: à croiser l'homme de Dieu,
1: to meet the man of,
2: pour t'orienter,
1: to give you direction,
2: pour te montrer le chemin,
1: to show you the way
2: que tu dois emprunter,
1: that you should walk on,
2: pour que tu arrives,
1: to succeed.
2: Tu dois arriver.
1: You must arrive.
2: Les années passées,
1: the past years,
2: tu as emprunté plusieurs chemins,
1: you took different ways.
2: Tu as eu plusieurs projets à faire.
1: You had so many projects.
2: Tu as eu plusieurs travaux à faire.
1: You have so many jobs.
2: Mais à ta grande surprise,
1: but surprisingly,
2: tu n'as pas abouti.
1: You never succeed.
2: Où ça ne marche pas.
1: But nothing worked out.
2: Où tu tournes rond.
1: You are just walking around.
2: Où tes affaires s'écroulent.
1: And your business just collapsed.
2: Il y a un chemin.
1: There is a way
2: que tu dois emprunter.
1: You should take and walk on.
2: Comme tu ne connais pas ce chemin,
1: because you don't know that way,
2: c'est pour cela, viens me voir.
1: There is the reason why I want you to come and see me.
2: Dans l'Ancien Testament,
1: in the Old Testament,
2: lorsque David,
1: when David
2: guerre,
1: wanted to go to fight,
2: il va consulter l'Éternel.
1: He used to go and ask for God.
2: Pour que le prophète lui dit,
1: for the prophet to tell him,
2: ça, tu vas gagner la guerre,
1: you will win this war,
2: ça, tu vas perdre,
1: and this one you will lose it.
2: Ça, faut partir,
1: so this one you should go,
2: faut pas partir,
1: and this one you should not go and
2: ça,
1: fight.
2: Cela,
1: that is why
2: c'est bien pour toi,
1: it's good for you
2: de venir consulter un prophète,
1: to come and consult a prophet
2: pour ta vie,
1: for your own life.
2: Qu'est-ce que faut faire?
1: What should you do?
2: Quel chemin faut emprunter?
1: Which way should you walk on? on.
2: Pour que tu réussisses à arriver dans le mariage.
1: For you to succeed and get married.
2: Pour que tu arrives dans le travail.
1: For you to get a job.
2: Pour que tu arrives dans le voyage.
1: For you to have the opportunity to travel.
2: Ce qui est compliqué pour toi.
1: What is complicated for you?
2: C'est facile dans la main de Dieu.
1: It's very easy for God.
2: C'est pour cela, viens me voir.
1: Therefore, I want you to come and see me.
2: Mais la Bible dit.
1: But the Bible says again.
2: Quand tu seras arrivé, Élie,
1: when you arrive, Elijah.
2: Tu viendras.
1: You shall anoint
2: Azariah pour être roi de Syrie.
1: To be king over Syria.
2: Tu viendras.
1: You anoint
2: Jehu pour être roi d'Israël.
1: To be the king over Israel.
2: Élie avait deux missions d'abord.
1: So Elijah has two missions.
2: Quand il va arriver,
1: when he arrives,
2: c'est pour cela Dieu nous dit,
1: therefore God tells us,
2: prends le même chemin là.
1: Take this way,
2: et tu vas arriver.
1: You will arrive.
2: Parce qu'à la fin de ton arrivée,
1: because at the end of your way,
2: il y a quelque chose que tu dois faire.
1: There is something you must do.
2: La reçue d'un homme,
1: the success of someone,
2: la bénédiction d'un homme,
1: the blessing of someone,
2: le bonheur d'un homme,
1: the happiness of someone,
2: n'est pas là où il commence.
1: It's not at the place where he starts.
2: N'est pas là où il commence.
1: It's not where he starts.
2: Pour que tu comprennes bien,
1: I want you to understand well.
2: Ça ne commence pas le jour que tu prends ton départ.
1: Your blessing will not start from the day where you start.
2: Alors ça t'attend à la fin encore de ton arrivée.
1: Your blessing is awaiting you at the end of your journey.
2: Ça t'attend à la fin de ton départ.
1: It's waiting for you at the end of your way.
2: Donc Élie devait consacrer deux personnes.
1: So Elijah should anoint two people.
2: Mais les deux personnes ne sont pas n'importe qui.
1: But those two people are not just anyone.
2: C'est les hommes ordinaires dans les yeux des gens.
1: In the eyes of men, they are just ordinary people.
2: Mais devant l'œil de Dieu,
1: but in the eyes of God,
2: ce sont les rois.
1: They were kings.
2: Qui devaient consacrer.
1: That Elijah must anoint.
2: Pour être encore les rois.
1: To be kings.
2: Il y a plusieurs parmi vous.
1: There are so many among you.
2: Et que Dieu a élevé.
1: That God has really lifted up.
2: Dieu a rendu grand.
1: That God has chosen.
2: D'autres vont devenir ministres demain.
1: Many of you become ministers.
2: D'autres vont devenir puissants hommes d'affaires.
1: Many of you become great businessmen.
2: D'autres seront les multimillionnaires.
1: Many people will be multimillionaires.
2: D'autres seront les milliardaires.
1: Many of them will be billionaires.
2: Mais cette réussite là,
1: this success,
2: est cachée à tes yeux.
1: Is hidden in your for you.
2: Cette grande réussite là,
1: this great success,
2: est cachée à tes yeux.
1: Is hidden now for you.
2: C'est pour cela que le diable,
1: therefore the devil,
2: qui est le grand menteur,
1: which is the big liar,
2: le grand voleur de destinée,
1: and the big stealer of destiny,
2: aveugle beaucoup de personnes,
1: has blinded so many of you,
2: pour ne pas voir encore la destinée.

0: see your blessing,
1: va arriver d'abord.
0: You must arrive first.
1: Avant de voir ta bénédiction.
0: Before you see your blessing.
1: Mais avant d'arriver,
0: but before you get there,
1: y a un chemin que va emprunter.
0: There is a way you should walk on.
1: Et ce chemin-là,
0: and that way,
1: si tu n'es pas vigilant,
0: if you are not, if you don't pay attention,
1: tu risques de rater le chemin.
0: You may waste that way.
1: Oh, le chemin à côté de toi.
0: You may miss the way while it's very close to you.
1: Revenons dans la Bible.
0: Let's just get back to the Bible.
1: Moïse fait sortir Israël.
0: Moses take the people of Israel.
1: 40 jours de marche.
0: So 40 days of work.
1: Pour arriver à Canaan.
0: To get to Canaan.
1: Mais quand Israël a choisi eux-mêmes leur propre chemin.
0: But when Israel they choose their own way.
1: Ils ont continué Canaan.
0: They just miss Canaan.
1: Et ils ont fait 40 ans.
0: And they spend 40 years.

0: will you work?
1: Pour que tu arrives dans ta destinée.
0: So that you get to your destiny.
1: C'est pour cela.
0: That's why.
1: Je vais attirer l'attention de tout le monde.
0: I just want to draw the attention of anyone.
1: En fonction des différentes étoiles qui sont sur vous.
0: So, depending on your star.
1: D'autres ont reçu le mandat d'être millionnaire.
0: Some of you received the mandate to be millionaire.
1: D'autres ont reçu le mandat d'être milliardaire.
0: Some received the mandate to become billionaire.
1: D'autres ont eu la grâce de se marier vite.
0: Some received the grace to get married early.
1: D'autres ont la faveur de Dieu sur la vie de voyager.
0: Some of them have the favor of God to travel.
1: Mais le diable vous fait croire.
0: But the devil I just want you to believe
1: sur le bon chemin.
0: That you are on the right way.
1: Et quand tu discernes.
0: And when you discern, the years are passing.
1: Rien ne change.
0: Years are passing, nothing happens. It just means
1: que tu n'es pas encore sur le chemin.
0: You are not on the right way.
1: Viens maintenant.
0: I want you to come.
1: Écoute-moi très bien.
0: And listen to me.
1: Le prophète Élie.
0: The prophet Elijah
1: arrive.
0: He arrives.
1: Il change la destinée des gens.
0: He comes and change the destiny of people.
1: Il consacre les gens ordinaires.
0: He comes to anoint ordinary people.
1: Pour les rendre extraordinaires.
0: And to make them an extraordinary
1: et
0: people.
1: Ces personnes deviennent rois.
0: And those people just become kings.
1: Le roi de Syrie.
0: The king of Assyria.
1: Le roi d'Israël.
0: The king of Israel.
1: Mesdames et messieurs.
0: Ladies and gentlemen,
1: vous êtes appelés à être bénis.
0: You are called to be blessed.
1: Vous êtes appelés à vous marier.
0: God has called you to get married.
1: Vous êtes appelés à travailler.
0: You are called to have a job.
1: Vous êtes appelés à avoir des emplois.
0: You are called to have a business,
1: vous
0: a job.
1: Vous êtes appelés à compter l'argent.
0: You are called to count money.
1: Vous êtes appelés à avoir des enfants.
0: You are called to have children.
1: Vous êtes appelés à prospérer dans vos affaires.
0: You are also called to thrive in your businesses.
1: Mais ce qui fait que vous n'arrivez pas,
0: but the reason why you are unable to get to that,
1: c'est que tu n'as pas encore croisé,
0: it just means you have not yet met
1: l'homme qui va parler sur ta vie.
0: The man, the person that will talk to you,
1: et qui va t'orienter,
0: talk over your life and give you direction.
1: L'homme qui va te consacrer,
0: the person that will anoint you,
1: c'est-à-dire qui va prier pour toi,
0: it means the person who will pray for you,
1: qui a la bouche autorisée,
0: who will be the mouth that God has chosen,
1: qui a le mandat de l'onction sur sa vie,
0: who receive the anointing for you,
1: mais qui transporte encore l'onction,
0: that will still carry the anointing,
1: de changer la destinée des gens.
0: Change the destiny of people.
1: Tu n'as pas encore croisé.
0: You have not yet met that person.
1: Regardez ces deux personnes.
0: Look very well those two people.
1: Ne s'attendent pas qu'ils seront rois.
0: They were not even expecting to become king.
1: C'est Élie dont Dieu a parlé.
0: Elijah was told by God.
1: Les deux personnes.
0: Those two people.
1: Ne pensent pas qu'ils seront rois.
0: They were not even expecting to become king.
1: C'est Élie dont Dieu a parlé.
0: God told to Elijah alone.
1: Alors quand Élie les a consacrés.
0: So when Elijah anointed them.
1: Ils sont devenus rois.
0: They just became kings.
1: Regardez Saül.
0: Just listen. Look to Saul.
1: Il partait à la recherche de la nièce de son père.
0: He was looking for the donkeys of his father.
1: Il ne pense pas qu'il serait roi.
0: He was not even expecting to become king.
1: Mais quand il a croisé Samuel.
0: But when he met Samuel.
1: Samuel l'a consacré pour être roi.
0: Samuel anointed him to become king.
1: Dieu peut ne pas te parler.
0: God may not speak to you.
1: Mais Dieu m'a parlé de toi.
0: But God has spoken.
1: Une seule personne.
0: One person.
1: Que tu dois croiser.
0: That you should meet.
1: Et ta vie va changer.
0: And your life will just
1: une
0: change.
1: Une seule personne.
0: A person.
1: Que nous raconte.
0: That you will. We have this meeting.
1: Pour la première fois,
0: for the first time,
1: ta vie va changer.
0: And your life will change.
1: C'est pour cela,
0: that's why
1: quand Élie a croisé ces deux,
0: when Elijah met those two people,
1: qui ne s'attendaient pas à être roi,
0: who were not expecting to become
1: après
0: king,
1: la prière d'Élie,
0: after the prayer of Elijah
1: sur les deux,
0: over those two people,
1: ils sont devenus rois.
0: They became king.
1: Dieu avait auparavant parlé à Élie.
0: Oh, before that, God spoke to Elijah.
1: Mais Dieu les a pas parlé les deux.
0: But God didn't say anything to them.
1: La Bible dit,
0: the Bible says,
1: le verset 16,
0: in verse 16,
1: ceux qui nous prennent en cours de route,
0: those that come to find us,
1: un roi 19,
0: so we are reading 1 Kings 19,
1: verse 15 à 16,
0: verse 15 to 16.
1: Il dit,
0: the Bible says,
1: tu oindras Élisée.
0: You shall anoint Elisha
1: pour prophète à ta place.
0: As prophet in your place.
1: Tu oindras Élisée.
0: You will anoint Elisha.
1: Troisième personne.
0: The third person.
1: Et qui doit oindre.
0: That Elijah should anoint.
1: Prophète à ta place.
0: Prophet in your place.
1: Ce message.
0: This message.
1: Concerne les chrétiens.
0: This is about Christians.
1: Et les hommes de Dieu.
0: And the men of God.
1: Ça concerne les païens.
0: It concerns unbelievers.
1: Et les hommes de Dieu.
0: And also men of God.
1: Yes.

0: qu'on appelle.
1: There is something we call
0: une élévation channel.
1: There is a carnal elevation.
0: De travailler
1: to work
0: pour toi-même.
1: For yourself.
0: Pour que Dieu te bénisse.
1: For God to bless you.
0: Et il y a ce qu'on appelle une élévation spirituelle.
1: There also what we call a spiritual lifting.
0: De travailler pour Dieu.
1: To work for God.
0: Donc Élie,
1: so Elijah
0: consacre les deux pour être roi.
1: He anointed those two to become kings.
0: Pour travailler pour le peuple et pour eux-mêmes.
1: To work for the people and for themselves.
0: Mais pour la gloire de Dieu toujours.
1: And but for the God, for the glory of God.
0: Il consacre Élisée.
1: So he also anoint Elisha.
0: Pour travailler encore pour Dieu.
1: To work for God.
0: C'est pour cela.
1: That is why
0: Élisée va prendre la place d'Élie.
1: So Elisha was going to take the place of Elijah.
0: Christian. Prophète.
1: Prophets.
0: Apôtre.
1: Apostle.
0: Évangéliste.
1: Evangelist.
0: Pasteur.
1: Pastors.
0: Docteur.
1: Doctors.
0: Anciens.
1: And elders.
0: Diacre.
1: Deacons.
0: Et tous les responsables.
1: And all the church leaders.
0: Dans l'église.
1: In the church.
0: Quand le temps arrive.
1: When time comes.
0: Dieu t'utilise.
1: God use you.
0: Parce que c'est ton temps.
1: Because it's your time.
0: Un autre temps arrive.
1: Another one is coming.
0: Dieu ne t'utilise plus.
1: God will stop using you.
0: Il travaille avec toi.
1: He will start.
0: Et après le travail qu'il fait avec toi.
1: So through the work he's doing with you.
0: Lorsque tu prends l'âge.
1: When you get old.
0: Physiquement.
1: Physically.
0: Par rapport à ton âge.
1: So according to your age.
0: Tes organes, ta chair.
1: Your organs and your flesh.
0: Ne peut plus avoir la force.
1: Your body has no more strength.
0: Ne peut plus avoir la force.
1: You have no more strength.
0: C'est vrai.
1: It's true.
0: Que au temps de Josué,
1: so in the time of Joshua,
0: Caleb a dit à Josué,
1: so Caleb told Joshua,
0: j'ai 85 ans.
1: Here I'm 85.
0: J'ai la même force.
1: I still have the strength.
0: Comme quand j'avais 40 ans.
1: When I was 45.
0: Que Moïse nous a envoyé.
1: That Moses sent us away.
0: Mais aujourd'hui,
1: so, but today,
0: il y a certain âge que tu peux avoir.
1: There are some age you may have.
0: Où tu ne peux plus faire de mouvement.
1: And you can no more
0: c'est
1: do
0: là que
1: movement.
0: Dieu suscite d'autres générations.
1: So from there, God will rise another regeneration.
0: Remplacer ceux qui sont âgés.
1: To come and replace the old one.
0: Pour prendre le relais.
1: To come and take on.
0: Homme de Dieu.
1: To people of God.
0: Qui est encore jeune.
1: You are still young.
0: Comme moi qui prêche.
1: As me that I'm preaching.
0: Tu es dans ton
1: You are in your time.
0: Soumets-toi à la volonté de Dieu.
1: Submit yourself to the will of God.
0: Écoute Dieu.
1: And listen to God.
0: Et prête l'oreille toujours.
1: And very listen carefully.
0: Tends l'oreille toujours.
1: And hear, incline your ear.
0: Vers tes pères.
1: To your fathers.
0: Pour prendre des conseils.
1: To receive advices.
0: Pour que tu maintiennes dans la voie de Dieu.
1: For you to walk on the ways of God.
0: Dieu dit à Salomon.
1: God say to Solomon,
0: tu es riche aujourd'hui.
1: You are rich today.
0: Ça veut pas dire que tu vas vivre longtemps.
1: It doesn't mean we live longer.
0: Tu as la gloire et la richesse.
1: You have wealth and glory.
0: Ça veut pas dire que tu vas vivre longtemps.
1: It doesn't mean you will live longer.
0: Si tu veux vivre longtemps,
1: if you want to live longer,
0: si tu marches,
1: if you work
0: dans ma voie,
1: in my ways,
0: comme l'a fait,
1: as did your
0: David ton père,
1: David your father,
0: je prolongerai,
1: I will.
0: Les jours de ta vie.
1: I will make your life go longer.
0: C'est pour cela.
1: That is why.
0: Souvent les conseils.
1: You should follow advice.
0: Nous amène à réussir.
1: Sometimes advice leads to success.
0: C'est pour cela toutes les places.
1: That's why any place.
0: Dans le travail.
1: In your job.
0: Il y a les gens.
1: There are people.
0: Dieu a donné une place.
1: God has given place.
0: Dans le ministère.
1: In ministry.
0: Il y a les gens.
1: There are some people.
0: Dieu a donné une place.
1: To whom God has given
0: mais
1: places.
0: Que tu vas prendre la place.
1: But before you take the place.
0: Il faut renverser celui qui est là.
1: You need to take over the one who is there.
0: Renverser celui qui est là.
1: What does it mean to take over the person
0: l'enfant
1: that is there? The strong man that is there.
0: Sera esclave.
1: That which is your slave.
0: Oh, Dieu t'a rendu prince.
1: God has made you a prince.
0: Et le diable prend la place.
1: And the devil is still taking your place.
0: Et Dieu t'a donné.
1: The place that God has given to you.
0: À ceux qui ne méritent pas.
1: They give to the one who doesn't deserve it.
0: Et beaucoup de personnes.
1: And many of the people
0: ont perdu leur place.
1: Have lost their place.
0: Que Dieu les a donné.
1: That God has given to them.
0: Dans ton travail.
1: In your job.
0: Il y a une place que tu mérites.
1: There is a place you deserve.
0: Mais quelqu'un a pris ça.
1: But someone has taken it.
0: Dans tes affaires.
1: In your business.
0: Il y a une place qui t'appartient.
1: There is a place that belongs to
0: mais
1: you.
0: Quelqu'un mérite s'asseoir
1: dessus. But someone has come to sit down on it.
0: C'est ce que j'appelle toujours.
1: This is what I call.
0: La Bible dit.
1: The Bible says.
0: Les esclaves sont sur les chevaux.
1: The slaves are on horses.
0: Et les princes à terre.
1: And princes are walking.
0: Les esclaves sont sur les chevaux.
1: Okay, slaves are on horses.
0: Et les princes à terre.
1: And princes just walking.
0: J'appelle ça un coup d'état spirituel.

0: is destined to you.
1: Dans ton travail,
0: in your work.
1: La place à tes destinées.
0: The place assigned to
1: et
0: you.
1: Beaucoup de personnes
0: and many people
1: sont assis dessus.
0: Just are seated on
1: et
0: it.
1: Tout, tout d'arrond.
0: And you just
1: beaucoup de personnes
0: many people
1: ont perdu leur place.
0: Have lost their place.
1: Dans le travail,
0: the position in the
1: dans
0: job.
1: La société,
0: in the society.
1: Dans l'entreprise.
0: In the business.
1: Plusieurs personnes,
0: and many people.
1: La place que tu méritais,
0: the place they deserve.
1: Ils t'ont enlevé.
0: They are taking it.
1: Ils ont mis quelqu'un d'autre.
0: And they put someone else.
1: Frères et sœurs.
0: Brothers and sisters.
1: La Bible dit.
0: The Bible says.
1: Joseph méritait une place.
0: Joseph deserved a place.
1: Dans la cour royale de Pharaon.
0: In the palace of Pharaoh.
1: Mais Potiphar.
0: But Potiphar
1: a tout fait pour l'empêcher.
0: He did everything to stop
1: mais
0: him.
1: Dieu a accompli.
0: But God fulfilled.
1: Jacob a dit une parole à Joseph.
0: Jacob told a word to Joseph.
1: Il dit, je n'espère plus à te revoir.
0: He said, I was not even expecting to see you.
1: Parce que tes profs annonçaient une mauvaise nouvelle.
0: Because your own brothers announced the bad news about you.
1: Que tu es mort.
0: That you dead.
1: Frères et sœurs.
0: Brothers and sisters.
1: Joseph. Regarde son père.
0: Joseph looked to his father.
1: Et lui dit, père, c'est moi, Joseph.
0: He said, Father, here I am, your son Joseph.
1: Le mal que mes frères ont complété contre moi.
0: The evil my brothers are planned against me.
1: Dieu a changé ce mal en bien à ma faveur.
0: God changed it to good for me.
1: Et Jacob dit à Joseph.
0: And Jacob told to Joseph.
1: C'est l'œuvre de Dieu.
0: Is the work of God
1: que tu feras qui te bénira.
0: That you will do that will bless you.
1: Ne vous inquiétez pas.
0: Don't worry.
1: Ce message te concerne.
0: If this message is about you.
1: Parce qu'il y a quatre niveaux dans ce message.
0: Because we have four steps in this
1: le
0: message.
1: Le premier niveau c'est le chemin.
0: The first one is the way.
1: Deuxième niveau c'est l'arrivée.
0: The second step is the arrival.
1: Mais entre le chemin et l'arrivée.
0: And between the way and the arrival.
1: Il y a ce qu'on appelle le désert.
0: There is what we call the wilderness.
1: Et quatrième.
0: And the fourth one.
1: C'est la place que Dieu t'a donné.
0: Is the place God has assigned for you.
1: Mesdames et messieurs,
0: ladies and gentlemen,
1: il y a les places,
0: there are places
1: que tu dois occuper dans la société.
0: That you should occupy in your society.
1: Il y a les places,
0: there are places
1: qui t'a été destiné.
0: That have been assigned for
1: si
0: you.
1: Les gens forment le complot contre toi.
0: If people plan something against
1: you, arracher la place que tu as assis,
0: to take away your place.
1: Laisse-moi te dire,
0: let me tell you,
1: prends le numéro, viens me voir.
0: Take the number and just come to see
1: si
0: me.
1: Si les gens convoitent cette place,
0: if people are just,
1: et qu'ils ne veulent pas que tu t'assoies là,
0: just want to take the place and don't want you to sit on the place.
1: Peut-être que tu es président.
0: Maybe you are a president.
1: Peut-être que tu es directeur.
0: Maybe you are a director.
1: Quel que soit le poste que tu occupes,
0: what position you are taking now?
1: Les gens ne veulent pas te voir.
0: People don't want to see you
1: à ce poste là.
0: At this place.
1: D'autres vont chez les marabouts.
0: Some people go to the marabout.
1: D'autres vont chez les féticheurs.
0: People go to the witchcraft.
1: Pour te faire du mal.
0: To do something bad against
1: pour
0: you.
1: Pour que tu tombes malade.
0: For you to get sick.
1: Pour céder la place.
0: For you to just leave
1: viens
0: the place.
1: Viens me voir, je vais prier pour toi.
0: Come and see me, I will pray for you.
1: Si cette place a été destinée,
0: if this position is
1: la
0: assigned
1: prière
0: to you,
1: que je vais faire,
0: the prayer I will do over you,
1: ça va te maintenir à cette place.
0: It will maintain you at that place.
1: Et personne ne pourra t'enlever.
0: And no one will be able to take you
1: parce
0: from
1: la
0: there.
1: Volonté de Dieu,
0: because the will of God
1: que tu t'assois sur cette place,
0: is that you be seated at that place.
1: D'autres personnes aussi,
0: and some people
1: méritent les places élevées.
0: They deserve very high position.
1: Mais y a quelqu'un qui est assis là,
0: but someone is seated there
1: qui ne mérite pas.
0: And that person doesn't deserve it.
1: C'est pas sa place que Dieu l'a donné.
0: It's not the place that God has given to
1: mais
0: him.
1: Il a pris sa brise,
0: but he has just taken it by force.
1: En prenant les féticheurs,
0: but using some bad witchcraft,
1: les marabouts,
0: the marabout
1: pour l'installer,
0: to come and to set him that
1: viens
0: place.
1: Me voir.
0: Come and see me.
1: Je vais prier pour toi.
0: I will pray for you.
1: Et le miracle va s'opérer.
0: And the miracle will
1: alors
0: happen.
1: Prends le numéro.
0: So take the number.
1: 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bénédiction,
0: the blessing,
1: est en tes mains,
0: is into your hands.
1: L'élévation,
0: the elevation,
1: est sur ta tête,
0: is on your head.
1: Seulement,
0: just,
1: tu as besoin d'être orienté.
0: You just need to be directed.
1: Et tu as besoin encore d'une prière.
0: And you need a prayer.
1: Pour que ta vie change.
0: For your life to change.
1: Pour que ton histoire change.
0: For your story to change.
1: Alors,
0: so,
1: ce n'est pas le moment de t'asseoir.
0: It's not time for you to sit.
1: Ce n'est pas le moment encore de dormir.
0: It's not time for you to sleep.
1: Tu as prêté beaucoup de chemin.
0: You have taken so many ways.
1: Tu as été produit.
0: And nothing really worked
1: tu
0: out.
1: Tu n'as rien vu.
0: And you didn't see anything.
1: Tu n'es même pas arrivé.
0: And you didn't get where you want to go.
1: Tu n'es même pas à ta place.
0: You are not even at your post.
1: Pourquoi?
0: Position. Why?
1: Pourquoi?
0: Why?
1: Parce qu'il y a trois chemins.
0: Because there are three ways.
1: Il y a le chemin de Jésus.
0: There is the way of Jesus Christ.
1: Il y a le chemin du diable.
0: There is the way of the devil.
1: Il y a ton propre chemin que tu traces.
0: And there is your own way that you set.
1: Et ces trois chemins-là,
0: and these three ways,
1: il faut discerner.
0: You must discern.
1: Quel est le vrai chemin de Dieu?
0: What is the right way of God?
1: Quand nous revenons de la Bible,
0: when we come back to the Bible,
1: pendant que Pierre prêchait,
0: why Peter was preaching.
1: Dans l'assemblée,
0: et among the assembly,
1: une femme possédée d'un esprit de Python.
0: There was a woman, a lady that was possessed by
1: criait plus fort.
0: The spirit of Python was crying aloud.
1: Ce sont les serviteurs de Dieu très haut.
0: These are the servants of the Most High God.
1: Ce sont les serviteurs de Dieu très haut.
0: Here are the servants of the Most High God.
1: Ce qu'elle disait, c'était la vérité.
0: What she was saying was the truth.
1: Mais c'était pas l'esprit de Dieu qui parlait à elle.
0: But the spirit of God wasn't speaking through
1: le
0: her.
1: Le supérieur Saint-Esprit,
0: the one that was higher than the spirit of God,
1: de Dieu Pierre.
0: Speak to the man of God Peter.
1: L'esprit qui parle dans la bouche de la femme.
0: The spirit that is speaking through the woman,
1: vérité.
0: The lady is saying the truth.
1: Mais ça ne vient pas de moi.
0: But it's not coming from me.
1: C'est un esprit de Python.
0: This is the spirit of Python.
1: Pierre a commandé.
0: And Peter commanded.
1: La femme est tombée.
0: And the lady fell
1: et
0: down.
1: L'esprit est sorti.
0: And the spirit went out of her.
1: Chrétien.
0: Christian,
1: il y a Dieu qui parle.
0: There is God that speaks.
1: Il y a Satan qui parle.
0: There is also Satan that speaks.
1: Et puis il y a ta chair qui te parle.
0: And there's your own flesh that speaks.
1: C'est pour cela que tu prends le chemin qui n'arrive pas.
0: That is why you take way that don't lead you to success.
1: Tu pries mais tu ne vois rien.
0: You pray but you see nothing.
1: Mesdames et messieurs,
0: ladies and gentlemen,
1: je reçois demain.
0: I receive tomorrow.
1: Demain samedi.
0: Tomorrow Saturday.
1: De 8h30.
0: From 8:30.
1: À midi 00
0: to 12 o'clock
1: ou dimanche
0: or on Sunday
1: de 8h30
0: from 8:30
1: à midi 00
0: to 12 o'clock.
1: Que Dieu vous bénisse.
0: May God bless you.
1: Que Dieu soit avec vous.
0: May God be with you.
1: À bientôt.
0: See you.
2: C'était le culte avec le révérend prophète Ado Samuel. L'église prophétique de la foi et de la gloire est située à Angré, Soleil 3, derrière la station Shell. 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
2: Tu es jeune, tu sens l'appel à servir le Seigneur Jésus-Christ, tu travailles ou pas, tu ne sers pas encore dans une communauté particulière. Bien-aimé, la mission Disciples d'Emmaüs, mission de Dieu dirigée par l'apôtre Dr Ashi Harrison, lance l'opération Ouvrier de la dernière heure et t'appelle à une rencontre où Jésus te recrute comme missionnaire en Côte d'Ivoire et dans le monde entier, avec une prise en charge complète après le culte de ce dimanche 19 juillet 2026 de 8h à 11h au sein de l'amphithéâtre de l'université AIBS Cocody Danga en face de la RTI. Le Seigneur Jésus dit « Vous serez mes témoins jusqu'aux extrémités de la terre ». Notez bien, rendez-vous ce dimanche 19 juillet 2026 de 8h à 11h au sein de l'amphithéâtre de l'université AIBS Cocody Danga en face de la RTI pour tous qui sentaient l'appel à servir le Seigneur Jésus-Christ. Pour tout renseignement complémentaire, appelez au 05 05 53 79 78 ou au 05 65 14 03 59. Semaine ophtalmologique, la vie sans la vue est une œuvre inachevée. Le Centre d'ophtalmologie méthodiste Bartimée de Dabou organise dans le cadre de ses activités sociales une semaine ophtalmologique du lundi 27 juillet au vendredi 31 juillet 2026. Lieu, le Centre d'ophtalmologie méthodiste Bartimée de Dabou. Il est prévu à cette occasion des consultations, des opérations de pterygium, de cataracte au laser, de trichiasis, etc. Des examens tels que la réfractométrie automatique, l'échographie oculaire, le champ visuel, l'OCT, etc. Notez bien, pour toute information, veuillez contacter le centre au 01 03 42 18 69 01 03 42 18 69 01 02 39 61 21 01 02 39 61 21 ou au 01 40 20 81 03 01 40 20 81 03. Le ministère de Jésus-Christ 100% Saint-Esprit organise une grande campagne d'évangélisation au terrain de la Sogefia d'Abobo le vendredi 24 juillet 2026 à partir de 8h30 pour la délivrance, la guérison et la restauration des âmes au nom de Jésus-Christ. Thème, la démonstration de la puissance de Dieu par Jésus-Christ à la montagne de Sion selon 1 Corinthiens 2, verset 4. Oratrice, apôtre Sidonie, viens et vois la puissance de Dieu en eux. Contact 01 02 65 07 84.
3: La mission pentecôtiste de la parole MPP organise un grand programme de réveil et de restauration spirituelle ainsi conçu. Du mercredi 15 au jeudi 16 juillet 2026, séminaire de 9h à 13h, grande veillée vendredi 17 juillet 2026 de 21h à 6h, culte spécial ce dimanche 19 juillet 2026 de 9h à 12h. Thème, passons à l'autre bord, Marc 4, verset 35. 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Infoline 07 15 58 97 61. Les auditeurs de Fréquence Vie et la population d'Abidjan sont tous conviés à ce programme. Le Centre africain de renforcement des capacités bibliques, CARECAB, informe l'ensemble du corps de Christ que la rentrée académique de formation de ses nouveaux étudiants pasteurs de la deuxième promotion est fixée à la date du samedi 18 juillet 2026 à 8h à la salle de la mission évangélique Grain de Sénévé à Abobo, Doumé, Jérusalem. Les inscriptions ont débuté et se poursuivent. Pour tout renseignement supplémentaire, appelez au 07 48 24 33 55 05 65 06 19 51. Que Dieu vous bénisse.
4: La mission évangélique Le Rioport, avec à sa tête l'évangéliste Dr Paul Gbebe, organise une retraite spirituelle chaque jeudi en 15 pour tous ceux qui sont fatigués et chargés selon Matthieu 11, verset 28. Entrée jeudi à 18h, sortie dimanche à 18h. Notez bien, en venant, faites votre sac comme si vous entreprenez un voyage de 3 jours au programme. Enseignement, cueil d'âme, combat spirituel, renoncement aux œuvres mortes, fermeture des portes spirituelles ouvertes dans la vie du fidèle. Vendredi de retraite, veillée de prière et de délivrance ouverte à tous. 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
3: Camp d'enfants et des jeunes à Bingourou 2026. Dans sa collaboration avec les églises pour faire connaître la bonne nouvelle de Jésus-Christ aux enfants, aux jeunes et aux familles, et encourager les personnes de tous âges à rencontrer Dieu chaque jour au moyen de la Bible et de la prière, la Ligue pour la lecture de la Bible Côte d'Ivoire, LLBCI, organise ses traditionnels camps bibliques annuels pour les enfants et les jeunes. Thème, la Bible toujours actuelle. Date, du 6 au 19 juillet 2026 pour les enfants de 7 à 14 ans, du 24 juillet au 3 août 2026 pour les jeunes de 15 ans et plus. Lieu, Institut théologique et pastoral des Assemblées de Dieu d'Abengourou. Participation 60 000 francs pour le camp des enfants et 55 000 francs pour le camp des jeunes. Les inscriptions ont commencé en ligne et en présentiel au siège de la LLBCI de 9h à 17h30 tous les jours ouvrables. Info line 07 08 38 63 01 01 03 82 83 43. Matthieu 19, verset 14. Et Jésus dit, laissez les petits-enfants et ne les empêchez pas de venir à moi, car le royaume des cieux est pour ceux qui leur ressemblent.
2: Le Seigneur a donné, le Seigneur a repris, que le nom du Seigneur soit béni. Job 1, 21. Monsieur Doubi Maurice, chef central du village de Zraluo, et ses pères, monsieur les chefs Doulissé Ifla et Koïssé Isra, ainsi que leur notabilité, docteur Tiambita, président du bureau exécutif national de la mission internationale La Résurrection et la Vie, MIREV, révérend pasteur Tano Jean-Claude, président du conseil national de l'AEC et la communauté AEC d'Abidjan, district 1 et 2, docteur Néné Bitra Albert, président de l'association du peuple Gouro Apego, la grande famille Saoué et alliée à Zraluo, Vopodi, Bongofla, Dorifla, Abidjan, Djokwe, San Pedro, Oumé, Saint-Fra, Boiflé. La grande famille Dibi est alliée à Zraluo, Abidjan, Djokwe, San Pedro, Oumé, Saint-Fra et Boiflé. La grande famille Zamblé est alliée à Gouafla. La veuve Zamblé Lou Irienan Marie. Les enfants et les petits-enfants Dibi, Bitié et alliés à Abidjan, à Zraluo, Djokwe, Oumé et Saint-Fra ont la profonde douleur d'annoncer la disparition de leurs fils, frères, époux, pères, grands-pères, beaux-pères et arrière-grands-pères. Le patriarche Dibi Bitié André, décès survenu le dimanche 31 mai 2026, des suites d'une longue maladie. Le programme des obsèques s'établit comme suit. Vendredi 17 juillet 2026, 18h-20h, présentation des condoléances au domicile familial. Samedi 18 et dimanche 19 juillet, 16h-19h, suite de la présentation des condoléances au domicile familial situé à Bobo Avocatier, à Nissankwa, au 262 rue John Jay. Vendredi 24 juillet, 20h à l'aube, veillée chrétienne à Abobo Avocatier, à Nissankwa, au terrain du collège Saint-Moïse. Vendredi 31 juillet 2026, 8h, levée de corps à la morgue d'Anyama, suivi du transfert de la dépouille mortelle à Zraluo, sous-préfecture de Goïtafla. 20h à l'aube, veillée religieuse à la place publique du village. Samedi 1er août, à 9h, cérémonie d'inhumation au cimetière du dit village. La grande famille Bouébi Zamblé à Zuenoula, Boiflé et Abidjan. La famille Bouébi Dje Eli à Zuenoula, Abidjan, New York et au Canada. La famille Bouébi Zamblé Isaïe à Zuenoula, Boiflé et Abidjan. La famille Bouébi Zamblé Isaac à Divo et Abidjan. La grande famille Sérinéné à Petit Zuenoula. La grande famille Yougoné à Boiflé. Le révérend pasteur Jean-Claude Tano, président de l'Alliance des Églises évangéliques charismatiques internationales, AEC ceux-ci, le Conseil national, les familles alliées, amis et connaissances ont la profonde douleur de vous faire part du rappel à Dieu de leur père, grand-père, frère, cousin, allié, collaborateur et connaissance, patriarche ancien d'église Bouébi Zamblé Étienne, survenu le 2 mai 2026 à Zuenoula dans sa 94e année. Pionnier de l'œuvre évangélique de l'AEC en Côte d'Ivoire, ancien d'église, prédicateur et serviteur de Dieu dévoué, il a consacré sa vie à l'annonce de l'évangile, à l'édification du peuple de Dieu ainsi qu'à la traduction de la Sainte Bible en langue gourou. Le programme des obsèques s'établit comme suit. Vendredi 31 juillet, samedi 1er et dimanche 2 août 2026 à Abidjan, de 17h à 20h, présentation des condoléances à Abidjan au domicile familial si à Engrais 8e tranche, cité Sagesim, cité Tonton Bouba, non loin du feu tricolore de Sikoumès, villa 206. Vendredi 7 août, Zuenoula, 16h, levée de corps à la morgue de Zuenoula, 21h à l'aube, veillée funèbre à l'espace des l'école Avenir au quartier Zuenoula Village. Samedi 8 août 2026 à Zuenoula, 10h, culte funéraire suivi de l'inhumation au cimetière municipal de Zuenoula. La famille remercie par avance tous ceux qui de près ou de loin lui apporteront leur soutien spirituel, moral, matériel et financier en cette douloureuse épreuve. Que Dieu accorde à chacun consolation et paix.
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non de dépassement. C'est là que nous nous sommes séparés. Et nous allons avancer, nous allons aller à nos profondes ce matin avec le quatrième point intitulé « Les méthodes indiquées par Dieu pour obtenir la victoire spirituelle ». Les méthodes indiquées par Dieu pour obtenir la victoire spirituelle, toujours en se basant sur le texte que nous étudions, Josué chapitre 6, versets 1 à 23. Mais pour ce point-là, nous allons lire les versets 2 à 10. Les versets 2 à 10. Josué chapitre 6, versets 2 à 10, il dit, « L'Éternel dit à Josué, « Vois, je livre entre tes mains Jéricho et son roi, ses vaillants soldats. Faites le tour de la ville, vous tous les hommes de guerre. Faites une fois le tour de la ville. Tu feras ainsi pendant 6 jours. Sept sacrificateurs porteront devant l'arche 7 trompettes retentissantes. Le 7e jour, vous ferez 7 fois le tour de la ville et les sacrificateurs sonneront des trompettes. » Le verset 5, « Quand ils sonneront de la corne retentissante, quand vous entendrez le son de la trompette, tout le peuple poussera de grands cris, alors la muraille de la ville s'écroulera et le peuple montera chacun devant soi. » Josué, fils de Noun, appela les sacrificateurs et leur dit, « Portez l'arche de l'Alliance et que sept sacrificateurs portent sept trompettes retentissantes devant l'arche de l'Éternel. » Et il dit au peuple, « Marchez, faites le tour de la ville et que les hommes armés passent devant l'arche de l'Éternel. » Lorsque Josué eut parlé au peuple, les sept sacrificateurs qui portaient devant l'arche sept trompettes retentissantes se mirent en marche et sonnèrent des trompettes. L'arche d'alliance de l'Éternel allait derrière eux. Les hommes armés marchaient devant les sacrificateurs qui sonnaient des trompettes et l'arrière-garde suivait l'arche pendant la marche. On sonnait des trompettes. Josué avait donné cet ordre au peuple. Vous ne crierez point, vous ne ferez point entendre votre voix et il ne sortira pas un mot de votre bouche jusqu'au jour où je vous dirai poussez des cris, alors vous pousserez des cris. Amen. Alors, pour conquérir la ville de Jéricho, il fallait plusieurs mois de siège pour obliger par la suite les habitants à sortir de la ville pour se ravitailler en vivres. C'est pourquoi Dieu lui-même vient au secours de son peuple en lui indiquant des méthodes à appliquer afin de conquérir la ville. Mais ces méthodes édictées par Dieu pour prendre la ville semblaient apparemment insensées et irréalistes. Alors, quelles sont ces méthodes? On a la première méthode, les armes de guerre. Vous voyez, les armes de guerre habituelles, les armes de guerre conventionnelles font place ici à une marche quotidienne. Quand on va en guerre, on prend des armes conventionnelles. Quand on va combattre l'ennemi, on prend des armes conventionnelles. Tu vas combattre ton ennemi et puis il dit ici de marcher. Donc, les armes de guerre habituelles font place ici à nos marches quotidiennes. Toute l'armée et son chef, Josué, devaient faire une marche quotidienne autour de la ville pendant 6 jours consécutifs. Les hommes de guerre, 7 sacrificateurs pour sonner les trompettes et 7 sacrificateurs porteurs de l'arche de l'Alliance. Ils devraient tous faire une fois le tour de la ville pendant 6 jours. Le 7e jour, ils devraient faire 7 fois le tour. Et cela fait au total 13 fois le tour de la ville. Deuxième méthode que Dieu dit de faire, Dieu donne des dispositions pratiques pour la marche. Il y avait une disposition pratique spéciale pour la marche. Des hommes armés à l'avant-garde, les 7 sacrificateurs.

0: serviteurs qui sonnaient les trompettes marchaient devant l'arche. Sept sacrificateurs pour porter l'arche et des hommes armés à l'arrière-garde qui fermaient la marche. Le peuple, quant à lui, devrait rester parfaitement silencieux pendant que les autres faisaient le tour de la ville. C'est au moment où Josué donnera l'ordre que le peuple devra pousser le cri de guerre. C'était un peuple nombreux, mais il y avait ceux que Dieu s'était choisi pour cette mission. Ils devraient tous accomplir la même mission, mais chacun à sa place. Chacun avait un rôle à jouer. Troisième chose, c'est l'insistance sur le nombre 7. On ignore si Josué avait relevé au peuple que le septième jour serait un jour de victoire. Mais nous constatons que les Israélites durent entamer ce septième jour avec beaucoup d'impatience. Pourquoi? Parce que le septième jour en particulier et le nombre 7 en général revêtent une grande signification pour les Juifs. Ce qui frappe dans le texte, c'est justement la répétition du nombre 7 dans le récit de cette procession. Et chers étudiants, chers pasteurs, quand vous avez un texte, souvent quand je suis en classe avec les étudiants, quand je donne le cours d'exégèse, je dis, quand vous avez un texte en face de vous, il faut lutter avec le texte, il faut être attentif au texte, il faut lire plusieurs fois le texte, et quand vous voyez que l'auteur répète chaque fois un mot, il veut donner peut-être un message. Il veut transmettre un message. Donc, il faut être attentif au texte quand vous faites la lecture. Alors, ici, ce qui frappe dans le texte, c'est justement la répétition du nombre 7 dans le récit de cette procession. On voit 7 sacrificateurs, 7 trompettes, 7 septième jour, 7 fois le tour. Ce n'est pas fortuit. Dans la Bible, le nombre 7 joue un rôle important dans de nombreux passages qui concernent le culte, la purification ou les actions rituelles. Le septième jour de la semaine était saint. La fête des pains sans levain durait 7 jours. Dans l'histoire de Joseph, dans le livre de Genèse, il y a eu 7 années d'abondance et 7 années de famine. Dans beaucoup de ces passages où il est question du nombre 7, il faut le prendre dans son sens littéral, c'est-à-dire 7 égale 7. Mais l'auteur lui donne aussi une signification symbolique. Et le nombre 7 symbolise la perfection, la plénitude, l'abondance, le repos, la totalité. On peut donc penser que lorsqu'au septième jour, Josué leur demanda de se lever à l'aube pour faire 7 fois le tour de la ville, les Israélites se sont dit que quelque chose d'important allait se produire. Alléluia! Donc, il y a un message à transmettre là. Autre élément à souligner encore, selon les instructions de Dieu, il fallait porter l'arche pour faire le tour de la ville. Porter l'arche pour faire le tour de la ville. C'était une méthode assez inhabituelle pour aller combattre une ville. D'ordinaire, l'arche restait dans la tente de la rencontre ou dans le camp. Mais cette fois-ci, les sacrificateurs devraient porter l'arche pour faire le tour de la ville. Et le texte que nous avons lu entre les versets 6 et le verset 12, l'auteur met en évidence l'arche en la mentionnant aussi 7 fois. Vous voyez, il vous dit, il faut être attentif au texte. Il dit, entre le verset 6 et le verset 12, L'auteur met en évidence l'arche en la mentionnant sept fois. Josué chapitre 6, le verset 6. Il est dit, Josué, fils de Noun, appela les sacrificateurs et leur dit, portez l'arche de l'alliance une fois, et que sept sacrificateurs portent sept trompettes retentissantes devant l'arche de l'Éternel. Ça fait deux fois. Josué 6, 7. Et il dit au peuple, marchez, faites le tour de la ville et que les hommes armés passent devant l'arche de l'Éternel. Ça fait trois fois. Josué 6, 8. Lorsque Josué eut parlé au peuple, les sept sacrificateurs qui portaient devant l'Éternel les sept trompettes retentissantes se mirent en marche et sonnèrent des trompettes. L'arche de l'Alliance, quatre fois, allait derrière eux. Josué 6, 9. Les hommes armés marchaient devant les sacrificateurs qui sonnaient des trompettes. Et l'arrière-garde suivait l'arche cinq fois. Pendant la marche, on sonnait des trompettes. Josué 6, 11. L'arche de l'Éternel, six fois, fit le tour de la ville. Elle fit une fois le tour, puis on rentra dans le camp et l'on y passa la nuit. Josué 6, 12. Josué se leva de bon matin et les sacrificateurs portaient l'arche de l'Éternel. Ça fait sept fois. Vous voyez? Le nombre sept symbolise la perfection, la plénitude, l'abondance, le repos, la totalité. L'arche représente la présence de Dieu parmi son peuple. Son rôle central dans cette procession nous enseigne que la vraie victoire ne vient pas de nos propres forces ou stratégies, mais de la présence de Dieu au milieu de nous. Ici, l'Éternel voulait faire d'abord honorer l'arche, le véritable symbole de sa présence, et montrer à Israël qu'il ne pouvait y avoir de victoire possible sans lui. C'est fort. En somme, l'Éternel voulait montrer à Israël que c'est lui-même qui mène le combat pour son peuple et non les soldats. Oh! Non, ce que c'est merveilleux. Le Seigneur est merveilleux. Le Seigneur est merveilleux. Et c'est ce qu'il nous dit ici. Le Seigneur voulait faire d'abord honorer l'arche, mentionner cette fois pour montrer la perfection, la totalité, l'abondance. Et le véritable symbole de sa présence montrait à Israël qu'il ne pouvait y avoir de victoire possible sans lui. En somme, l'Éternel voulait montrer à Israël que c'est lui qui mène le combat pour son peuple et non les soldats. Pour les enfants d'Israël, il était question de faire 13 fois le tour de la ville. Pourquoi il dit 13 fois? Il a dit les 6 premiers jours, ils ont fait une fois, et puis le 7e jour, ils ont fait 7 fois, ça fait 13 fois le tour. Mais quelle est pour toi la méthode indiquée par Dieu que tu dois mettre en pratique pour avoir la victoire spirituelle? Sois attentif à la voix de Dieu dans ton cœur. Cela peut être quelque chose d'insignifiant pour toi. Mais Dieu veut passer par là pour exaucer le sujet pour lequel tu as depuis longtemps prié, mon frère, ma sœur. Nous allons arrêter là et puis nous allons poursuivre cet enseignement qui me passionne. Merci de nous avoir suivis. C'était votre serviteur, Révérend Blébasile Hameler. Shalom.
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2: 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Bonsoir Abidjan, bonsoir Abangourou, bonsoir Man, bonsoir Yamsokro, bonsoir Boaké. Alors je dis un bonsoir très spécial aux auditrices et aux auditeurs qui nous suivent à partir du site internet de la radio Fréquence Vie. Famille, il est l'heure. Il est l'heure de votre émission qui s'intéresse et qui aide à trouver des solutions aux difficultés que traversent les couples et les familles. Pour nous suivre et participer en direct à cette émission depuis Abangourou, ce sera le 100.2 FM, depuis Man 99.2 FM, depuis Yamsokro 103.1 FM et depuis Boaké 94.5 FM. 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Tous les vendredis, dès 21h30, à ce microphone, par la grâce de Dieu, Souveraine Odili, votre coach en accompagnement systémique des couples et des familles qui vous écoutent et qui vous accompagnent jusqu'à 23h. Ce soir, à nos côtés pour la technique, c'est le boss Djadja. Merci beaucoup. Alors, c'est avec Ebuka Song, Total Submission, Soumission Totale, que nous démarrons effectivement cette émission.
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Alléluia, c'était à l'instant Ebuka Song qui ouvrait pour nous officiellement les portes de cette émission. Merci beaucoup au chef Djadja. Auditeurs, auditrices, soyez les bienvenus à tous et à chacun de vous. Aujourd'hui, nous poursuivons notre sujet de la semaine dernière, un sujet difficile à aborder, mais essentiel si ce que nous recherchons est la stabilité et la santé de nos foyers. Alors nous pensons que nous devons parler de ces choses parce que nous devons être les gardiens des uns et des autres. C'est un sujet qui revient presque tout le temps dans les discussions de chrétiens. Et pourtant, cela ne devrait pas être ainsi, surtout lorsque nous disons que nous sommes les filles et les fils du roi des rois. Ce sujet est l'infidélité dans le couple. Auditrice, auditeur, je ne vous apprends rien. Vous savez tous que, tout comme moi, selon le mariage, selon Dieu, n'est pas un simple engagement d'un week-end, n'est pas une simple union entre deux familles ou entre deux personnes, mais une alliance sacrée, une alliance indissoluble. La Bible nous rappelle dans Genèse 2, verset 24, c'est pourquoi l'homme quittera son père et sa mère et s'attachera à sa femme et les deux deviendront une seule chair. Ce détachement, auditeur, auditrice, d'avec les siens, pour s'attacher à une autre personne, à d'autres valeurs, implique la fidélité, implique la loyauté. En somme, un engagement, cela implique, disons, un engagement, un respect total à toutes les nouvelles valeurs et à l'objectif que nous nous sommes assignés en nous mettant ensemble. Dans Hébreux 13, verset 4, il est écrit « Que le mariage soit honoré de tous et le lit conjugal, exemple de souillure. » Auditrice, auditeur, pendant le temps qui nous est imparti, nous vous inviterons à nous écouter d'abord, ensuite à partager avec nous tout ce que vous inspirera le sujet du jour. Nous vous écouterons sans vous juger, nous vous conduirons à la table du Seigneur et là nous vous servirons un autre vin. À présent, nous écoutons Rosny Kayimba qui chante « You are Yahweh ». Merci Seigneur.

Kaimba, à l'instant, Youha Yahweh. Merci au chef Djadja. Que Dieu bénisse les auditrices et auditeurs qui nous rejoignent à un autre vin sur la 89.4 FM. Depuis quelques instants seulement, vous pourriez nous joindre au 07 58 21 21 21 et au 05 44 56 2 fois 74 pour nous partager votre avis sur la question. Alors, auditeurs, auditrice, l'infidélité, qu'elle soit physique ou en pensée ou en parole, elle brise quelque chose, elle casse quelque chose, elle casse cette alliance sacrée, elle fragilise la confiance et éloigne le couple du modèle de mariage selon Dieu. Le vendredi dernier, alors, nous avions parlé, voulu comprendre pourquoi l'infidélité survient-elle même dans les couples chrétiens. Nous avions voulu savoir pourquoi est-ce que l'infidélité est-elle devenue quelque chose qui est vu comme normal? Pourquoi l'adultère ou l'infidélité passe-t-elle sous silence? Pourquoi ceux qui sont supposés en parler ne font rien du tout, alors que la Bible nous demande de ne point prendre part aux œuvres infructueuses des ténèbres, plutôt de les condamner selon Éphésiens 5, le verset 11. Nous avons eu plusieurs auditrices, auditeurs, des avis différents, quelques avis qui allaient dans le même sens, mais presque tous les avis que nous avons reçus, je dis presque que tous les avis que nous avons reçus convergeaient dans le même sens. Aujourd'hui, si Dieu nous le permet, tous ensemble, nous chercherons de nouveau à comprendre les raisons de cet acte et quelles solutions pour y remédier. Mais avant, je vous invite à préparer votre cœur. Approchons-nous ensemble du Seigneur par ce chant Consolation de Déborah Lukalu. En prière, s'il vous plaît. Consolation.

0: C'était Déborah Loukalou, ma consolation. Oui, parce que plusieurs parmi nous ont besoin de consolation. Cette situation n'est peut-être pas facile ou même difficile à vivre. Que je prie que le Seigneur vous console de là où vous êtes, au nom de Jésus-Christ de Nazareth. Seigneur, merci de préparer notre cœur pendant que nous voulons partager cette courte exhortation. Je prie que ton peuple soit disposé, que son cœur soit ouvert et qu'ensemble le Saint-Esprit nous aide à trouver la solution au nom de Jésus. Amen. Amen. Amen. Merci beaucoup au chef Djadja. Merci. Auditeurs, auditrices, dans l'émission Un autre vin, nous ne devons pas avoir peur et nous n'avons pas peur de dire les choses telles qu'elles sont. Parce que notre mission, c'est de mettre le doigt sur la difficulté. Notre mission, c'est de mettre le doigt sur le problème. Notre mission, c'est de mettre le doigt sur la douleur qui ronge les couples. Et avec vous et nous ensemble, parce que nous n'avons pas la science infuse, avec vos idées et nos idées, nous voulons les mettre ensemble et jumeler nos idées et aider ces personnes qui sont dans le besoin. C'est pourquoi ce soir encore, nous voulons continuer ce que nous avons commencé la semaine dernière et qui sait, peut-être qu'une de vos interventions trouvera un cœur favorable et le recevra pour une meilleure vie, une joie en famille, une joie dans le couple. Amen. Alors je disais, nous devons en parler. L'adultère ou l'infidélité, appelez ça comme vous voulez, mais dans tous les cas, c'est une trahison. Nous devons dénoncer cet acte qui jette l'opprobre sur le nom de Dieu, qui jette le discrédit sur le nom de Christ. Ce qui se passe en notre sein, auditeur, auditrice, est triste. L'adultère passe sous silence. Il n'est pas condamné comme il se devrait. Certains vont jusqu'à trouver des justificatifs ou des justifications à leur acte abominable. Leurs objectifs, ce que j'ai compris dans tout ceci, c'est que leur objectif, ils veulent convaincre ceux qui les entourent qu'ils ont raison de faire ce qu'ils font ou qu'elles ont raison de faire ce qu'elles font. La Bible nous dit dans Galates chapitre 6, le verset 7, « On ne se moque pas de Dieu. Ce qu'un homme aura semé, il le moissonnera aussi. » Si vous pensez, vous qui vivez dans cet acte, vous qui commettez l'adultère ou l'infidélité, si vous pensez que vous avez raison de vous comporter comme vous vous comportez, si vous pensez que vos raisons sont valables pour aller jusqu'à casser cette alliance indissoluble, si vous pensez que vous avez raison, je vous en supplie, si vous pensez que vous avez raison de jeter le nom, la honte sur le propre, sur le nom de Christ, pardon, soyez aussi prêts à dire que Dieu a raison lorsque vous commencerez à récolter ce que vous aurez semé. Parce que ce que vous mettez en terre, c'est ce que vous récoltez. Je voudrais nous dire ici à nous tous que Dieu est un Dieu patient, mais Dieu n'est pas passif. Auditeurs, auditrices, l'objectif de ces personnes qui commettent ces actes, c'est entraîner plusieurs à participer à leur péché, à pécher contre Dieu. Comment? Si vous ne leur dites pas ce qu'ils doivent savoir, pas ce qu'ils veulent entendre, mais ce qu'ils doivent entendre, comprenez que vous êtes complices. Alors, tous nous devons être vigilants. Nous ne devons pas prendre part aux œuvres infructueuses, aux œuvres ténébreuses. Nous devons être vigilants, nous devons être vigilantes. Éphésiens chapitre 5, le verset 11 dit ceci, « Ne prenez point part aux œuvres infructueuses des ténèbres, mais plutôt condamnez-les. » Vous savez, auditeurs, auditrices, lorsque la conscience d'un homme est morte, lorsque la conscience d'une personne est morte, c'est très difficile de la convaincre, de la faire croire ou de la faire accepter qu'elle est dans l'erreur. La Bible dit que quand ils entendirent cela, accusés par leur conscience, ils se retirèrent un à un, depuis les plus âgés jusqu'au dernier. Et Jésus resta seul avec la femme qui était là au milieu. Jean chapitre 8, verset 9. Nous connaissons tous cette histoire. Ces hommes-là qui sont venus accuser cette dame prise en flagrant délit d'adultère devant Jésus, prêt à la lapider. Jésus n'a rien dit, mais ces hommes avaient encore une conscience éveillée. La Bible dit que Jésus écrivait par terre. Mais ces hommes avaient encore une conscience éveillée. Ils se sont dit, non, nous ne pouvons pas aller jusque-là. Leur conscience, toujours éveillée, leur conscience qui était prête à écouter, ou cette conscience qui était prête à accepter ce que le Seigneur allait leur dire, ou ce qu'ils étaient en train de faire était mauvais, cette conscience-là leur a dicté la bonne attitude à avoir. Maintenant, il y a aussi ceux-là dont parle la parole de Dieu dans 1 Timothée 1, le verset 19 qui dit « Et en gardant la foi et une bonne conscience, cette conscience, quelques-uns l'ont perdue, ils ont fait naufrage par rapport à la foi. » Quand vous lisez 1 Corinthiens 9, 1 Corinthiens 10, vous pouvez voir là-bas que la Bible nous parle des personnes qui ont des consciences mortes, des personnes qui ont tué leur conscience. Vous savez, quelqu'un disait un jour, commettre l'adultère la première fois, c'est très difficile. Mais une fois que vous avez fait, ça devient comme quelque chose de normal. Ces personnes ont tué leur conscience. Ces personnes n'ont plus la conscience éveillée. Comme ces hommes-là qui sont venus accuser cette femme devant Jésus-Christ, qui avaient encore leur conscience éveillée. Mais ici, la Bible nous parle dans 1 Timothée 1,19 que cette conscience, quelques-uns l'ont perdue. Cette bonne conscience, la conscience qui fait qu'on reconnaît qu'on est en train de blesser Dieu. La conscience qui fait qu'on reconnaît qu'on est en train de jeter l'opprobre, non seulement sur le nom de Christ, mais également sur le nom de l'Église de Christ, est morte. Quelques-uns l'ont perdu. La Bible dit, et ils ont fait naufrage par rapport à la foi. Avoir une conscience morte, c'est faire naufrage par rapport à la foi. C'est ne plus être sensible aux douleurs des autres. C'est ne plus être sensible de ce que nous faisons à l'Église du Seigneur. De telles personnes, dites-moi, que devons-nous attendre de bon ou de pur ou de pieux? Que devons-nous attendre de ces personnes dont la conscience est morte? Devons-nous attendre une repentance vraie? Je ne crois pas. Devons-nous attendre une repentance sincère? Je ne crois pas. Pouvons-nous même attendre de ces personnes un retour radical à la parole de Dieu? Ce que je crains. Je ne suis pas sceptique. Non, je ne suis pas du tout sceptique, mais j'ai du mal à croire que sans une intervention de Dieu, ce retour sera presque impossible. Et je prie que Dieu, dans son amour, aide tous ceux qui sont dans le besoin. Tous ceux qui ont besoin, qui écoutent ma voix, qui entendent cette voix, qui prient, je prie que le Saint-Esprit saisisse un seul mot et réveille de nouveau la conscience de ces personnes-là. Que Dieu aide tous ceux, tous les épouses et toutes les épouses et tous les époux qui sont trempés dans l'adultère et ceux-là qui ont fait naufrage par rapport à la foi. C'est la prière. Et seulement la prière intense qui peut intervenir en faveur de cet époux qui est adultère, de cette épouse qui est adultère. Maintenant, auditeurs, auditrices, vendredi dernier, presque tous, je l'ai dit, ont convergé dans le même sens. Les hommes de Dieu, ils ont dit, les hommes de Dieu doivent parler, les hommes de Dieu doivent intervenir, les hommes de Dieu doivent dénoncer, mais ils ne parlent pas, ils ne dénoncent pas, ils n'interviennent pas comme ils devraient se faire, comme ils devraient le faire, ou cela devrait se faire selon la parole de Dieu. Ma question est celle-ci. Pourquoi déposer votre famille, la destinée de votre famille entre les mains d'un homme de Dieu? Pourquoi donner les rênes de votre mariage à une personne extérieure, à une personne qui n'était pas là lorsque vous vous rencontriez? Je m'interroge. Ce soir, nous voudrons répondre à cette préoccupation. Chacun n'est-il pas responsable de son mariage? Chacun n'a-t-il pas, en rentrant dans un foyer ou dans son foyer, un modèle de mariage en tête? N'avions-nous pas une vision différente du mariage que ce qu'ont vécu nos parents? Si oui, pourquoi ne pas nous lever, prendre les choses en main et remettre chaque chose à sa place? Parce que Dieu est encore là. Quelqu'un disait, nous ne combattons pas pour la victoire, mais nous combattons dans la victoire. Ces hommes de Dieu sur qui vous comptez, ils ont aussi leur réalité. Vous ne le savez peut-être pas, ou peut-être que vous avez oublié, alors je vous rappelle. Ces hommes de Dieu ont leur réalité. Ces hommes de Dieu ont leur défi. Quel est cet homme de Dieu qui mettra de côté ses propres défis pour porter à 100% les défis d'un autre couple? Pardonnez, aidez-moi à le rencontrer. Si vous savez où il se trouve, si vous savez qu'il y a un serviteur de Dieu qui va mettre ses propres défis, son enfant est en train de fumer, son enfant est trempé dans la drogue, l'adultère est rempli dans sa maison, et la fornication tourne dans toutes les chambres dans la maison, et il va mettre de côté ses propres réalités pour porter le porte-fardeau à 100%. Si vous connaissez un homme de Dieu comme ça, s'il vous plaît, j'aimerais le rencontrer. C'est une vérité. Ce qu'ils feront, dit la parole de Dieu, l'apôtre Paul même a dit, nous ferons mention de vous. Ce qu'ils font, ils font mention de vous. Ils font mention de nous. Ils se souviendront de nous dans leurs prières. Ils se souviendront de nous, ils se souviendront de nos défis, ils se souviendront de nos larmes quand ils seront en train de prier pour eux. Maintenant, ce que vous pouvez faire, si vous pensez ou si vous sentez que votre mariage est en danger sous l'autorité d'un homme de Dieu, silencieux. Si vous pensez que votre mariage et vous vivez la frustration ou votre mariage est en danger sous le regard de témoins silencieux, la seule chose que vous pouvez faire, vous n'êtes pas obligé de rester sous l'autorité de cet homme de Dieu en qui vous avez mis votre foi au lieu de mettre votre foi en Christ. Ce que vous pouvez faire, si vous vous attendez à ce que ce soit lui qui parle, si vous pensez que c'est lui qui doit ramener votre mari sur le droit chemin, que c'est lui qui doit ramener votre épouse sur le droit chemin, vous êtes allé voir le pasteur, vous êtes allé le rencontrer, vous avez posé la situation, mais vous sentez qu'il ne gère pas l'affaire comme cela doit se faire, selon la parole de Dieu. Changez de communauté. Pourquoi rester là et puis pécher contre un homme de Dieu? Parce que la Bible dit, qui es-tu toi pour juger mon serviteur? Vous restez là sous l'autorité d'un homme de Dieu qui ne veut pas régler votre situation et vous murmurez. Vous murmurez et vous dites du mal de ce serviteur de Dieu alors que le Seigneur nous interdit de le faire. Le Seigneur ne veut pas que nous jugions ses serviteurs. Le Seigneur ne veut pas que nous jugions les autorités qu'il a établies sur nous. Partez. Comme ça, l'homme de Dieu est tranquille et vous également, vous ne péchez pas contre Dieu. Parce que si vous jugez l'homme de Dieu, vous êtes en train de juger Dieu. Vous êtes en train de vous mettre en difficulté avec le Seigneur. Pourquoi demeurer sous l'autorité d'un serviteur de Dieu qui ne fait pas votre affaire? Selon vous, ça c'est vous qui lui dites. Le serviteur de Dieu est là pour vous apporter la parole. Il est là pour vous instruire dans les voies du Seigneur, pour ouvrir la Bible et vous prêcher pour que la transformation prenne place dans votre vie. Maintenant, si votre mari ou votre femme a décidé de ne pas être transformé, pourquoi jeter toute votre souffrance sur le serviteur de Dieu? Oui, ils doivent parler en tant que responsables. Oui, ils doivent parler en tant que leaders. Oui, les raisons qu'ils donnent souvent ne sont pas plaisantes. Nous sommes d'accord avec ça. Mais est-ce pour autant que vous devez rester silencieux et penser ou croire que c'est le serviteur de Dieu qui doit gérer vos réalités dans votre couple? Non, moi je ne crois pas. Vendredi dernier, nous n'avons pas donné notre avis sur la question parce que j'avais voulu que cela vienne de vous. Mais voici mon avis. Voici mon avis. Pourquoi ne pas être si responsable? Pourquoi ne pas avoir cette soif d'avoir un bon mariage et penser que le serviteur de Dieu va régler la situation pour moi? Je suis allé le voir, il n'a rien dit. Et vous êtes là et vous souffrez et vous murmurez et vous critiquez et vous êtes en train de vous mettre en difficulté avec le Seigneur. S'il vous plaît, ce que vous pouvez faire, qu'est-ce que vous pouvez faire? Si vous pensez que ce que je viens de dire n'est pas vrai, ou n'est pas normal, ou vous avez une autre proposition à faire à ces hommes et à ces femmes qui souffrent en silence dans leur foyer, qui cherchent le secours des hommes de Dieu, mais ça ne vient pas. S'il vous plaît, que pouvons-nous leur dire? Est-ce qu'un homme et une femme qui ont décidé de se mettre ensemble, est-ce qu'un homme une femme qui ont décidé de se mettre ensemble doivent attendre que ce soit les témoins qui interviennent, que ce soit le serviteur de Dieu qui remette le mari sur le chemin. Et peut-être aussi même que le serviteur de Dieu a décidé de mettre le mari sur le chemin, de remettre la femme sur le chemin. Mais si la conscience est morte, qu'est-ce que vous voulez qu'il puisse? Il faut rien faire. Donc voici ce que j'avais à dire par rapport à le thème, par rapport au thème l'infidélité dans le couple. Qu'est-ce que nous devons faire? La semaine dernière, nous avons dit qui doit parler. Aujourd'hui, nous sommes en train de demander qu'est-ce que celui qui subit cela, qu'est-ce qu'il doit faire? Doit-il confier son mariage au serviteur de Dieu, au témoin, ou qu'est-ce qu'il doit faire concrètement? Voici ce que j'avais à dire pour terminer ce point sur l'infidélité dans le couple. Seigneur, merci pour cette courte exhortation. Nous avons besoin de toi. Pendant que nous continuons, Seigneur, continue avec nous. Au nom de Jésus, nous avons prié. Amen. Amen. 07 58 21 21 21 05 44 56 2 fois 74. Nous attendons vos avis.
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0: Allô, auditeur, bonjour.
2: Bonjour, madame.
0: Bonjour, monsieur.
2: Comment ça va?
0: Bien, par la grâce de Dieu. Allez-y, et vous-même?
2: Ça va, ça va. Que Dieu vous bénisse.
0: Amen. Dieu vous bénisse aussi.
2: Vos conseils. Merci. Vos missions, là, c'est Akoupé Raymond.
0: D'accord. Bonsoir, monsieur Akoupé Raymond.
2: Bonsoir.
0: Allez-y, nous vous écoutons.
2: Votre maison là me plaît beaucoup, mais je prends pour dire, j'ai fait travailler à la maison, mais ça ne marche pas.
0: Comment?
2: Votre maison là.
0: D'accord.
2: Comme ce que vous venez de dire au côté mariage là.
0: D'accord.
2: Je vous avais dit la fois passée que mec qui vient, ça fait un an, j'ai fait mariage. Mais moi et la femme, on avait 7 enfants avant de marier.
0: D'accord. Également.
2: Mais. Moi, je ne vais pas à l'église comme ça, mais elle est toujours à l'église. Mais si elle déconne, quand tu lui parles, mais quand tu fréquentes les dieux, et puis tu déconnes, elle se prend mal. Samedi passé, j'étais au campement, je suis arrivé à la maison, elle me demande si moi je n'ai pas appelé avant de venir. Elle dit, ah, j'ai appelé vendredi. Il ne décroche pas. Samedi matin, j'appelle, ça ne passe pas. Je suis venu et puis tu me dis ça. Elle dit qu'elle sort. J'ai dit, d'accord, vas-y. Elle a fait manger, fini, elle est partie. Elle est venue 23h20. Maintenant, elle est venue, c'est une femme et puis un garçon qui l'a accompagné, venu. Elle est souriée. Elle dit, ah, c'est qu'elle a fait ça là. J'ai regardé ce cas et je suis découragé. On a porté bague. Toi, tu fais ça. Devant Dieu, c'est pas bon. J'ai laissé jusqu'à 22h. Elle est là parler ce qu'elle ne doit pas parler dans la maison. Je suis couché dehors. Je rentre. Elle s'est déshabillée. Elle a vomi.

0: si c'est pour donner son numéro, ou si vous avez un autre conseil à me donner, écoutez ça. Actuellement, je suis venu au campement, je vais me retirer demain.
1: D'accord.
0: S'il y a un autre conseil à me donner à propos de ça, actuellement, je viens de l'appeler à 21h, elle a dit elle est quittée à l'église. Donc, si vous avez un conseil à me donner, là, vous me donnez. Mais sans ça, là, je l'appelle maintenant pour qu'elle va écouter aussi. Mm. Elle ne décroche pas. Donc, si c'est qu'elle avait décroché, je ne vais pas vous appeler. Là, elle va écouter mission jusqu'à la fin. Parce que j'ai une unité d'un portable.
1: D'accord.
0: Okay. Voilà pourquoi elle dit elle vous appeler pour voir si vous avez un conseil à me donner. Côté. J'ai dit, on va aller, si c'est comme ça, je vais aller devant passer.
1: C'est la prière. On a c'est déjà... J'arrive, c'est la prière. J'en ai compris ce que vous avez dit. C'est la prière. Oui. Je viens de le dire. Si vous avez bien écouté ce qu'on a dit, même si vous allez devant le pasteur ne peut pas obliger votre femme à être comme que vous voulez. Donc, c'est vous qui devez avoir un modèle de mariage dans la tête et c'est vous qui devez mettre genoux par terre pour que le Seigneur vous aide à retrouver la femme que vous avez voulu ou la femme que vous avez rencontrée, que vous avez aimée. Voici le conseil que je peux vous donner. Rien d'autre. Le pasteur va l'appeler pour lui donner des conseils, mais le pasteur ne peut pas modifier son comportement. Mais si vous priez, le Seigneur peut vous aider à retrouver votre femme. Voici ce que je peux dire.
0: D'accord. Parce que celui qui l'a invité n'est pas marié.
1: On va...
0: C'est ça qui m'a fait mal dans l'affaire là.
1: D'accord. Donc faites ce que j'ai dit. C'est la prière.
0: OK.
1: C'est la prière et rien que la prière. Merci beaucoup, M. Akoupé Raymond. Bon, 0758. Bon, merci à vous également. 0758 21 21 21 05 44 56 2 fois 64. Pourquoi remettre votre destinée, la destinée de votre mariage à l'eau?
2: Oui, bonsoir Dame Odili.
1: Bonsoir Daniel.
2: Je pourrais dire simplement merci pour l'ajout. J'ai donné l'ajout de la dernière fois.
1: D'accord.
2: Je vous ai écouté. Moi, j'aimerais dire quelque chose.
1: D'accord.
2: Qu'est-ce que je peux dire? Voilà. Ici, j'aimerais que... Il y a des gens qui ont dit, par exemple... les pasteurs ici, les pasteurs n'enseignent pas. Moi, je pense que ce qui concerne le mariage là, on en parle à l'église. On nous enseigne ce que c'est que l'adultère, qu'on ne doit pas commettre l'adultère. Donc, on ne peut pas venir charger un pasteur de ses péchés. Parce que nous avons la Bible qui est à notre portée. Et je pense que c'est notre boussole. Donc, nous sommes censés la lire et la mettre en pratique. Donc, d'abord, même justifier un adultère, bon, je trouve ça comme de l'amusement, quoi.
1: Bien sûr.
2: On ne peut pas se lever, aller commettre l'adultère, puis venir justifier. On dit que c'est parce que le pasteur ne m'a pas enseigné, c'est parce que l'autre a commis l'adultère, donc je vais le faire pour me venger. Je pense que c'est une plaisanterie vraiment à bannir de notre vie. Et le mariage, là, je ne sais pas, on n'oblige personne à se marier. Si tu sais que tu n'es pas prêt à rester tranquille, à vivre une vie comme le Seigneur le demande là, va rester célibataire.
1: C'est ça.
2: Parce que tu n'es pas venu te marier pour faire souffrir quelqu'un d'autre, venir justifier l'adultère pour dire qu'on peut tomber, c'est pas parce qu'on n'aime pas son conjoint. Je trouve ça, bon, je ne sais pas. Je ne sais pas comment est-ce qu'on voit la vie chrétienne. Comment est-ce qu'on voit Dieu? Comment on comprend Dieu? Comment on voit les choses de Dieu?
1: D'accord.
2: Et moi, j'ai été peinée d'entendre certaines personnes venir justifier leur adultère, accuser les hommes de Dieu. La Bible est là, lisons-la. Qu'est-ce que la Bible dit? Quand la Bible nous dit, par exemple, dans Apocalypse 22, dehors les chiens, les adultères, là, je sais pas, ils font allusion à quoi? L'adultère reste adultère devant le Seigneur. Je pense qu'on doit se repentir. Et puis prendre Dieu au sérieux. Et puis nous-mêmes nous prendre au sérieux, quoi.
1: C'est ça.
2: Voilà. Merci beaucoup.
1: Merci beaucoup, Daniel Kadio. Merci beaucoup. 07 58 21 21 21 05 44 56 2 fois 74. Rien ne peut justifier l'adultère. Rien ne peut justifier l'adultère. Et rien ne doit justifier l'adultère. C'est pas possible. C'est pas possible. Ce n'est pas possible qu'on trouve des raisons à l'adultère. Ce n'est pas possible. Auditeur, bonjour.
3: Allô, bonjour.
1: Allô, bonjour.
3: Bonjour, Olivier.
1: Allez, bonjour, papa.

0: Ouais, c'est Papa Dio.
1: Papa Dio, d'accord. Allez-y, Papa Dio.
0: Voilà, j'essaierai très court.
1: D'accord.
0: C'est pour te dire merci. J'ai
1: Merci,
0: pu
1: Seigneur.
0: laisser la place aux autres, mais c'est maintenant j'ai pris le train en marche.
1: D'accord.
0: Mais c'est pour te dire que je suis là.
1: D'accord.
0: Merci, ma fille.
1: Merci.
0: Merci.
1: Merci beaucoup, papa.
0: Oui.
1: Que Dieu vous bénisse. Merci. 07 58 21 21 21 05 44 56 2 fois 74. À la limite, je ne pense pas. Je ne pense pas que il doit avoir une raison pour justifier l'adultère. C'est pas possible. À un moment, respectons-nous nous-mêmes. Allô, auditeur, bonjour.
2: Oui, allô, bonsoir, madame.
1: Bonsoir, monsieur.
2: Bienvenue.
1: Amen.
2: Moi, c'est la Eric.
1: Là, Eric, d'accord.
2: Ouais, il n'y a pas grand-chose à dire. Je vous
1: D'accord.
2: remercie, merci. Je fais vraiment un grand travail. Que Dieu te bénisse.
1: Amen.
2: Voilà, c'est ma première fois d'écouter cette émission de toi.
1: Bonne
2: Mais ça m'a
1: arrivée.
2: fait vraiment, vraiment du bien.
1: Bonne arrivée,
2: Voilà,
1: merci au
2: déjà,
1: Seigneur.
2: pour le moment, il n'y a pas grand-chose, mais. Moi, j'aimerais qu'après l'émission, si vous pouvez donner un numéro en privé.
1: On va voir.
2: Voilà, ça me fait du bien. Et puis, est-ce que je ne veux pas trop parler de ce que ça va. Voilà, pourquoi cette émission m'a fait du bien, puis me voit déjà. Là, je viens de voir après, hors d'une voix.
1: D'accord. Merci beaucoup, monsieur là, Eric. Dieu vous bénisse. 07 58 21 21 21 05 44 56 2 fois 74. Quelle est la vision que vous aviez du mariage? Comment est-ce que vous avez vu votre mariage avant d'aller vous marier, avant de choisir la femme, avant de choisir cet homme et de lui dire oui, j'ai compris. Ah, comment est-ce que vous aviez compris le mariage? Allô?
3: Allô?
1: Oui, allô?
3: Oui, soyez bénis, c'est vrai Dieu.
1: Amen, Dieu vous bénisse aussi.
3: Amen. Yao,
1: D'accord, bonjour frère Yao
3: yao. Ok, vraiment, comme je le dis toujours,
1: Yao.
3: comme le dit la Bible dit que la création tout entière attend hein, la révélation des fils de Dieu. Vraiment, Dieu vous a révélé certaines choses pour nous, afin que nous puissions demeurer fermes dans la volonté de Dieu.
1: Merci au Seigneur.
3: À vrai dire, personne ne peut cautionner ce qu'on appelle l'adultère. Un chrétien, bon, un chrétien, un chrétien,
1: C'est bien
3: un
1: dit.
3: chrétien, ça c'est même pas normal. Voilà. Le vendredi passé, j'ai dit comme ça que vraiment, il y avait un souci au niveau de l'Église, au niveau des hommes de Dieu, c'est
1: D'accord.
3: concernant la conversion des fidèles. C'est ce qui pose le problème aujourd'hui.
1: Bien
3: Si
1: sûr.
3: aujourd'hui un chrétien, pour ne pas dire un frère en Christ, n'arrive pas à avoir peur de ce qu'on appelle l'adultère et qui commet l'adultère sans problème, qui passe de l'adultère sans problème, c'est parce qu'il y a un problème de conversion.
1: Bien sûr.
3: Voilà, c'est parce qu'il y a un problème de conversion. Et c'est ce que vraiment tue le milieu chrétien. Et c'est ce qui fait que ça sort dehors aujourd'hui. Il y a plusieurs divorces. On dit que à la justice, quand tu vois la justice, le dossier des chrétiens, c'est tellement énorme. Mais parce qu'il n'y a pas de conversion. On n'a pas peur de Dieu. Donc comme ça, on s'en fout. On divorce, on se remarie. On divorce, on se remarie. Voilà. Et les chrétiens, même, qui font des avortements. Il y a un problème de conversion. C'est là que je veux que vraiment les autorités, les leaders tapent là-dessus. Sinon, ce n'est pas normal que un enfant de Dieu donne son mariage, son mariage entre les mains d'un pasteur. Mais souvent aussi, il y a un problème. Quand tu
1: D'accord.
3: viens à Christ, là, comme le dit, tu es un nouveau-né, tu ne connais rien. Mais il y a des pasteurs qui vont te faire croire que c'est eux qui sont Dieu, qui sont ta couverture. Si tu quittes, tu es mort. Donc la peur au ventre, les fidèles ne peuvent pas quitter l'Église. C'est ça le problème aujourd'hui. C'est ça le problème aujourd'hui. Quand moi je parle vraiment, il y a toujours des preuves. Parce que moi, en tout cas, j'ai cohabité, j'ai fait le showbiz chrétien, j'ai cohabité, j'ai marché avec certains hommes de Dieu. Donc, vous voyez un peu, il y a plusieurs cas comme ça. Et que il y a d'autres même là. Il y a un pasteur qui a, d'après lui, il a retiré son onction sur un fidèle.
1: Il a fait quoi? Il a retiré.
3: Il a retiré son
1: retiré. Ok.
3: Voilà. Retiré son onction.
1: D'accord.
3: Il dit, je retire mon onction et puis il a chassé le fidèle.
1: Qu'est-ce que le fidèle a fait? Pourquoi on retire l'onction?
3: Parce qu'ils sont sur le même terrain. Pour ne pas dire qu'ils cherchent la même fille.
1: Ils cherchent la même fille comment? Le pasteur n'est pas marié?
3: Non!
1: Oh, le pasteur n'est pas marié et le fidèle voilà. Aussi n'est pas marié.
3: Voilà, donc ils sont et sur
1: donc
3: le même
1: c'est
3: terrain.
1: C'est la même fille, ok.
3: Voilà. Il y a des pasteurs qui maudissent en plein culte. Qui maudissent les fidèles. Donc, de peur d'être maudit, de mourir, c'est lui qui t'a parlé de Dieu, c'est lui qui dit ça. Donc, du coup, tu as peur, tu te dis que si tu fais ça, si le pasteur a parlé, tu es mort. Voici le problème. C'est le seul problème qui fait qu'aujourd'hui, là, les gens vivent certaines situations dans l'église, ils ne peuvent pas quitter.
1: Bon.
3: C'est ça le problème. Donc, franchement, dit, il faudrait qu'on prie encore pour l'église. Parce que c'est très important, ce sujet-là. Il y a certains fidèles qui sont restés dans l'église quand ils sont morts. Ils sont morts.
1: En n'étant pas
3: parce
1: d'accord
3: ils ont
1: avec
3: peur.
1: Ce qui se... Ok.
3: Il y a d'autres, quand ils quittent l'église, on trouve que non, toi, que tu es mort, en fait. Et que toi, c'est Satan.
1: Okay.
3: Oui, quand ils quittent l'église, c'est que tu as quitté qu'on appelle le bon endroit.
1: D'accord.
3: Là, comme je pourrais dire, la piscine de Bethesda, là où Jésus descend, tu as quitté là-bas.
1: Ce n'est pas la vie chrétienne. D'accord. Merci beaucoup, mon frère Yao Yao. Que Dieu vous bénisse. Merci beaucoup. 0758 21 21 21 05 44 56 2 fois 74. Vous savez, le salut est individuel. Le salut est individuel. Chacun se cherche devant le Seigneur. La Bible n'a jamais dit que le pasteur de l'église que je fréquente sera devant et les fidèles qu'il aura dirigés seront derrière pour dire mais pasteur quoi, si c'est un nom que je prends, hein, ne vous sentez pas concerné. Pasteur XYZ de l'église XYZ, voici les fidèles de pasteur. Donc, pasteur Kwasi, que peux-tu dire d'eux? Que peux-tu dire d'eux? Que peux-tu dire d'eux? Ça, c'est le Seigneur qui va s'en charger. Mais moi qui suis fidèle, j'ai entendu le pasteur me parler, me prêcher Jésus. Et puis, mon cœur a été touché et j'ai donné ma vie au Seigneur. Si, chemin faisant, je me rends compte que ce serviteur de Dieu est en train de dire une autre chose que je ne retrouve pas dans la Bible, il est en train de me perdre, je dois savoir que ce n'est pas cet homme de Dieu-là qui est habilité à parler en ma faveur devant
4: Allô.
1: Dieu. Allô?
4: Bonsoir, servant de Dieu.
1: Ah, bonsoir, frère. Comment vous allez?
4: Que Dieu te bénisse.
1: Amen.
4: J'entends traiter un bon sujet.
1: D'accord.
4: Il faut dire que en question du mariage, c'est notre conviction d'abord.
1: D'accord.
4: Ça, c'est individuel. Parce que
1: pardon, non, je vous coupe pas la parole. Je peux prendre le nom ou bien c'est anonyme?
4: Oh, anonyme.
1: D'accord, il n'y a pas de problème. C'est votre droit. Allez-y, on vous écoute.
4: Le Seigneur avait dit à certaines personnes dans la Bible,
1: d'accord,
4: c'est parce que votre cœur est mauvais. C'est parce que votre cœur est mauvais. Sinon, Dieu lui-même, il ne cautionne pas. Il n'aime pas.
1: D'accord.
4: Mais aujourd'hui, on a trop de chrétiens choco.
1: Un chrétien choco, c'est quoi? Décrivez-nous chrétien choco. Le chrétien choco, c'est quoi les caractéristiques?
4: En parenthèse. C'est-à-dire, il y a des gens qui ne sont même pas convaincus.
1: D'accord.
4: Mais comme ils ont l'argent, il y a des pasteurs qui le cautionnent, qui le considèrent.
1: Okay.
4: Il y a quelqu'un que même on ne connaît même pas son témoignage. On ne sait pas qui il est. mais à quelques temps seulement.
1: On lui confie des responsabilités. Voilà.
4: On ne sait même pas si c'est un agent du diable. Mmh. On les prend. On les met dedans. Et puis on a des crédits. On a des réunions plutôt superficielles. Il n'y a pas de temps de prière. C'est-à-dire qu'on a de longues ligues dans pour annoncer les choses seulement. Mais la parole de Dieu n'a pas sa plénitude. Même prier, passer du temps n'a pas sa plénitude.
1: Mm-hmm.
4: Si quelqu'un cautionne, si quelqu'un, on peut faire des erreurs, le pasteur n'est pas Dieu.
1: D'accord.
4: Moi-même qui te parle, je suis pasteur.
1: Mm-hmm.
4: Le pasteur n'est pas Dieu.
1: D'accord.
4: Il n'est qu'un ouvrier de Dieu.
1: Ok.
4: Voilà. Il n'est qu'un ouvrier de Dieu. Ceux qui écoutent l'émission là, ils n'ont qu'à ouvrir leur esprit et leur attendement. Mm. Le pasteur n'est qu'un ouvrier.
1: D'accord.
4: Il va rendre compte.
1: Ok.
4: De chaque acte qu'il aura posé. Parce qu'aujourd'hui, on ne sait pas si c'est des pasteurs, pas si c'est des pipés qui sont venus au ministère à cause de l'argent. Tu maudis quelqu'un. Tu sais comment on le craint? Tu sais pourquoi Dieu l'a envoyé? Toi, t'es qui pour le maudit? Toi, t'as quelle autorité? L'autorité que tu as là, t'as été conférée. Quelquefois, les malédictions, là, c'est pour effrayer les gens. Parce qu'il y en a, c'est des grands menteurs, des hypocrites. Il y a longtemps, je vous écoute.
1: D'accord.
4: Il y a longtemps, je vous suis. Mais c'est aujourd'hui, j'ai voulu intervenir.
1: Merci beaucoup.
4: Parce qu'il y a trop de plaisantins dans nos milieux. Aujourd'hui, là, comment un homme peut mourir comme un pourri? Ok, quand on regarde la Bible, il y a des gens qui ont eu 600 ans, 700 ans.
1: Mm-hmm.
4: C'est le même Dieu là qu'ils priaient. Nous, c'est quel Dieu mettons en plus? Il y a d'autres mains qui sont couchés à leur coucher, leur nièce, leur tante.
1: Ah, oui.
4: Mais comment les choses ne vont pas arriver? Non, c'est vraiment de Dieu.
1: Oui, papa.
4: Vraiment du courage.
1: Merci beaucoup.
4: Que Dieu te fortifie.
1: Amen.
4: Je dis les âneries, là. Il y en a toujours dans la bergerie. Des brebis galeux. Donc, fais ton travail.
1: Amen.
4: Que Dieu te bénisse.
1: Amen, amen. Merci beaucoup, cher pasteur. Merci beaucoup. Là, c'est un pasteur qui vient de parler. C'est pas moi, oh. C'est le pasteur qui a parlé. Alors, j'étais en train de... Merci beaucoup, pasteur, pour votre contribution qui nous a fait du bien. Allô, auditeur, d'accord. Après, oui. Je vais dire quelque chose. Allez-y.
5: Allô, bonsoir, frère.
1: Bonsoir, frère. Bonne arrivée.
5: Merci.
1: Je peux prendre le nom ou non? Ou anonyme aussi?
5: Oui, oui, c'est monsieur Adopo.
1: D'accord, monsieur Adopo. Allez-y, papa.
5: Je vous ai suivi pour le sujet, là. C'est un très bon sujet.
1: D'accord.
5: J'ai écouté avec beaucoup d'admiration.
1: Merci au Seigneur.
5: Voilà. Là, après de l'infidélité, là, vraiment, c'est compliqué.
1: D'accord, expliquez-nous un peu.
5: C'est compliqué. Bon, j'ai fait une expérience.
1: D'accord.
5: J'ai fait une expérience une année, là, qui m'a fatigué. Dans mon couple là.
1: D'accord.
5: Ah, c'est mon c'est un témoignage quoi.
1: D'accord, allez-y.
5: J'ai été infidèle une fois quoi. Une fois à ma femme. Et puis après, je lui ai avoué pourquoi, ce qui s'est passé en fait. Je lui ai avoué quoi.
1: D'accord.
5: C'est côté et côté sexe. Voilà. C'est côté sexe. Des fois, le côté sexe, là, les femmes prennent pour se venger. En fait. Oui. Des fois, ça cause, je ne justifie pas. Mais quand j'ai parlé Mais ça, elle n'a pas, comment on appelle ça? Elle n'a pas cru en fait.
1: Mm-hmm.
5: Elle n'a pas cru parce qu'elle sait que je ne suis pas, je suis pas fidèle à elle.
1: Mm.
5: Voilà, parce que je n'ai pas cette habitude en fait.
1: D'accord.
5: Maintenant, je la voyais et puis on est assis, on a causé. Elle n'a pas cru pendant des mois. J'insistais, jusqu'à ce qu'elle a compris. Et puis on a travaillé sur ce côté. Mmh. Parce que quand j'étais allé faire, là, je me suis dit très sale.
1: D'accord.
5: Vous m'entendez?
1: Oui, je vous entends très bien.
5: Très sale.
1: Mmh.
5: Donc ça m'a fatigué. Donc j'ai pris le temps pour qu'elle puisse accepter cela. Et puis on a posé entre nous. Et puis aujourd'hui, ça va.
1: Dieu merci. Vous avez une bonne parole. Voilà. Merci voilà, beaucoup.
5: Donc je voulais vous dire ça. Maintenant, le côté où les gens parlent de pasteur Soda, ils me disent les gens, je dis ça aussi. C'est vrai. J'étais dans une communauté et puis en 2019.
1: D'accord. En 30 secondes.
5: Voilà, j'ai cette chose-là.
1: Mm-hmm.
5: Il y avait un problème sur ma vie et puis j'ai expliqué ça à pasteur. Et puis, à ma grande surprise, toute la communauté était au courant.
1: Mm-hmm.
5: Ça m'a fait mal, et puis je suis allé lui dire. Et puis, c'est comme ça, je suis quitté, et puis malédiction sur malédiction. J'étais passé, je suis revenu dans son bureau, il m'a dit, ah, c'est pas toi qui vas me tuer, c'est Dieu. C'est Dieu. Et puis, j'ai devenu parlant pour lui et moi dans son bureau. Mais quand je suis quitté là-bas, là, c'est prière, hein, sinon j'allais mourir, hein. J'ai traversé beaucoup de difficultés. Donc, c'est pour dire que c'est vrai, quoi.
1: Dieu merci. Merci beaucoup, M. Adopo. Merci beaucoup. Alors, 0758 21 21 21 05 44 56 2 fois 74. Merci pour M. Adopo qui a failli justifier ce qu'il a fait, mais Dieu merci de l'a rattrapé. Il a dit, je ne justifie pas. Non, rien ne justifie. Rien ne justifie. Et je bénis le Seigneur pour la conscience de M. Adopo. Il a dit, je me suis senti sale. Il y en a qui ne se sentent pas sales. Hein. Commence une fois, continue. Demain, il faut en fond dedans. Tout ça. Allô?
6: Allô?
1: Allô, oui.
6: Oui. J'appelle de tout.
1: Vous appelez de?
6: De Boisflay.
1: D'accord. Allez-y, monsieur de Boisflay. C'est quel nom on peut prendre?
6: C'est le type de vitrage, Jean.
1: D'accord. Monsieur Jean, allez-y. Oui, on vous écoute.
6: C'était à propos de ce que vous venez de dire.
1: D'accord, expliquez-nous.
6: La fidélité.
1: L'infidélité.
6: Mais, hein, la fidélité, vraiment, j'essaie de voir. Il y a un ancien à Sauveur dans mon église. Mais lui, il a vu, ils ont annoncé, lui, sa femme, qu'elle est sorcière.
1: On lui a dit que sa femme est sorcière.
6: Elle est sorcière. D'accord. Elle est sorcière, mais. Il lui a laissé, mais il allait prendre encore autre, une femme encore, pour l'amener. Mais elle lui a laissé, il lui a laissé encore la deuxième. Il allait rechercher encore la troisième. Est-ce que ça peut se faire?
1: Il a un problème. Ça, c'est même pas une question qu'on doit poser. Il a un problème. C'est pas la première qui est la sorcière, parce que la preuve est là. Si c'était la première qui était la sorcière, il ne serait pas allé prendre une deuxième. Bon, la deuxième, là aussi, on ne sait pas de quoi il accuse, il a pris une troisième. Il n'est pas converti. Parce que la conversion apporte la transformation. Quelqu'un qui a rencontré le Seigneur, son cœur est changé. Ézéchiel, c'est chapitre 36, je pense, verset 25 et verset 26 est clair. Dieu même a dit, il va nous laver avec une eau pure. Il a dit encore, j'ôterai votre cœur de chair, pierre, et je vous donnerai un cœur de chair. Le Seigneur ne s'arrête pas là. Il dit, et je ferai en sorte que vous obéissiez à mes lois. Donc, quelqu'un qui dit, j'ai donné ma fille à Jésus, qui n'est pas capable d'obéir à la loi de Dieu qui est contre l'adultère, c'est pas un converti, même s'il est ancien.
6: Merci, madame.
1: Ça veut rien dire.
6: Merci.
1: Ce sont pas les titres qui font
6: de moi, moi-même, qui suis son fidèle, moi, j'essaie de lui dire, va prendre la première. C'est ça qui est ton, constante, premièrement. Mais lui m'a dit que vraiment il ne peut pas aller le prendre. Comme le prophète a dit que bon, si je vais le prendre, je vais aller dans quelle église, dans même église, je ne sais pas. C'est vraiment, je suis avec le prophète, vraiment, il ne peut pas. C'est honteux. Mais je lui ai dit, si haut, il ne m'a pas compris. Présentement, où je ne sais pas, il allait prendre la troisième maintenant.
1: Non, non, ça se fait pas. C'est pas biblique. C'est pas biblique, c'est anti-biblique. Celui qui le fait n'est pas chrétien, n'est pas converti. Peu importe le nombre de personnes devant qui il prêche. Moi, ça ne me meut pas. Que vous soyez fidèle de 5 000, de 10 000, de 15 personnes, c'est pas ça que je regarde. Mon Seigneur m'a dit, vous les reconnaîtrez à leurs fruits. Ce sont les fruits que je regarde. Donc, vous pouvez ne pas avoir de titre, mais vous comportez comme un chrétien. J'ai beaucoup de respect pour vous. Et vous avez ce titre et vous comportez comme, je ne sais pas, je n'ai pas de respect pour vous. D'ailleurs, je ne vous fréquente pas, pour ne pas manquer de respect. Donc, je ne vous fréquente pas. C'est tout, ce n'est pas un chrétien. Ce n'est pas un chrétien. À vous maintenant de savoir ce que vous faites sous l'autorité d'un tel serviteur de Dieu. C'est votre choix. Ce n'est pas à moi de vous dire ce qu'il faut faire. Mais je dis, si je suis à votre place, je sais ce que je ferai. Vous qui êtes là-bas, qui assistez à ce qu'il est en train de faire, à ce défilé d'adultère, c'est vous qui savez ce que vous devez faire, parce que c'est vous qui êtes le gardien de votre âme. C'est vous qui devez protéger votre, vous devez sécuriser votre vie. Vous devez sécuriser, votre éternité. Vous devez marcher de sorte à ce que le Seigneur, de sorte que vous êtes, vous devez avoir conscience qu'à tout moment, vous pouvez mourir. Soit il peut avoir l'enlèvement, soit je peux mourir. Si je meurs, je vais où? Vous êtes sous l'autorité de quelqu'un qui ne vous enseigne rien. Qu'est-ce que vous faites sous lui? La semaine dernière, je l'ai dit ici, vous devez prier, demander au Seigneur de vous donner des bergers selon son cœur. C'est Dieu qui a dit ça. Je vous donnerai des bergers selon mon cœur. Donc, si vous êtes sous l'autorité d'un berger qui vous induit en erreur, vous faites quoi là? 0758, merci beaucoup Monsieur Jean pour votre participation. 0758 21 21 21 05 44 56 2 fois 74. Soyez jaloux de votre âme, soyez jaloux de votre salut. Allô auditeur, bonjour.
7: Allô.
1: Allô.
7: Bonjour.
1: Bonjour Monsieur, votre radio est ouverte.
7: Ouais. Ça va maintenant.
1: Vous pouvez l'éteindre s'il vous plaît. Oui, allez-y.
7: Salut ma soeur, que Dieu vous bénisse.
1: Amen.
7: C'est l'apôtre Boli.
1: D'accord. Bonsoir, apôtre Boli. Bonne arrivée.
7: Merci.
1: Je vous écoute.
7: Bien. Moi, concernant le mariage, il y a plusieurs points. J'ai beaucoup écouté l'intervention des uns et des autres.
1: D'accord.
7: En ce qui concerne le divorce, l'infidélité, pour moi, ce problème-là, ça dépend de la conscience des uns et des autres.
1: Expliquez-nous.
7: Pardon?
1: Expliquez-nous.
7: Parce qu'un homme normal qui dit qu'il est chrétien, et je pèse le mot qu'il est chrétien,
1: d'accord,
7: la conscience doit toujours l'interpeller.
1: Très bien.
7: À travers ce qu'il fait.
1: D'accord.
7: Sa conscience doit l'interpeller. Je suis chrétien, je suis sorti du monde pour entrer dans le monde de Dieu. Qu'est-ce qu'il y a dans le monde de Dieu? Ce qui se trouve là doit caractériser ma vie. Si on n'a pas conscience, ça pose problème. Mm-hmm. C'est qu'on n'est vraiment pas chrétien.
1: D'accord.
7: Première chose.
1: Okay.
7: Deuxième chose, le mariage. Je ne sais pas pourquoi les gens... C'est vrai, c'est Dieu qui a créé... Non, je pense qu'on fait trop de mystères derrière.
1: D'accord.
7: L'apôtre Paul a dit, il est mieux pour un homme de ne pas toucher de femme. Mais toutefois, il a précisé, toutefois, à cause de l'incontinence, que chacun est sa femme. Donc, le mariage, c'est une volonté permissive. Tu peux te marier, monsieur est content. Tu peux ne pas te marier, monsieur n'est pas fermé sur toi. Mais si tu décides de te marier en tant que chrétien dans ce foyer-là, vivez selon la parole de Dieu.
1: D'accord.
7: Deuxième chose, on constate beaucoup de divorces. Mais c'est normal. Pourquoi je dis c'est normal?
1: Expliquez-nous.
7: Beaucoup, 98% des fidèles là, qui sont mariés, ils ont invité Dieu dedans. Sinon, il n'y a pas une affaire où Dieu a sa main et puis qui échoue. Ça n'existe pas. Dieu a sa main dedans et puis ça échoue. Non, jamais. Moi, j'ai parcouru la Bible, je n'ai pas vu ça. On dit c'est Dieu qui m'a dit. On dit c'est Dieu qui m'a dit. Et puis à l'église, on fait des cérémonies à l'église où les pasteurs font des déclarations. Et puis à la fin, on divorce. Dieu n'est pas dedans. Tu as aimé la femme. La femme est consentante. Alors, si vous voulez vous marier, mariez-vous et vivez selon la parole de Dieu. Maintenant, si Dieu t'a dit, c'est celle-là que tu vas épouser, ça veut dire que la main de Dieu est engagée dans ce foyer-là. Quel que soit le problème, ces problèmes-là seront de courte durée. Il n'y aura pas de divorce. Tous les mariages que nous avons assistés, ce n'est pas Dieu qui les a unis. C'est eux-mêmes. C'est leur amour.
1: D'accord.
7: Dieu n'est pas dedans. Il n'y a pas un mariage où Dieu est dedans et puis ça a échoué. Regardez Abraham. Abraham a livré sa femme deux fois. Qui a intervenu? Dieu a intervenu parce qu'il est dedans. Dieu a intervenu parce qu'il est dedans. Vos mariages-là, que vous célébrez partout, ça, c'est quel Dieu qui vous a dit de vous marier? C'est quel Dieu? Et puis demain, c'est un échec.
1: D'accord.
7: Ce n'est pas Dieu. Je l'ai aimé.
1: J'ai une question à
7: vous poser.
1: Parce que Dieu ne les a pas unis, pour vous, Dieu ne prend pas en compte ce mariage, c'est ça?
7: Non, ce n'est pas que Dieu ne prend pas en compte.
1: D'accord.
7: Si vous, je dis bien, vous êtes des chrétiens. Moi, apôtre Goli, je suis chrétien. Je suis tombé amoureux d'une fille. Je vois les responsables de l'église, c'est elle, je l'aime. Les responsables de l'église, moi je l'ai fait. Les responsables de l'église, on va mener des enquêtes. Derrière toi, quel genre d'homme qu'il est? Quelles sont ses fréquentations? Moi, j'ai pris des gens pour aller mener des enquêtes, pour voir ce jeune homme-là, qui il est. Je veux dire, dans l'église-là, le premier responsable, c'est le pasteur.
1: Mm-hmm.
7: Le premier responsable. Moi, dans l'église où j'étais, j'ai dit, gare à celui qui va aller courtiser une femme, une fille, sans avoir informé les responsables de l'église. Non, ça ne va pas marcher. Nous avons la charge des enfants. Et c'est Dieu qui nous les a donnés. Si on ne peut pas veiller sur eux, ou qu'il y ait de n'importe quoi dans les églises, les pasteurs sont premièrement responsables.
1: D'accord.
7: Et puis, les fidèles interviennent.
1: D'accord.
7: Mais des grâces, ne mettez pas Dieu dans ce que Dieu ne vous a rien dit. Dieu a mis un désir en nous. L'apôtre Paul l'a dit. Tu l'aimes, là, il faut déclarer. Et puis maintenant, à la maison, vivez comme le Seigneur le dit.
1: D'accord. Merci beaucoup, apôtre Goli. Merci beaucoup pour votre intervention. Très belle intervention, merci. Il y a peut-être deux, trois petits points sur lesquels je ne suis pas d'accord, mais bon, on en parlera tout à l'heure. Auditeur, bonjour, bonsoir.
8: Bonsoir,
1: maman. Bonsoir, maman.
8: Je vais garder un peu la mémoire.
1: C'est votre droit, allez-y.
8: Je vais poser une question.
1: D'accord.
8: Est-ce que le coaching est conseillé en tant que chrétien?
1: Est-ce que le coaching est conseillé en tant que chrétien?
8: Oui, pour se marier.
1: La question est un peu vague d'abord, je ne sais pas trop, mais allez-y.
8: Pour des chrétiens dans une église,
1: mm-hmm.
8: deux chrétiens qui veulent se marier.
1: D'accord.
8: Et on leur conseille d'être coachés, d'aller voir des coachs pour les coacher.
1: D'accord, donc je pense que ce qui vous dérange ici, c'est le mot coach qui vous dérange.
8: Voilà, est-ce que c'est...
1: Peut-être qu'il faut chercher déjà la définition du mot coach.
8: Mm-hmm.
1: D'accord. Quand on dit un coach, quand vous prenez le sport, quand on dit un coach, c'est celui qui vous donne celui qui vous aide, pas celui qui vous donne la direction, mais celui mm-hmm. qui vous donne des stratégies pour. C'est ça le coach. Le coach, mm-hmm. ça c'est un mot en anglais, mais on peut dire accompagnement, si vous voulez.
8: Mm-hmm.
1: Donc, si des chrétiens peuvent aller voir, des païens peuvent aller voir des gens de leur milieu pour les aider à devenir meilleurs footballeurs ou meilleurs ceci ou cela, les voix off qu'on fait, il y a des coachs qui vous apprennent à travailler la voix, ils vous aident, ils vous donnent les stratégies pour. Donc, si vous êtes dans le milieu chrétien ou si vous êtes chrétien, pas dans le milieu chrétien, il y a des gens qui accompagnent. Moi, j'ai un diplôme universitaire en coaching, accompagnement des couples et des familles. Ça ne fait pas de moi un pasteur, ça ne fait pas de moi responsable des femmes, ça ne fait pas de moi responsable de mariage, mais j'estime que je ne veux plus travailler dans l'informel. C'est pour ça que je cours après ce diplôme, mais ça n'a rien à voir avec ce que le Seigneur m'a donné comme ministère.
8: D'accord.
1: Mm-hmm. Donc, si on se dit, allez vous faire accompagner par telle personne, je pense que le pasteur qui vous envoie chez telle ou telle personne doit avoir le témoignage de cette personne, doit connaître le témoignage de cette personne vers qui il vous envoie. Moi, j'ai un diplôme universitaire en coaching. Ce n'est pas un certificat, c'est un diplôme universitaire. Donc, en accompagnement systémique des couples et des familles. Aujourd'hui, il y a des psychologues qui font le systémisme de couples et des familles. C'est une appellation juste. C'est pas quelque chose de... Donc, vous voyez bien lequel des coachings vous voulez. Et puis, bon, on peut vous accompagner. Allô, auditeur, bonjour. Alors, d'accord. Voilà un peu ce que j'avais à dire sur ce sujet. Je pense que notre maman vient de mettre fin aux appels ce soir. Merci beaucoup pour tout ce que vous aviez dit, pour votre avis, pour vos avis. La semaine prochaine, je donnerai mon avis peut-être en 2-3 minutes avant de vous lire l'histoire. C'était un plaisir pour moi de vous retrouver. Nous nous retrouverons vendredi prochain par la grâce de Dieu. À la technique, c'était Ephraim Djadja qui nous a accompagnés depuis 21h30. C'est Souveraine Odili qui a tenu le micro et vous également, vous avez donné votre avis sur la thématique infidélité dans le couple chrétien. Merci beaucoup d'avoir été là. Que Dieu vous bénisse, que Dieu bénisse vos maisons, que Dieu bénisse vos engagements, que Dieu bénisse vos familles. C'était Souveraine Odili et Ephraim Djadja, un autre vin. Merci et bon week-end à vous. Au revoir.

0: Chers auditeurs et auditrices de la radio de la vie, bonsoir à tous et à toutes. J'ai une pensée pour tous les partenaires de la montagne de prière en faveur des familles. On appelle partenaires de montagne de prière tous ces frères et sœurs qui sont disséminés un peu partout sur le territoire ivoirien et même à l'extérieur. Ce sont des frères et sœurs qui nous font confiance et qui nous ont soumis souvent des situations de leur vie, et par la prière, la solution est trouvée. Nous sommes encore très heureux d'être avec vous cette nuit. L'aspect technique de cette émission est assuré de main de maître par Lazare Courtois, que nous saluons au passage, au microphone évangéliste Nénébi. Je ne suis pas seul tout à l'heure, les autres membres de l'équipe se présenteront, mais avant cela, nous allons demander au pasteur Beto de nous faire la prière d'ouverture.
1: Ok. Nous prions. Tendre Père, au nom de Jésus-Christ, ce soir nous voulons être reconnaissants. C'est toute cette journée, c'est toi qui nous as gardés, c'est toi qui nous as préservés de tout danger, tu nous as nourris également, Seigneur. Et à ce rendez-vous, Seigneur, tu as permis que nous soyons là. Merci, Seigneur, pour tout ce que tu as fait dans le secret. Toutes ces choses, Seigneur, qui sont arrivées, la Bible dit que c'est toi qui le fais. Nous te disons merci. Merci, tendre Père. Et nous voulons maintenant te confier cette émission. Au nom de Jésus-Christ de Nazareth, par ton esprit, dirige toutes choses. Par ton esprit, conduis toutes choses. Que tes enfants, Seigneur, qui sont là, tes serviteurs, je prie qu'ils soient conduits par ton esprit. Que tout ce qu'ils vont dire, Éternel, que cela glorifie ton nom. Je voulais également te recommander, Seigneur notre Dieu, les auditeurs, tous ceux qui vont écouter, Seigneur, cette émission, qui ont des soucis, qui ont des problèmes, qui ont des difficultés. Père, qu'ils trouvent, Seigneur notre Dieu, solution à leurs problèmes. C'est pourquoi que toutes les prières que nous allons formuler, Seigneur, pour eux, Père, que ces prières-là agissent effectivement afin que les prisons démoniaques dans lesquelles, Seigneur, tes enfants sont, que ces prisons-là soient neutralisées pour que, Seigneur, ton nom soit glorifié dans leur vie. Merci, Seigneur notre Dieu. Gloire te soit rendue. Prends le contrôle. C'est au nom de ton Fils, Jésus-Christ, que nous avons prié. Amen.
0: Amen. Alors, amis auditeurs, si nous sommes là cette nuit, je voudrais dire merci au Saint-Esprit à la suite du pasteur Beto. Le Saint-Esprit par qui tout est possible. L'Esprit qui rassure la présidence de cette émission. Notre équipe est reconnaissante à la direction générale de la radio Fréquence Vie qui a permis que notre rêve d'accomplir la volonté de Dieu à travers les médias devienne réalité. 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Alors, comme annoncé, je suis accompagné dans cette merveilleuse aventure qui nous conduira jusqu'à 2 heures du matin d'une équipe de ministres de Dieu remplis du Saint-Esprit, des serviteurs de Dieu restés en secret dans le jeûne et la prière pour vous. Ils vont à tour de rôle se présenter et nous allons commencer par l'évangéliste chante Sidi Ouattara.
2: Alléluia. Je dis encore bonjour et bonsoir tout le monde, à tous les auditeurs de la radio Fréquence Vie. Moi, c'est l'évangéliste chante Ouattara Sidi. Et je dis bonsoir à tous les auditeurs. Restez à l'écoute. Que Dieu vous bénisse.
1: Oui, bonjour, shalom, shalom, shalom. Je suis l'apôtre Max Beto, fondateur de Ma Classe. Ma Classe est le ministère apostolique Christ libérateur des âmes pour le salut. Ma Classe. Et donc, c'est situé à Yopougon. Et c'est vraiment une joie hein, d'être là, faire l'œuvre de Dieu. Et je crois que ce soir, Dieu nous permettra de donner des solutions, n'est-ce pas, à toutes ces personnes qui souffrent, toutes ces personnes qui sont en détresse. Ben voilà, merci
0: beaucoup. Alors, je vous remercie en tout cas dans de brèves présentations, mais surtout chargées d'onction. Et rassurez-vous, amis auditeurs, vous qui êtes à l'écoute de cette émission, de votre merveilleuse émission, sachez que le Seigneur est au contrôle. Personne ne pourra écouter cette émission. Et puis, soit quelque chose entre en vous et quelque chose sort de vous. Ça va se passer ce soir. Ils sont là. Ce sont des personnes qui ont pris leur temps, jeûné, prié pour que les choses se passent dans de bonnes conditions. En tout cas, pour vous installer, sachez que le Seigneur est là, le Saint-Esprit est là, les anges sont là. Et la distance n'est pas une barrière pour la manifestation de l'Esprit de Dieu. D'ici, nous allons prier pour vous. Et vous allez voir, les témoignages vont se multiplier. Dans les jours qui vont venir aussi, nos frères et sœurs se sont disposés à vraiment, en tout cas, témoigner de ce que le Seigneur a fait pour eux à travers cette émission. Parce que, au-delà de l'émission, nous prions pour des frères, nous prions pour des sœurs, parce qu'il s'agit d'être sur la montagne de prière en faveur des familles et des vies individuelles. Donc, installez-vous très bien, que Dieu vous garde, et puis restez scotchés.

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Mesdames et mesdemoiselles, messieurs et chers partenaires, encore vous avez nos salutations et bienvenue dans votre rendez-vous de vérité, de guérison et de restauration. Dieu à l'œuvre dans ton cas. Ici dans cette émission, vous le savez très bien, chers auditeurs, nous ne fuyons pas les réalités qui font souffrir. Mais bien au contraire, nous les affrontons avec l'Esprit de Dieu en nous et nous finissons toujours par les vaincre. C'est pourquoi je veux dire à quelqu'un que, quelle que soit la situation que tu traverses, quel que soit le cas que tu veux présenter au Seigneur, il faut savoir que l'Esprit de Dieu est avec toi, l'Esprit de Dieu est en chacun de nous, et nous ne combattons pas pour avoir la victoire, mais nous combattons dans la victoire. C'est encore la même chose qui se passera ce soir dans votre vie, au nom de Jésus-Christ. Nous savons que beaucoup de maisons souffrent, beaucoup. Les maisons souffrent, les familles souffrent d'un mal profond qui les ronge. Et cette situation, tous les membres de la famille le savent très bien. Mais personne ne veut en parler ouvertement. Alors, cette introduction, pour vous dire que nous allons parler d'un sujet très délicat ce soir. Généralement, dans nos familles, on trouve deux catégories de personnes. Il y a dans la famille des personnes qui sont d'accord avec la loi de la famille, qui dit par exemple, dans cette famille, on se tait, on ne dit rien. Pour ce groupe de gens, on ne parle pas publiquement du mal qui ronge la famille. On choisit de ne pas en parler publiquement pour éviter d'exposer la famille aux regards et aux critiques des autres. Que diront et penseront les autres de nous s'ils savent désormais ce qui se passe dans notre famille? Oui, parce qu'il y a des choses qui se passent dans les familles et on préfère garder le silence. Il s'agit là de préserver l'honneur de la famille. Ça, c'est la première catégorie. Alors, cette catégorie de membres de la famille choisit le silence et l'impose à tous. Même s'ils savent bien que le silence détruit doucement, mais sûrement, la famille et ses membres sans bruit. Il y en a qui choisissent de ne pas parler. Écoutez, ce soir, nous allons parler des situations très délicates. Le deuxième groupe de personnes dans nos familles, ce groupe-là, quant à lui, il veut parler. Mais ceux-là, quand ils parlent de la maladie dont souffre la famille, ils en parlent mal. Ils disent cela mal. Par conséquent, la famille se porte encore plus mal et se trouve encore plus divisée. Donc, devant ces deux catégories-là, si nous vous emmenions ce soir à choisir, lequel des camps choisirez-vous? Peu importe votre réponse, sachons tous que Dieu reste au cœur de chaque cas que traversent toutes les familles du monde. Que faire donc et comment faire? C'est à ces questions que nous allons répondre. Vous savez, je ne sais pas quel est le problème auquel ta famille est confrontée, mais nous allons parler du silence que l'on choisit de garder dans les familles, même s'il y a des problèmes. Mais aussi, il y en a qui disent, non, nous on doit en parler. Mais comme ils en parlent mal, ça aggrave la situation et la famille se trouve encore plus divisé. Que faire donc et comment faire? Ce sont les deux questions autour desquelles nous allons nous entretenir ce soir. Et nous sommes tous engagés parce que le cas pratique dont nous allons parler, lui aussi, va appeler les uns et les autres à intervenir. Nous restons conscients que ce soir, nous abordons un sujet très délicat, voire même douloureux, que partagent plusieurs familles avec leurs histoires compliquées parfois. Très compliquées même. Un sujet qui reste la réalité crue dans plusieurs familles. Préparons nos cœurs, car le Saint-Esprit nous parlera des blessures silencieuses de notre douloureux passé, des combats cachés que nous avons menés tout au long de ces nombreuses années de vie. Des combats dont aucun humain ne peut mesurer l'intensité. L'Esprit de Dieu en cette nuit nous présentera les cicatrices invisibles des luttes inscrites au fond de nos cœurs. Ne soyons pas attristés, car notre Dieu sait que beaucoup de femmes et d'hommes souffrent en silence. Un silence coupable.
Mais Dieu nous donne l'assurance que les chaînes invisibles qui étouffent des milliers de destinées depuis plusieurs années seront brisées au nom de Jésus-Christ. Restez très attentifs. Nous prenons notre temps pour nous exprimer parce que on a failli dire l'heure est grave. Vous n'êtes pas connecté à cette montagne de prière en faveur des familles et des vies individuelles. Vous n'êtes pas connecté à votre émission Dieu à l'œuvre dans ton cas, par hasard. Que Dieu nous donne la force d'être conduit par son esprit pour supporter la vérité de la parole. Parce qu'il s'agit de vérité. Nous allons parler selon ce que la Bible nous dit par rapport à une situation qui prévaut dans nos différentes familles. Quelqu'un à l'écoute sait, et il a les preuves claires, d'où et de qui vient le mal dont ses frères et lui, eux-mêmes, eux tous y souffrent dans leur famille. Il sait, chacun sait, mais on a choisi de garder le silence. Toi aussi, peut-être que tu as choisi de garder le silence. Tu ne veux pas ouvertement accuser une personne, même si tu la connais. Et pourtant, tu aurais pu. Enfin, tu as tes raisons. Chacun a son mal, son secret, qu'il ou elle n'ose pour rien au monde exposer à qui que ce soit. Même si le monde voit les cicatrices de nos batailles secrètes, beaucoup portent des fardeaux qu'aucun regard humain ne voit. Ouvrez vos cœurs et écoutez ce que je suis en train de dire et ce que nous allons partager avec les serviteurs de Dieu qui sont là, le chantre évangéliste Sidi Ouattara et l'apôtre Beto Max. L'heure est grave, j'ai failli dire, parce que c'est une affaire qui est très, très, très sérieuse. Comment on choisit de garder le silence alors qu'on sait que il y a une situation qui prévaut dans la famille et qui n'arrange pas tout le monde? Mais restons convaincus qu'une vérité demeure. Aucun cas n'est trop compliqué pour Dieu, y compris ton cas que tu vois trop difficile. Cette émission, c'est Dieu à l'œuvre dans ton cas. Donc, sache que Dieu sera à l'œuvre dans ton cas. Il est déjà à l'œuvre dans ton cas. Vois-le seulement avec les yeux de ton cœur. Bon, si pour l'instant, les médicaments que tu as pris ou que tu continues de prendre pour te soigner ne t'ont pas encore guéri, sache que la parole de Dieu elle-même dit dans l'évangile selon Marc 10, verset 27, « La guérison jusque-là a été impossible aux hommes. Tu es allé partout, les médicaments traditionnels, tu as eu à rencontrer différents médecins et jusque-là tu n'as pas trouvé de solution. Si ça a été impossible aux hommes, je vais dire à quelqu'un, c'est possible à Dieu. » Alors je voudrais rassurer une personne à l'écoute que cette nuit est la nuit de ta restauration. Les hommes de Dieu qui sont là, comme je l'ai dit, ont pris du temps. Et Dieu a mis beaucoup de grandes choses dans leur cœur et ils vont partager cela avec nous ce soir. Restez vraiment à l'écoute. Et ce soir encore, Dieu veut se mettre à l'œuvre dans ton cas. Alors, ouvre-lui ton cœur. Laisse tomber tes préjugés. Dispose-toi en temps d'une parole capable d'éclairer, de guérir et de repositionner ta vie. Amis auditeurs de la radio de la vie, je reste profondément convaincu que Dieu vous a sélectionné en cette nuit pour être à l'écoute de cette merveilleuse émission. Et peut-être dans votre famille, il y a des tensions qui ne finissent jamais. Il y a des situations qui semblent bloquées. Personne ne comprend ce que tu traverses et tu trouves que les gens ne sont pas sincères. C'est pourquoi tu te méfies même de tous. Il y a des blessures qui se transmettent de génération en génération. Et au fond de vous, une question parmi plusieurs autres persiste. Et tu te demandes, et c'est le thème de notre émission ce soir, quand un mal caché détruit une famille, comment chercher la guérison de cette famille dans la vérité et la sagesse sans aggraver la situation? C'est-à-dire, par exemple, dans une famille, les gens sont conscients que telle ou telle personne pratique la sorcellerie. Mais on dit, ah, il y a un groupe qui dit non,
n'en parlons pas, parce que si on en parle, les gens vont mal prendre et puis ils vont mal voir notre famille, nous allons exposer notre famille. Et de l'autre côté, il y a un groupe qui dit, non, mais il faut qu'on en parle. Mais quand ils commencent à en parler, ils en parlent tellement mal, sans sagesse, que ça divise davantage la famille. C'est le thème que nous vous proposons ce soir. C'est le thème que votre émission Dieu à l'œuvre dans ton cas, cette nuit, te propose. Alors restez connectés à la radio de la vie. Parce que ce que vous allez entendre tout au long de cette émission pourrait bien être le point de départ d'un changement réel dans votre vie et dans la vie de votre famille. Un changement pas seulement pour vous seul, mais pour toute votre famille. Mesdames, mesdemoiselles,

Alors, notre vol va durer de 23 heures. Nous avons déjà commencé le vol. Va durer de 23 heures à 2 heures du matin et nous traverserons tous les territoires de nos vies et des situations qui les accompagnent. Attachons nos ceintures de vérité, téléchargeons notre esprit de foi et de l'Esprit Saint. Le pilote commandant de bord, Jésus-Christ, voudrait rassurer chacun de nous que le voyage se passera dans de très bonnes conditions. Il nous conduit à bon port. Je vous souhaite bonne arrivée à bord et, chers amis auditeurs de la radio de la vie, ayez un agréable temps d'intense prière de transformation en notre compagnie. Et que ce voyage se passe dans de très bonnes conditions, vous verrez que les douleurs de nos cœurs, les incompréhensions dans nos familles, les mésententes et les situations compliquées, les blocages qu'on ne peut pas expliquer, et il y en a qui gardent le silence, et puis les gens meurent comme ça dans nos familles. C'est de tout cela que nous allons parler ce soir. Je sais que quelqu'un se sent concerné, quelqu'un est touché quelque part. Tu veux peut-être abandonner, tu t'es dit peut-être que ça ne vaut plus la peine parce que comment Dieu a pu te faire naître dans une telle famille? Et tu te poses des questions auxquelles tu ne trouves pas de réponse et tu n'oses pas partager cela avec quelqu'un. Mais je vais te dire que notre Dieu, il est assis sur son trône de gloire et il est prêt à t'écouter. La Bible dit que les oreilles de Dieu sont près du cœur qui est dans l'abattement. Je ne sais pas de quoi tu souffres. Je ne sais pas les combats que tu mènes depuis, pendant toutes ces années. Les mésententes dans les familles, une maladie à laquelle on ne trouve pas de solution, peut-être c'est ce que tu es en train de vivre. Mais je veux dire à quelqu'un d'ouvrir le cœur ce soir. Le Seigneur est là pour toi. Il veut faire quelque chose pour toi. Il le fera. Surtout, n'abandonne pas. N'abandonne surtout pas. Notre Dieu est au contrôle de ta vie. Alors écoute cette plage musicale, ça te fera beaucoup de bien, mon frère.

0: Alors,
1: après ça.

Alors, si tu as entendu les paroles de cette chanson qui passe en fond sonore, n'abandonne surtout pas. Je ne sais pas qu'est-ce que tu es en train de vivre, mais je sais que toutes les fois que l'on fait une rencontre avec le Seigneur,

il agit toujours. Peut-être que tu trouves que tu as tellement prié et que tu commences à ne même plus croire en Dieu. Tu ne crois plus en toi-même, tu es désespéré. Alors cette chanson est là pour te dire que, quelle que soit la durée de la nuit, le jour finit toujours par se lever. Quelle que soit la maladie, celui qui s'est appelé, celui qui s'est désigné comme étant celui qui guérit, je suis le Dieu, je suis Jéhovah Rapha, va intervenir et tu vas sortir de cette maladie, tu vas témoigner. Alors, je veux vous parler par exemple du témoignage d'une sœur, ce n'est pas une histoire drôle, qui a accouché à l'âge de 62 ans ici en Côte d'Ivoire. Vous pourrez la voir, vous pourrez l'écouter. Donc, si c'est par exemple un problème d'enfantement, sache que Dieu peut le faire. Elle a bel et bien accouché à 62 ans d'âge. Donc, n'abandonne pas, n'abandonne surtout pas, n'abandonne surtout pas.

0: Alors, comme je vous le disais, je suis en compagnie de serviteurs de Dieu. On en aura d'autres qui vont arriver, certainement par la grâce de Dieu. Mais déjà, ceux qui sont là, il y a l'évangéliste chantre Sidi Ouattara qui a beaucoup à dire. Il aurait pu abandonner, mais il va partager avec nous, avec vous, un bout de son témoignage, de sa vie, qui va te donner le courage de continuer à te battre. Parce que quand tu vas l'entendre, tu verras que y a pas de raison d'abandonner. Alors, évangéliste, tu peux nous parler un peu de ce que le Seigneur a fait dans ta vie, dans ta famille et tout cela.
1: Le Seigneur a tellement fait et il continue à le faire. Si je suis là ce soir, c'est parce que le Seigneur a fait pour moi et il continue à le faire. C'est pourquoi je suis là ce soir. C'est par sa grâce que nous sommes là. Vous savez, quand j'écoute la chanson de Tobé, vraiment, c'est une chanson qui le porte.
0: Jésus est la solution, c'est
1: Jésus
0: ça.
1: est vraiment la solution. Et je tiens à dire à celui-même qui nous écoute maintenant, de ne pas abandonner, que c'est Jésus qui est la solution. Parce que moi, je suis en train de vous parler. Et c'est un témoignage vivant. Et je parle en connaissance de cause. J'ai traversé des moments très, très, très, très difficiles. J'ai même rendu ce témoignage sur plusieurs radios, sur plusieurs télévisions. Ma vie, quand j'avais perdu toute ma famille, j'ai passé dans plusieurs radios, plusieurs télévisions. J'ai rendu ce témoignage, j'ai perdu ma fille, ma famille en 1 an et demi. C'était pas pu sorcellerie. Et ça se voyait. Alors, si moi je vis aujourd'hui, c'est normal que je dis à celui-même qui a le même à peu près, je vais dire les mêmes problèmes que moi, qui a eu, actuellement qui a les mêmes problèmes, moi il y a eu ce problème. Mais dès que je me suis donné à Jésus, aujourd'hui je suis là. Je tiens à dire à celui donc qui est en train d'écouter cette émission que t'es pas abandonné. Entre deux familles où il y a la sorcellerie qui règne, dans une famille, et la famille est divisée, d'autres disent si j'en parle, d'autres disent si on en parle, voici ce qui va arriver. Mais il faut interroger le Seigneur. Il est la solution à toutes choses. Quand ça ne va pas, asseyez-vous et priez. Je pense que la prière décante toutes les choses, toutes les solutions. Alors, je pense que ce soir, moi, autant ainsi dit, je n'aime pas les gens qui aiment facilement abandonner. Parce que quand on abandonne, le diable devient plus fort. Il se croit victorieux. Or, il a toujours été vaincu. Moi, je pense que en écoutant cette émission, j'ai jamais abandonné la main de Jésus. Moi, dans mon temps où j'ai perdu toute ma famille, en 1 an et demi, je faillis abandonner. Et j'étais chaque fois malade. Il fallait que j'accepte Jésus pour qu'aujourd'hui je sois là. Et toi qui m'écoutes aujourd'hui ce soir, je pense que la solution de ton problème, la solution de ta vie, la solution de ce que tu veux aujourd'hui, c'est de te donner entièrement à Jésus-Christ. Et tu vas voir ce qui va arriver. Tu vas voir beaucoup de changements, tu vas voir beaucoup d'évolutions. Alors, je t'encourage à donner toute ta vie à Jésus. Et ton problème, c'est quand tu caches un problème, que le problème évolue. Quand tu arrives à exprimer ton problème et que tu donnes, et comment est-ce que tu partages ce problème avec la bonne personne, les pasteurs, les diaconesses de l'église, les diacres, surtout, de fléchir genoux devant la face de ton Dieu, que Jésus-Christ de Nazareth, et tu l'expliques tes problèmes, tu pries chaque jour, tu vas voir comment ça va se passer. Moi, je te parle en connaissance de cause. Jésus est la solution à toutes choses. Et il est le champion. Là où l'on pense qu'il n'y a pas de solution, mais Jésus, il est la solution. Et quand tu te mets devant sa face, que tu fléchis genoux, que tu pries sincèrement, la situation va être décantée. Et Dieu te bénisse.
0: Alors, apôtre, lorsque l'évangéliste était en train de parler, je te voyais tellement concentré. Effectivement, tu as une histoire avec le Seigneur. Voilà. Parle de ça à quelqu'un qui était sur le point d'abandonner.
2: Ok, je voudrais vraiment dire merci à Dieu pour la vie, n'est-ce pas, de l'évangéliste, de tous ceux qui sont là. Vous savez, c'est un sujet qui est très, très, très, très délicat. Très délicat dans le sens que aujourd'hui, nous tous, aujourd'hui, nous qui sommes là, nous sommes issus des familles idolâtres. On n'est pas né chrétien. On est issus des familles idolâtres. En En fait, c'est cette base-là qu'il faut comprendre. Et donc, vous savez, quand tu es avec le diable par le passé et que tu veux le quitter, tu ne le quittes pas comme ça. Lui, il fera tout son possible pour te garder toujours avec lui. C'est un combat perpétuel qui se passe. Je vais vous rendre des témoignages, des choses que j'ai vécues, des gens que j'ai encadrés en tant que pasteur et des situations terribles. Le premier témoignage que je veux rendre, c'est, je ne veux pas dire, je ne veux pas citer de nom, une grande famille dans cette Côte d'Ivoire. Et dans les années 2004-2005, voilà, je suivais une famille. Mais le problème était terrible. Au point où moi-même, en tant que pasteur qui les encadrait, j'ai été attaqué. Parce que le problème, c'était quoi? C'était une histoire d'héritage. Une histoire d'héritage, et le papa, n'est-ce pas, il est encore en vie. Qu'est-ce qu'il faut faire? C'est-à-dire, les neveux qui sont là, c'est une guerre perpétuelle pour les amener, n'est-ce pas, pour chacun, n'est-ce pas, va... qu'est-ce qu'il peut faire pour mériter, n'est-ce pas, la confiance de l'autre? Et je vous assure que le monsieur que moi je suivais, il n'était pas chrétien par le passé, c'est vrai. Et donc on a commencé à prier. Finalement, j'étais obligé d'aller habiter chez lui à la maison. Un peu comme, il me prenait un peu comme marabout à côté, mais en fait c'était pas ça. Donc j'étais obligé chaque soir de prier pour lui. Et quelquefois le midi, quand il rentre, ça va pas. Quand je vois ses gesticulations déjà, je me dis qu'il y a quelque chose. Ah, le pasteur, vraiment ça va pas, il faut prier. On va prier, il va vomir, il va faire des choses pas possibles. Je vous assure, dans ce combat-là, il a perdu son grand frère. Dans ce combat-là, il a perdu encore une sœur. Et donc, il se disait que c'est à son tour. Et tout le monde savait quel était le problème. Je vous assure, je suis allé, quand je priais pour lui, je suis allé dans son bureau. Je rentre dans le bureau, qu'est-ce que je trouve dans la salle de bain là, quelqu'un a déféqué. Voilà. Quelqu'un a déféqué dans la
0: salle de bain, oui.
2: Voilà. Et puis, ils ont laissé les déchets comme ça. Mais je vous assure, quand je suis reparti à la maison, je suis tombé malade pendant une semaine. Vous voyez, c'était difficile. Donc, on a géré ça. Tout le monde savait quel était le problème. Le problème, en fait, c'était le patron, le papa. Et le papa, à un moment donné, quand il a constaté que le neveu était en train de se défaire, n'est-ce pas, du cercle, alors il a interpellé pour dire non, il faut que tu sois de telle religion. Je ne veux pas citer de religion ici pour ne pas que, voilà. Il faut que tu viennes, voilà, à la maison, il faut que tu sois de telle religion. Parce que là, nous, on faisait des délivrances, on faisait vraiment des prières, des retraites spirituelles. Et c'est comme ça le monsieur a été sauvé. Vraiment. Et finalement, c'est le papa lui-même qui est parti. Donc, il y a toujours des solutions. Il y a toujours des solutions. Il faut se donner. Il faut croire. Il faut accepter. C'est ça. Et tant que tu le fais, le Seigneur est toujours là. Il ne va même pas... C'est-à-dire, tu n'auras même pas de problème pour dire, est-ce que ça va... Non. Avec Dieu, tout est...
1: normal.
2: Tout est normal. C'est le premier témoignage que je voulais rendre.
0: Okay.
2: Avant, il y a un deuxième témoignage.
0: Okay.
2: On aura l'occasion.
0: De toutes les façons, nous avons le temps, puisque nous disons que le vol va durer jusqu'à 2h du matin. Alors, restez toujours à l'écoute. Hein. Ne zappez surtout pas. parce que je vois des gens qui sont en train de toucher les... Ne zappez surtout pas. Dans peu de temps, vous allez recevoir un message de la part du Seigneur. Mais avant cela, nous allons consacrer du temps pour soutenir par la prière la radio Fréquence Vie. Cette radio qui a besoin d'être soutenue également, non seulement par les finances, mais la radio a besoin d'être soutenue, en tout cas par les prières. Dans quelques instants, ce sera le premier point, après la plage musicale, ou encore le chantre Sidi nous dit ce que Jésus est capable de faire. Et Jésus a remporté victoire sur victoire, trophée sur trophée, et la Bible le déclare Dieu au-dessus de tous les dieux, roi au-dessus de tous les rois, seigneur au-dessus de tous les seigneurs, c'est un champion. Écoutez ce que nous dit le chantre Sidi, il dit Jésus est champion.

0: Qui peut vraiment faire ça? Il n'y a que Jésus qui est capable de le faire. Donc, le chantre Sidi qui est sur le plateau nous a dit que Jésus est champion. Donc, si quelqu'un a un problème de maladie, qu'il sache que Jésus est champion. Quel que soit le nom de la maladie, même si c'est un nom qui effraie, si c'est une maladie que l'on a déclarée incurable, Jésus est champion, il va entrer dans cette maladie et il va dire à la maladie, je te tutoie, donc libère le corps de tous ceux qui sont mes frères et sœurs. C'est pourquoi nous vous mettons à la montagne des prières, chers parents, et sachez que, quelle que soit la situation, même en priant, il y a des personnes qui ont marché au téléphone. On a vu aussi des personnes qui ont vu. Les yeux se sont ouverts. Il y a des gens, le Seigneur a commencé le processus. Comme je vous le disais tout à l'heure, une femme qui est âgée de 62 ans, c'est une femme qui existe ici en Côte d'Ivoire. Elle n'avait jamais enfanté. Alors, si cette femme a attendu jusqu'à 62 ans, 62 ans de douleur, 62 ans de mépris, de médisance, de calomnie. Alors, si elle a pu accoucher, donc toi aussi tu dois savoir qu'il n'y a aucun cas qui ne soit impossible à notre Dieu. Jésus est champion, vois-le, invite-le ce soir, regarde la face de Jésus-Christ, regarde le visage de Jésus-Christ, et comme la Bible dit qu'il est le reflet du Dieu invisible, si tu regardes à ce Jésus-Christ, il fera quelque chose pour toi ce soir. Mais avant tout cela, permettez que nous puissions élever la voix ensemble. Lorsque l'homme de Dieu va vous donner un sujet de prière, sentez-vous concerné, nous allons prier ensemble, c'est la première étape. Nous allons prier en faveur de la radio Fréquence Vie, mais avec différents sujets de prière. Alors nous allons commencer par l'évangéliste chantre Sidi.
1: Alléluia. Alors ensemble, nous allons nous approcher de Dieu. Nous allons ensemble élever la voix. On va prier pour nos directeurs de la radio Fréquence Vie, lui et toute sa famille. Alors chacun va élever la voix et tu vas prier sincèrement et confie le directeur général de la radio Fréquence Vie, lui et toute sa famille, tous ceux qui habitent avec lui dans sa maison. Ensemble, prions, s'il vous plaît.
0: Alors, Seigneur, notre
1: Seigneur, nous voulons Jésus-Christ élever la voix vers toi.
0: Nous voulons,
1: Père éternel, toi que le Dieu détenteur de toutes les choses, je vais être Dieu, te confier au directeur
0: de sa famille,
1: de la radio Fréquence Vie, et toute sa famille, tous ceux qui vivent sous son toit. Nous te le confions, Père éternel, que tu prends le contrôle de la vie, que tu les gardes contre tous ceux, que tu les gardes contre toute tentation de l'ennemi, que ton sang, ô Seigneur Jésus-Christ, ils ont de leur maison, que tes anges viennent pour toutes sa maison, que tu les protèges contre toutes choses, Seigneur, que tu gardes toute sa famille, que tous ceux qui ont entré entre Dieu, que Père toi-même, que tu les bénis encore davantage, que tu les gardes contre toute tentative de l'ennemi, et tes Seigneur, que tu les confies, lui et toute sa famille, frère, garde tous ses enfants avec lui,
2: Seigneur,
1: merci, Père, que toi-même, tu prends le contrôle de tous, que tu les gardes, que tu les protèges, que tu les sans haut de notre Dieu, il l'a dans sa maison. Que tes anges, haut de notre Dieu, campent autour de sa maison. Seigneur, que tu l'accompagnes partout. Seigneur, que tu l'accompagnes partout, de toute sa famille. Que tu les bénis, que tu les protèges. Au nom de Jésus, nous avons prié. Merci. Que la gloire te revienne. À toi, à toi l'élévation, à toi la bénédiction, Père. Merci.
0: Au nom de Jésus,
1: nous avons prié.
0: Amen. Amen. Amen. Amen. Alors, à la suite du chantre évangéliste Ouattara Sidi, qui a présenté son premier point de prière, sentez-vous concerné lorsque l'homme de Dieu annonce le sujet de prière? Prions ensemble, nous sommes en train de prier en ce moment pour la radio Fréquence Vie. Alors maintenant, c'est à l'apôtre Beto de nous présenter le second point de prière.
3: Merci bien. Ok, nous allons prier pour le personnel de cette radio Fréquence Vie. Vous savez, tout ce que vous attendez, il y a des gens qui sont à la base, qui travaillent nuit et jour, des gens sans relâche, Et donc, nous avons besoin de les confier à Dieu. Nous avons besoin que la présence de Dieu soit, la couverture de Dieu soit avec eux, afin qu'ils soient toujours en bonne santé, qu'ils ne manquent de rien, que la maladie et autres s'éloignent de leur vie, de la vie de leur famille également. Prions ensemble le Seigneur pour le personnel de la radio Fréquence Vie.
0: Oui, Père, alors, éternel de gloire, puissant, nous élevons la voix vers toi.
1: Nous voulons, Seigneur notre Dieu, te prier encore ce soir, Père. Nous te confions, ô Ténètre Dieu, l'ensemble de cette radio, tous les membres, ô Ténètre Dieu, de cette radio. Nous te le confions, Père, que tu prends le contrôle de la vie, Seigneur, que tu la gardes chaque jour,
3: Seigneur notre
1: Dieu. C'est ton œil fort, Seigneur. Nous voulons te le confier, Père, que tu les gardes, que tu les protèges, ô Ténètre Dieu, contre toute attaque de l'ennemi. Seigneur, ils sont toujours d'être attaqués, mais l'ennemi est toujours été vaincu. C'est pourquoi nous te le confions. Ô t'es notre Dieu, tous les membres, ô t'es notre Dieu, Seigneur, tu les gardes, les enfants et les familles. Que tu gardes, ô t'es notre Dieu, leur vie, au nom de Jésus, que la gloire te revienne. Merci Seigneur, merci, garde-les, protège-les, donne-les la sagesse de notre Dieu.
3: Garde leur maison, protège
1: leur maison, et tu gardes les familles, Seigneur, que tu baisses leur maison, que la santé les accompagne, que la joie les accompagne, que notre Dieu.
3: Merci, oh, Dieu. Dans la main, Seigneur.
0: Merci,
3: ton
0: nom soit béni.
3: Sécurise-les,
0: au nom de Jésus-Christ, nous allons prier.
3: Dans le nom de Jésus,
0: amen.
1: Amen.
0: Amen. Alors, le point de prière suivant, je vais le présenter moi-même. Nous allons prier pour demander au Seigneur, puisque l'objectif, l'un des objectifs de la radio, c'est de couvrir l'entièreté du territoire ivoirien. En ce moment-là, voilà, nous allons prier pour que cette radio s'étende effectivement, hein, et des antennes relais partout, sur toute l'étendue du territoire, pour que les messages soient entendus partout. Prions aussi pour que cette radio soit équipée de véhicules de reportage pour que les journalistes et tous ceux qui vont pour faire les reportages se déplacent facilement. Nous allons prier pour que Dieu équipe vraiment la radio de nouveaux matériels, des motos, des véhicules de reportage. En tout cas, que les gens soient dans de très très bonnes conditions. Et puis, le projet de l'extension de la radio sur toute l'étendue du territoire national. Élevez la voix, prions ensemble, sentez-vous concernés. Ô Éternel Dieu Tout-Puissant,
3: oui, ce soir,
0: nous élevons la voix vers toi, Seigneur notre Dieu.
1: De nous dire, ô Éternel notre Dieu, nous voulons se confier cette radio, la radio Fréquence Vie.
0: Dieu Tout-Puissant,
1: nous avons besoin, Éternel notre Dieu, de beaucoup de matériel, Éternel notre Dieu, nous demandons ton aide. Nous voulons, Éternel notre Dieu, cette radio a besoin d'un vécu, Éternel notre Dieu, de liaison. Nous te prions, Éternel notre Dieu, que toi-même, Seigneur, que tu donnes les moyens. Tu es notre Dieu, le Dieu, ta parole, que l'or et l'argent t'appartiennent. C'est pourquoi nous voulons te confier cette radio, la radio Fréquence Vie, qui a fait souhait de ton aide, Seigneur.